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2: Quand il va fromer le thé au lapin, il faudrait pas qu'il se sauve. Hein.
3: Berrichon dans le texte.
2: Un thé, c'est un toit, un abri, où qu'on renferme les bestiaux pour qu'ils soient bien à l'abri de la pluie, des renards, et puis dans le temps des loups. Allez donc savoir pourquoi qu'on parle du thé au lapin, du thé au chief, du thé au cochon, puis quasiment jamais du thé aux ouailles, aux poules, aux vaches ou aux chevaux. Une histoire de thé qui se raconte dans le pays fort. Avant que je vous la raconte, faut juste savoir que quand ils boivent une tisane, ils disent pas par exemple « boire du tilleul », mais « boire sul tilleul ». Logique, on boit l'eau qu'a passé sur les plantes. Alors c'est l'histoire d'un pourvieux qui avait mal au vent. Il s'en va voir la guérisseuse, elle la regarde, puis elle y dit « Va avec à rentrer chez vous, puis boire sul thé ». Il connaissait pas ça, le thé. Ça fait qu'il retourne chez eux, puis le v'là qui dioche sul thé au cochon en qu'une chopine de jus de poume. Adam, il a attrapé la fouère, mais il avait plus mal au ventre. Comme quoi, il y a que la fouée qui saute. Quand on était jeune, le samedi soir, on allait chez les uns ou chez les autres pour fêter les anniversaires. Chez nous, il y avait deux autos. Une 404 puis une camionnette. Oh mon pas, il voulait ben nous prêter la grosse auto quand que c'est qu'il en avait pas besoin. Sinon, on prenait la camionnette ou que c'est qu'on s'entassait. Et puis dame, on rigolait. Sauf une drôlière qu'elle appelait ça le thé au chieuve. Puis qu'elle voulait pas y monter. Ça fait qu'une fois, elle était à la fête en vélo. À 15 km. Ah dame, quand qu'elle est arrivée, on avait fini de manger le gâteau. Puis c'était quasiment l'heure de repartir. Eh ben vous me créerez si vous voulez. Mais pour le retour, à la bas, vous voulez qu'on les ramène et les pisse en vélo dans le thé à chieuve.
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4: Laissez passer.
5: Sébelle vit dans le Vézélien quand elle n'est pas aux quatre coins du monde pour inventer des univers au cinéma ou à la télévision.
6: Monteur, la tourne.
5: Celle qui connaissent d'adoption est chef décoratrice et elle est devenue la référence quand Hollywood veut filmer Paris. Un Paris plus vrai que nature, un Paris recréé, un Paris d'atmosphère. Anne Sebel a travaillé avec les plus grands, Spielberg, Clint Eastwood, Sofia Coppola ou encore Damien Chazelle. Et depuis 5 saisons, elle est aussi la directrice artistique de la série Emily in Paris, dont elle façonne l'univers visuel. Elle a inventé pour la série un Paris fantasmé, celui que les Américains adorent, les immeubles haussmanniens, les chambres de bonne, les placettes charmante, les bistrots typiques. Une création qui part du scénario, puis elle imagine les lieux, les volumes, les couleurs, la lumière. Derrière chaque décor, il y a des croquis, des maquettes et des artisans qui reproduisent en 3D cet univers.
7: C'est du travail bien fait.
5: Pour une saison d'Emily in Paris, ce sont près de 180 décors créés, démontés, remontés. Un travail colossal qui a aussi un impact très concret. Certains lieux de tournage sont devenus de véritables attractions touristiques. Anne Sebel revendique un cinéma fait à la main, loin du tout numérique. Elle transmet d'ailleurs son savoir-faire à la Fémis, où elle forme la nouvelle génération qui, à son tour, saisira le réel pour bâtir, image après image, d'autres rêves de cinéma.
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8: Hey, bonjour. Ça va, vous allez bien?
9: Ça va bien et vous?
8: Allez, oui, ça va très bien, merci.
9: Bon, alors on est ici dans l'univers de l'Italie.
8: Voilà. Et ça, l'Italie.
9: Voilà. Little Italy, ici, avenue de Grande-Bretagne à Perpignan.
8: Exactement, depuis 2010, je crois. Je suis installé.
9: Vous comptez plus?
8: Non, je compte plus. Les années sont passées assez vite.
9: Alors ça s'appelle Peperoncino.
8: Oui, il s'appelle Peperoncino parce que
9: Peperoncino. Ah, Peperoncino, pardon. Voilà. Et alors, ça, c'est le nom d'un petit légume.
8: Ça, c'est le nom de piment.
9: Alors, c'est très, très sympa chez vous. Hein. Ça sent bon l'Italie. On a d'un côté l'épicerie, Renato, avec des produits que vous ramenez d'Italie. Et de quelle région précisément ?
8: L'importation de mes produits, c'est direct. J'importe directement mes produits. Pour ce qui concerne aussi les pâtes, le vin, l'huile d'olive et tout le reste. Donc, je mets l'accent, bien évidemment, sur ma région. Je suis napolitain d'origine, donc sur la Campanie et sur le sud de l'Italie. Je néglige pas le nord. Il y a des régions comme la Lombardie, le Piémonte, l'Emilia-Romagne qui nous amènent des choses magnifiques. Rien que le jambon de Parme, le parmesan et tout ça.
9: Et alors là, justement, vous avez quoi sous la vitrine ?
8: Del gorgonzola mascarpone. Il y a le produit phare de ces derniers temps, que c'est la ce que vous appelez en France le bajou de porc. C'est le guanciale di maiale. C'est ce produit avec lequel on fait la carbonara. Vous savez, le fameux plat.
9: Un peu de lard.
8: Oui, c'est comme du lard, mais ça a une texture un peu différente. Voilà.
9: Ça, c'est essentiel au carbonara.
8: Ah, c'est un must. Si vous n'avez pas ça, vous ne la faites pas. Voilà. Et après les jambons, tout est à la coupe. Souvent, mes clients me sollicitent pour des plats de charcuterie composée. Disons, moi, j'appelle ça la raclette à l'italienne parce qu'ils me demandent des plats de charcuterie pour faire leur raclette. Et voilà.
9: Bon, vous avez un tablier, Renato, et pour cause, de l'autre côté, il y a votre cuisine.
8: Oui, donc ça, c'est ma petite cuisine. Elle est complètement ouverte. Le fait d'avoir la cuisine ouverte, c'est un concept tout à fait italien et surtout de chez moi.
9: C'est ça les peperoncino ?
8: Ouais,
9: vous allez mettre dans quel plat ?
8: Ça, on les met un peu de partout. Hein. Franchement, on les utilise un peu de partout. Notamment, il y a des pâtes qu'on fait, la pasta aglio, olio et peperoncino. C'est la plus simple des recettes de pâtes. Juste un fil d'huile d'olive, de l'ail et del peperoncino, comme ça, que vous pouvez aussi casser avec vos mains. Et voilà, sa sauce est prête, on passe à table.
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2: Ici, on fête la Saint-Vincent, la grande fête des vignerons en Bourgogne. Elle est honorée officiellement le 22 janvier. Dans notre région, la tradition veut que tous les ans, les festivités changent de village. Mais qui était ce fameux Saint-Vincent ? Bonjour Sandra Amani.
3: Bonjour Charlotte.
2: Vous avez enquêté sur ce sujet si mystérieux. Et vous avez écrit un conte intitulé « La légende de Saint-Vincent », une histoire de votre ouvrage « Légende du vignoble » édité aux éditions de l'Escargot Savant. Chapitre 1, le sacre de Saint-Vincent, 3e siècle après notre ère.
4: Nous voici en Espagne, plus exactement à Huesca, petit village au pied des Pyrénées. Ici vit Vincent, un jeune homme dévoué qui s'est pris d'amour pour le christianisme, une religion toute récente et avec encore peu de croyants. Vincent a un ami qui lui est cher, c'est Valère, l'évêque de Saragosse.
5: Me voici bien vieux à présent et j'ai beaucoup de mal à m'exprimer en public. Mon cher Vincent, le brillant orateur que vous êtes sera chargé de me suppléer dans cette tâche difficile. Êtes-vous d'accord ?
2: Monseigneur, je suis honoré de devenir votre diacre. Je me réjouis d'avance à l'idée de mes voyages à travers l'Europe. J'ai hâte d'aller faire connaître notre Dieu à tous les païens. J'irai jusqu'en Gaule s'il le faut. Chapitre 2, l'Empire romain.
4: Au 3e siècle de notre ère, l'empereur romain Dioclétien entame des persécutions contre les chrétiens. La nouvelle religion prend de telles proportions que l'ordre public est bouleversé. Vincent et l'évêque sont arrêtés, puis conduits, enchaînés, auprès de Dacien, le gouverneur qui représente Rome en Espagne.
6: Évêque Valère, avouez vite toutes vos fautes, sinon vous le regretterez amèrement.
4: Mes fautes ? Quelles fautes ? Je ne vois pas de quoi vous parlez.
6: Ne vous moquez pas de moi. Avouez immédiatement les sacrilèges que vous et votre diacre avez commis contre notre empereur.
4: Vincent, voyant la grande détresse du pauvre évêque, ne parvient pas à se contenir.
6: Cessez donc de tourmenter ce pauvre homme. Moi, je vais tout vous avouer. Oui, je ne crois qu'en un seul Dieu. Oui, vos idoles me semblent ridicules. Garde, torturez ce jeune insolent. Pressez-le comme le raisin, rôtissez-le comme ces poulets que l'on immole sur les autels de nos divinités. Peu importe comment, mais montrez-lui que son Dieu ne lui sera d'aucun secours face à nos lois.
4: Les Romains se saisissent de Vincent, le ligotent nu sur un chevalet. Des ongles de fer lui déchirent le corps. On le brûle de toutes parts, on le torture nuit et jour.
2: Comment les souffrances de Vincent en Espagne vont-ils le transformer en saint en Bourgogne ?
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2: Ah, la Saint-Vincent tournante ! Une fête que nous célébrons chaque année dans les villages viticoles de Bourgogne. Mais qui était Saint-Vincent ? Voilà sa légende, racontée par Sandra Amani, auteure de « Légende du vignoble », éditée chez l'Escargot Savant.
4: Nous sommes le 22 janvier 304, le jour de la mort de Vincent. Il n'a pas survécu aux nombreuses tortures des Romains. Le corps brûlé et disloqué, on l'a ensuite accroché à une pierre de meule et jeté à la mer à plus de 200 km de Saragosse. Mais quelques jours plus tard, son corps est ramené par les vagues sur le rivage. Des chrétiens le ramassent et l'enterrent dignement. Au cours des années 304 et 305, plus d'un millier de chrétiens périssent sous la torture. La gloire de Vincent s'étend dans toute l'Espagne et parvient jusqu'en Gaule. Bientôt, Vincent devient Saint-Vincent. Sa fête est célébrée le 22 janvier.
2: Chapitre 3, le mystère de Saint-Vincent.
4: Bienvenue en Bourgogne. Ici, la vigne fait vivre bon nombre de paysans depuis déjà des centaines d'années. Dans les villages où celle-ci foisonne, c'est chaque année la fameuse Saint-Vincent. Dans les terroirs, on décore les maisons de bannières et de fleurs multicolores qui donnent à l'hiver des couleurs estivales. Une famille de vignerons dirige la société d'entraide locale. Une grande procession a lieu suivie d'une messe. Pendant la procession, la statue de Saint-Vincent, détenue par la famille qui régit la société, est remise à celle qui organisera la fête l'année suivante. Après la messe, un grand festin est organisé, le repas de cochon. On goûte le vin sans modération, on intronise des vignerons méritants que l'on nomme chevalier du Tastevin. On rit, on chante, on danse même lorsque tombe le soir.
2: Attendez, Sandra, cette histoire actuelle des festivités de Saint-Vincent, on la connaît cette histoire. Dites-moi plutôt pourquoi Saint-Vincent est devenu patron des vignerons.
4: En réalité, nul ne le sait. Peut-être parce que le mot vin se trouve dans le prénom du saint, vous voyez ?
2: Oui.
4: Ou parce qu'on a utilisé une roue de pressoir pour le torturer. Ça, c'est aussi une hypothèse qui a été présentée.
2: D'accord.
4: Ou parce que les diacres à l'hôtel versent du vin dans le calice.
2: Donc, on ne sait pas vraiment pourquoi Vincent, le jeune diacre torturé par les Romains en Espagne, est devenu si important pour les vignerons de Bourgogne.
4: C'est là le plus grand des mystères. Chaque village bourguignon raconte effectivement sa propre légende. Quelle que soit la raison, on a aujourd'hui la preuve que Saint-Vincent n'a absolument pas souffert pour rien, puisque chaque 22 janvier sonne pour lui une nouvelle heure de gloire.
2: Et rappelez-vous, même s'il peut faire terriblement froid le jour de la grande fête des vignerons,
3: à la Saint-Vincent, l'hiver perd ses dents, on les retrouve pour longtemps.
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7: Bonjour Médéric Gasquet-Cérus.
8: Bonjour Philippe, bonjour tout le monde.
7: Notre linguiste marseillais, Médé, vous avez un joli menu à nous proposer aujourd'hui.
8: Ah oui, il y a quelques semaines, on a beaucoup parlé de ce chiffre, vous vous souvenez. Les trois quarts des établissements de restauration du 15e arrondissement de Marseille sont des fast-food.
7: Ouais.
8: Ce qui pose bien sûr plein de questions, et notamment en termes de vie de quartier, de sociabilité et d'économie, et bien sûr de santé, car on est ce que l'on mange. Et souvent, ce que l'on mange, ben, c'est pas bon. Pas bon au goût, mais surtout pas bon pour la santé. Colorants, additifs, sorbate de trompation, acide trichlorhydrique, j'invente, trucs en tox ou plastoc, plats réchauffés dans des barquetas au goût fadas. On trouve ça dans certains fast-food, bien sûr, mais pas tous, meuf, ne pas tout confondre, mais aussi dans beaucoup de cantines où vont manger les minots, dans les rayons de supermarché, mais aussi dans la restauration collective, mais aussi dans certains restaurants, oui, attrape touristes ou attrape couillons, ou resto plus ou moins branché, ou brasserie de cake, mais qui gratte sur la qualité. Et j'ajoute, je pense aussi à cette boulangerie-pâtisserie que je ne nommerai pas, mais où j'ai acheté récemment des bugnes, des mini-bugnes, vous voyez, toutes petites comme ça, là, 1 euro pièce, déjà. Mais franchement, j'étais plus là-bas pour acheter 8 bugnes. Qui étaient grasses, mais grasses, grassasses, pas bonnes, écœurantes, et ça m'a fait rouméguer quand je pense que mon grand-père était boulanger. Bref, voilà.
7: Ouais.
8: Je pense aussi à ces platées de pâtes trop cuites ou de ricolés estouffe-gari. Je pense à ces carottes râpées orange fluo qu'on dirait qu'elles sont surlignées ou surligneurs, vous voyez. Je pense à ces choux qui sentent les scaoufis. Je pense à cette salade rasqueuse qui n'a jamais vu la terre et qu'on vous met dans un coin d'assiette comme ça, à côté du steak rasqueux aussi. Je pense à ces brocolis mouligas, ces gorgées d'eau. Je pense à ce surimi orange fluo, lui aussi, qui contient tout sauf du crabe, et il a plus la tête des cheveux de Trump qu'autre chose. Je pense à ces desserts goût fraise, sans que jamais aucune fraise n'ait ben justement ramené sa fraise dans l'emballage.
7: Ouais.
8: Bon bref, voilà. Il y a un moulon d'autre chose aussi appétissante que les fameuses cigarettes de bordille de cigalon, de pagnol, hein, cigarettes de bordille, autrement dit, les cannellonis dans lesquelles on refourgue tout ce qui n'a pas été mangé de la semaine. Tout ça n'a aucun goût. Ou comme le chante le groupe Quartier Nord, en utilisant l'expression de chez nous, ça n'a ni goût, ni gouste.

0: de qualité qui font de très bons burgers, des snacks où l'on mange de très bons sandwichs, de très bons kebabs. Et merci à eux d'être là le midi ou en fin de soirée ou quand on rentre du stade. Moi, j'apprécie. Chacun ses goûts, mais parfois chacun ses dégoûts, voire ses égouts. Vive le bon goût, car le fada, ça rend fada.
1: Pour vous dire.
2: Ah, c'est un bonheur. C'est aussi bon que l'aïoli. C'est Médéric Gasquet-Serré sur Marseille tous les matins. À demain, Médé.
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4: En 1994, c'est bien simple, en cette journée du 4 juin, c'est tout Carpentras qui attend la rockstar. Allez vous enfiler votre blouson de cuir, montez sur votre Harley Davidson, la balade commence. Il faut remonter à 1992 pour bien comprendre la venue de Johnny Hallyday chez nous. C'est à cette date qu'il fonde avec un ami son premier groupe de bikers, les HDC Desperados. Ouvert à tous, tous ceux qui ont une Harley Davidson, l'association va se rassembler à Carpentras pour la première fois, donc 2 ans plus tard, en juin 1994. Carpentras, bah oui, parce que l'un des meilleurs amis de Johnny Hallyday, c'est Joe Rodriguez. Alors, son nom ne vous dit peut-être pas grand-chose, mais ce carpentracien de naissance est le garde du corps de Johnny Hallyday pendant 5 ans. Et c'est vrai qu'il partage, comme Johnny, la passion des Harley. Ils ont même des tatouages en commun. En ce 4 juin 1994, notre ami Joe Rodriguez se marie.
5: Au nom de la loi, je vous déclare unis par le mariage.
4: Et il choisit qui en témoin? Bah Johnny Hallyday. Et voilà, c'est comme ça que Carpentras voit arriver depuis le Var des milliers de motos. Tour de ville, mairie de Carpentras, centre-ville, c'est juste la faute. Ce que vous entendez là, c'est un extrait du reportage d'une chaîne câblée de l'époque qui suit le voyage de Johnny et de ses copains bikers. Cette visite aux allures de chef d'État impressionne une partie des Carpentraciens. Et d'ailleurs, il suffit de parler aux commerçants et aux habitants d'aujourd'hui pour comprendre ce souvenir de cette journée juste dingue. En fin de journée, Johnny, au bras de son épouse à l'époque, Adeline Blondeau, et de son producteur Jean-Claude Camus, prend la direction de l'hippodrome Saint-Ponchon où se déroulent les courses hippiques. Là-bas, c'est presque 30 000 personnes qui l'attendent. Un mini-concert est organisé et Johnny, bah, faut le dire, il s'éclate. 6 titres chantés par la star qui est ensuite rejoint par le guitariste Paul Persson. À l'époque, c'est l'animatrice Sophie Favier qui présente ce concert. L'entrée est de 50 francs et pendant 3 jours, c'est juste la folie, la fête ne s'arrête pas. Johnny partira avec Adeline en hélicoptère à la fin de ce week-end. Alors figurez-vous que j'ai pas mal cherché et ce n'est pas la première fois que Johnny chante à Carpentras. Il était déjà venu en 1961. À l'époque, il se produisait place de la mairie dans un tour de chant organisé par l'association des commerçants. Il était alors âgé de 18 ans.

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1: Bonjour Serge Papagali.
2: Oh monsieur Thomas, que faites-vous là? Bah si en fait c'est votre boulot, vous êtes là.
1: Vous êtes là depuis
2: minuit, vous avez
1: pas quitté. Au moins ça.
2: Dauphinoise, bien le bonjour également. Alors aujourd'hui, allons chez les Dolomoises et les Dolomois, dans la bonne ville donc de Dolomieux. Il doit y avoir des amoureux, parce que c'est la Saint-Valentin aujourd'hui.
1: Oui.
2: Les amoureux pendant tout le Dauphiné, on est tous amoureux. Ça tombe bien parce que ce soir, moi j'y joue justement à Dolomieux. Ben oui, donc moi j'y suis vraiment en chair et en os, plus en chair. Qu'en os d'ailleurs, enfin, c'est autre chose. Bah, Dolomieux, la commune natale de. Alors, prenez des notes. Prenez des notes, les gars. La commune natale de Déodat Grattet de Dolomieux.
1: Rien que ça.
2: Déjà, un gars qui se prénomme Déodat. Chapeau bas. Je crois même que la Saint-Déodat n'existe pas, à mon avis. Bon, c'est vous dire, hein, moi. Mais bravo à ce géologue célèbre qui a découvert la Dolomie et laissé son nom au massif des Dolomites en Italie. Ben, je suis sûr que vous n'êtes même pas quatre à le savoir, ça. Ben, maintenant, vous serez des millions, parce que vous êtes des millions à nous écouter. Bon. C'est ça aussi, ici, Isère, le savoir à portée d'oreille, bien sûr. Je continue. La Dolomie est une roche sédimentaire carbonatée. Bon, d'accord, j'arrête. J'en vois deux qui roupillent, monsieur Thomas. Non, il rigole, ça va, bon. N'empêche, ça fait plaisir de savoir que le nom Dolomieux a un rapport avec les Dolomites dauphinoises, celle-là, bien sûr. Nous sommes bien sûr...
1: Quand même.
2: Ah ben oui, quand même. Nous sommes sur les terres froides iséroises. Les fameuses terres froides, vous savez, qui n'existent pas vraiment. En fait, puisque personne n'accepte de reconnaître qu'il habite bien dans cette terre pas chaude. Moi, j'y ai tourné beaucoup, mais là, la réponse est toujours « Non, mais les terres froides, non !»
1: C'est plus loin.
2: Ça commence plus loin. Après le ruisseau. Mais je m'en fiche, moi j'aime bien tous les Dauphinois, même celles et ceux qui sont au pôle Nord. Attention, j'ai pas dit le Groenland, hein, parce que oh là là...
1: Oula, oui, attention.
2: Oh là là,
1: en ce moment...
2: Laisse-nous tomber, si Trump s'intéresse aux Dauphinés, on est foutus. Non. pas d'iceberg à Dolomieux. Mais en revanche, dans le secteur de l'étang, un ruisseau qui s'appelle le Pissou. Ah bon, ça va, ouais, mais ça va prêter à rire, bien sûr, on va éviter
1: de se moquer.
2: Ne nous moquons pas. Le Pissou passe donc à côté de Dolomieux, et on y trouve, écoutez-moi bien, une espèce protégée. Mais oui, madame, mais oui, monsieur, l'écrevisse à patte blanche, qui peut donc aller où elle veut, puisqu'elle peut la montrer.
1: Eh ben oui.
2: Sa patte blanche. Elle en a même plusieurs, quand elle peut aller où elle veut, en fait. Tout ça se passe en Dauphiné, et dans le Pissou, qui n'est pas un très, très grand comme ruisseau, hein. C'est juste, un petit pissou.
1: Oh
2: non,
1: là
2: mais
1: là.
2: J'ai pas pu. Non, mais je me suis dit, je la fais pas, puis j'ai dit, si, il faut que je la casse, parce que c'est un
1: ruisseau. Vous allez la garder pour ce soir, celle-là, Serge.
2: Un petit pissou, mais ce soir, je vais peut-être le refaire. Tiens, pendant que j'y pense, en parenthèse, demain, 15 février, après notre départ, hein, aura lieu une vente au boudin dans les Halles. Aucun rapport avec notre venue, parce que c'est un pur hasard. Pour ça que j'ai bien précisé, après notre départ. Hein. Bon, j'embrasse tous les Dolomoises et les Dolomois, même celles et ceux qui ne viendront pas nous voir ce soir. Moi, je suis comme ça, moi. Moi, j'embrasse tout le Dauphin. Tous les Dauphinois qui existent, parce que dans le coin, bien sûr, vous le savez,
1: on n'est pas des quand même.
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9: Donc, une fois, je faisais une balade avec ma famille, et pour rire, j'avais donc mis un costume de coccinelle. Et donc, il y a une vraie petite coccinelle qui est donc venue se poser sur mon épaule. Sauf que, bah, quand elle a voulu s'envoler et continuer sa route, bah, mon chien l'a mangé.
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3: Bonjour, je m'appelle Armand, j'ai vécu à Tartas depuis 1923, l'année où je suis né. Ma génération, nous avions 6 km à faire pour aller à l'école. Nous avons commencé l'école à 6 ans et nous faisions tous les jours 6 km aller, 6 km retour. Il n'y avait même pas de vélo. Souvent, les enfants étaient surmenés. Alors c'est impensable de faire ça maintenant. J'étais à l'école à Tartas.
4: D'accord.
3: Un instituteur qui s'appelait Maurice Véro. On parlait le patois landais et j'ai appris la langue française à l'école. Maintenant, c'est perdu. Mais enfin, je le parle et je pourrais même l'écrire. Et il y avait une interprète à l'école. Une parole mal dite et elle nous reprenait pour nous dire que, voilà, en français, ça se dit comme ça.
4: Vous êtes devenu ensuite agriculteur.
3: Je suis devenu agriculteur en suivant mon père, moi. À l'époque de notre jeunesse, nous travaillions gratuitement. On n'avait pas de salaire. J'ai eu l'idée de me lancer dans le commerce parce que ma vie a été très dur. J'ai perdu mon épouse. Elle avait 24 ans. J'avais un bébé. Et alors, j'étais le gendre ici. J'étais pas chez moi. Et alors, je suis resté chez mes beaux-parents pour élever mon fils. Le grand progrès, ça a été après la guerre, les 30 glorieuses. Il commençait à avoir des tracteurs. Ça a été un saut immense pour l'agriculture. Parce que avant, on travaillait avec des bêtes, des vaches ou des mules. Le progrès a été immense. On faisait du maïs. Les Américains nous ont aidés aussi à la fin de la guerre. C'était le plan Marshall. La grand-mère de ma première épouse était veuve de guerre. Alors je lui avais expliqué, si j'avais les moyens, j'aimerais bien être marchand de bestiaux. Et alors elle m'a dit, si tu te sens capable, moi je t'avancerai l'argent. J'ai tenté le coup et je me suis lancé. En 1946, les députés ont voté à l'unanimité une loi pour annuler le bétaillage. Et ils ont remplacé le bétaillage par le fermage. Il y a beaucoup de bétaillers qui ont acheté la propriété. C'est pour cette raison que moi j'ai acheté ici. L'arrosage est arrivé, on a presque plus que doublé le rendement du maïs. Ça a été un grand progrès. La sécheresse faisait pas mal de dégâts. J'ai remarqué une chose il y a 100 ans. Le sol ne dégelait pas de la journée. On ne voit plus ça. Ce qui nous a aidé, c'est l'inflation. Nous avons emprunté, mais il y avait l'inflation à deux chiffres. J'ai appris Internet, ouais. À CAG. Tout le monde était contre moi. Je n'y arriverai pas. J'ai voulu toujours avancer. Et alors, je n'ai rien dit à personne. Je me suis pris une prof. Et alors, elle m'a dit, je suis très contente. Je vois que vous allez y arriver. Parce que j'ai la vue sans lunettes et je suis en temps comme à 20 ans.
4: Qu'est-ce qui a changé à Tartas par rapport à l'époque que vous avez connue vous?
3: Moi, j'ai vu deux maires à Tartas sans qu'il y ait d'élection. De 1940 à 1945, c'était la dictature. Le maire était désigné par le préfet.
4: Armand Lapeyre, on va bientôt se quitter malheureusement.
3: Déjà.
4: Eh oui, ça passe vite. Hein. Je vous ai fait faire un petit exercice. C'est de me donner le nom de la radio qui vous a tendu le micro aujourd'hui.
3: Ici, Gascogne.
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1: En 2012, cela fait 2 ans que Georges, on va l'appeler Georges aujourd'hui, a ouvert un gîte à Néfiès, à côté de Pézenas. Il est anglais et ce jour-là, il attend qu'un de ses hôtes revienne quoi au gîte. C'est un concitoyen, un anglais aussi, comme lui. Il s'appelle Marc-Anthony McGovern, il a la cinquantaine sympathiquement rougeaude et il a payé son séjour en cash quelques semaines avant, à la fin du mois de février. Sauf que Marc ne revient pas. C'est les gendarmes qui arrivent. Marc-Anthony McGovern a été arrêté juste avant avenue de la gare. C'est un fugitif et ça fait 6 ans que Interpol le cherche. Avant d'atterrir dans le gîte de Néfiès, il a vécu en Espagne, il a séjourné à Marseillan. Il a été condamné en 2008 par un juge de Canterbury pour avoir mené une escroquerie à la TVA pour un montant total de 7 millions de livres, c'est-à-dire à l'époque 8,5 millions d'euros. Marc-Anthony McGovern a alors envoyé une lettre au juge en lui disant que la perspective de la prison était bouleversante et le terrifiait, et il s'est tiré. D'autant plus qu'il savait de quoi il parlait, puisqu'en fait, une dizaine d'années auparavant, il avait déjà mené une affaire de fraude, il avait déjà été découvert, et il avait déjà pris la tangente, en Belgique cette fois-là. Il avait été arrêté en 2001, extradé en Angleterre et condamné en 2002. En 2012, donc, Marc-Anthony McGovern est arrêté le 28 mars à Néfiès, écroué à Villeneuve-les-Maglone, et le 16 avril, la police britannique vient le chercher à l'aéroport de Toulouse. Il est incarcéré ensuite à Gatwick. Et puis bon, plus de nouvelles pendant quelques années. Tout est tranquille, voilà, on n'a plus de nouvelles de Marc-Anthony McGovern. Jusqu'en 2020. Une entreprise, la Westway Holdings Limited, domiciliée en Estonie, a reçu 26 millions de livres de la part d'investisseurs pour les placer dans l'immobilier. Cette entreprise est placée en liquidation en 2021. Et le propriétaire de ce fonds d'investissement, c'est un dénommé Anthony Marx. Hein, vous noterez que c'est quand même assez proche de Marc-Anthony. Anthony Marx donc a caché le fait qu'il avait déjà été condamné pour escroquerie, ce qui est un problème bien sûr pour gérer un fonds d'investissement. Au-delà du fait qu'il ait menti sur son pédigré, il a aussi tapé dans la caisse allègrement. On estime qu'il a dépensé au moins 1,2 million de livres pour des dépenses personnelles. Alors, florilège, je vous fais la petite liste. Il a bien sûr acheté et loué des biens immobiliers au Royaume-Uni et en Espagne. Il a aussi dépensé 53 000 livres pour des Rolex. Il a utilisé 121 000 livres pour aller à Dubaï et en Estonie en jet privé. Il a acheté des parts dans l'entreprise d'un de ses proches pour la modique somme de 30 000 livres. 22 000 livres pour faire installer une salle de cinéma dans un logement privé. 215 000 livres pour acheter des places de foot. On est sur un gros fan de foot, 20 000 livres de shopping dans des boutiques de luxe et puis 450 000 livres pour spéculer à la bourse. Je ne sais pas si notre ami Georges, qui a un gîte à Néfiès, écoute Ici Héros, mais si par hasard il n'avait pas eu de nouvelles de son hôte sympa mais recherché par Interpol, c'est maintenant chose faite.
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3: Bonjour Arnaud Fromage.
4: Bonjour à tous.
3: La nécessaire minute comptoise, c'est maintenant. C'est vous que j'ai vu tout à l'heure, hein, le doigt dans le pot à pâte à tartiner. C'est quand même pas très propre, hein, tout ça.
4: Je sais, mais que voulez-vous, c'est tellement bon et tellement régressif, la pâte à tartiner, du chocolat, des noisettes et plein d'huile. Bon, ça aide pas à rentrer dans du 38, mais flûte à la fin, il faut savoir se faire plaisir. Et surtout, cette merveille a bien failli ne jamais exister.
3: Alors comment ça, à cause de Monsieur Ferrero, c'est ça?
4: Non, lui, il y est absolument pour rien, ce serait plutôt à cause de l'homme de Néandertal. Je vous explique. L'année dernière, des scientifiques de l'université d'Aarhus au Danemark se sont mis en tête de reconstituer le paysage et d'identifier les essences de plantes qui poussaient en Europe il y a 100 000 ans avant l'arrivée de l'homme. Pour cela, ils ont collecté des pollens anciens, les ont analysés et les résultats ne sont finalement pas si surprenants que ça. On y retrouve du tilleul, du hêtre, du charme et donc bien sûr des noisetiers. Beaucoup de noisetiers même, l'arbuste prolifère en effet dans les plaines, hors des forêts. Or, il faut s'imaginer qu'à cette époque, l'Europe était remplie de hordes de bisons, de rhinocéros, d'éléphants de 4 mètres de haut qui pouvaient peser jusqu'à 13 tonnes, autant dire des débroussailleuses, des animaux géants qui, en empêchant la forêt de tout grignoter, assuraient ainsi indirectement un espace pour les noisetiers. Bon, les années passent, et il y a 45 000 ans, l'homme quitte son berceau africain pour gagner l'Europe. Les premiers humains s'habituent à leur nouvel environnement. Ils commencent à chasser les grosses bestioles. Aucun risque pour ces espèces. Les humains sont bien trop peu nombreux pour représenter le moindre risque. Mais il n'empêche que ça commence à modifier légèrement l'équilibre en place. Moins de grands animaux, moins de défrichage, donc plus de forêts et moins de noisetiers. Si bien que, nous dit encore l'étude, ils sont passés pas loin de l'extinction.
3: Alors qu'est-ce qui a sauvé les noisetiers justement, Arnaud ?
4: Eh bien, ces mêmes humains. En effet, alors que les noisetiers étaient sur le point de disparaître, nos ancêtres ont commencé à développer ce qu'on appellera plus tard l'agriculture. Or, le bois de noisetier, c'est très pratique si l'on veut se fabriquer des outils, des armes, réaliser un peu d'artisanat ou tout simplement manger des noisettes. Les premiers hommes ont donc commencé à les cultiver, sauvant ainsi les noisetiers de la disparition. Alors, aujourd'hui, on n'a plus d'éléphants sauvages de 4 mètres de haut en Europe, mais heureusement, il nous reste les noisettes. La pâte à tartiner peut donc exister et ma journée peut commencer.
3: Ouf, je suis rassuré aussi parce que le petit déjeuner n'aurait pas la même saveur. Sinon, merci beaucoup Arnaud Fromage et heureusement également qu'on n'a plus d'éléphants. Eh bien, à demain, je crois.
4: À demain.
3: Bah oui, c'est ça, demain pour la nécessaire Minute Comtoise en réécoute, évidemment, sur l'application ICI et sur ICI.fr.
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5: 6h20, aujourd'hui comme toute cette semaine, nos authentiques sont des azuréennes. Vous savez que dimanche, c'est la journée internationale des droits des femmes, le 8 mars. Et ce matin, rencontre avec Amina Bini. Elle est éducatrice de jeunes enfants à Nice. Après avoir été à l'écoute des familles dans un LAIP, c'est-à-dire un lieu d'accueil enfants-parents, eh bien, elle est aujourd'hui à la halte garderie Louparpayoun. Alia Zegaoula l'a rencontrée. Amina se définit d'abord en trois mots.
6: Enveloppante, sensible et à l'écoute. Du plus loin que je me souvienne, l'idée de travailler auprès des enfants a toujours été en moi. Lorsque j'étais lycéenne, pour me rendre jusqu'à mon lycée, je passais devant plusieurs écoles. J'ai été très touchée par la difficulté que les parents avaient de se séparer de leur enfant et vice-versa. Je pense que la question de l'attachement m'a interrogée à ce moment-là.
7: Pour ces parents qui n'ont pas encore osé ou qui ne connaissaient pas jusqu'à aujourd'hui l'existence de ces LAEP, donc pourquoi ça peut être sympa de venir ?
6: C'est un lieu de socialisation. L'enfant apprend à se détacher de son parent en la présence de son parent. C'est comme ça que ça commence. C'est un lieu de laisser être. On va pouvoir se rassurer, s'encourager, se valoriser, parce qu'on va vite se rendre compte qu'on n'est pas seul et que d'autres parents vivent la même chose que ce que l'on vit.
7: Qu'est-ce qui fait un bon parent ?
6: Pour moi, il n'y a pas de recette miracle ou spéciale pour être un bon parent. On le devient avec le temps, on le devient officiellement dès la naissance d'un enfant. C'est l'enfant, pour moi, qui est le guide. Le bébé est compétent dès la naissance pour exprimer ses besoins, de tout son être, de tout son corps, observer, être attentif à son enfant. Je pense que ça peut nous permettre d'être le parent suffisamment bon.
7: Qu'est-ce que vos enfants à vous vous ont appris ?
6: J'ai 4 enfants, 24 ans, 22 ans, 16 ans et 7 ans. J'ai compris en fait que je n'ai pas été la même mère pour chacun de mes enfants, parce qu'ils avaient des besoins différents aussi. J'ai quand même le sentiment qu'ils m'ont montré le chemin, ils ont été comme des guides pour moi. Moi, je les ai accueillis et je les ai accompagnés. J'ai fait vraiment comme je pouvais, du mieux que je savais. Mes enfants m'ont fait prendre conscience qu'ils ne m'appartenaient pas, qu'ils avaient leurs propres besoins, leurs propres pensées aussi. Dans l'accompagnement, dans le soutien à la parentalité, ça m'a beaucoup aidée. J'ai la certitude que ce sont les familles qui m'ont amenée à ce que je suis aujourd'hui.
7: C'est quoi le plus beau compliment qu'on ait déjà pu vous faire, Amina ?
6: C'est d'avoir pleuré chaque fois que j'ai dit une petite phrase, et notamment à des mamans, mais aussi des pères, aussi des familles. Vous êtes son parent, sa mère ou son père à cet enfant. Le seul et l'unique pour lui, celui ou celle qui le connaît le mieux au monde, est le ou la meilleure des éducateurs ou éducatrices pour votre enfant. Il y a une émotion qui se lit, qui se ressent, qui se voit. C'est une phrase qui donne de l'espoir. Et qui permet de ne pas renoncer, à mon sens. Qui permet de, quelque part, de dire aux parents, tout ira.
7: Qu'est-ce que vous aimeriez que ces enfants, ces parents, que vous croisez parfois juste une fois, retiennent de vous ?
6: Mais que ce fut une belle rencontre, tout simplement.
5: Et une belle rencontre, justement, qu'on a fait à l'instant avec Amina Bini, éducatrice de jeunes enfants à Nice. C'est un vrai soutien aux familles, ce qu'elle fait. Vous retrouvez son portrait sur ICI.fr, comme celui de tous les authentiques.
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8: Attention, je vous emmène dans vos souvenirs. Des souvenirs avec vos enfants.
9: Oh,
8: tiens, voilà quelqu'un, petit ours brun. Coucou, c'est toi mon copain, petit ours brun.
9: Le petit ours brun, vous l'avez sûrement en livre chez vous. Eh bien, sachez que l'entreprise Le Jouet Simple assemble les jouets de petit ours brun à Entrame. Et ça fait un succès de dingue. Pierre Véron, le gérant, nous raconte cette histoire.
10: Qui fêtait l'année dernière ses 50 ans. Et en fait, à cette occasion, on a sorti une gamme de jouets, donc des petits véhicules, des petits camions, des jouets de bain. Et ça a été un véritable virage pour nous. On a sorti ces jouets en septembre dernier. Et on a eu des très bons retours sur cette gamme de produits.
9: La preuve, l'entreprise existe depuis 4 ans et au début, elle n'avait que 3 petits jouets.
10: Aujourd'hui, on a plus de 300 points de vente en France. Et l'année dernière, on aura vendu donc un peu plus de 60 000 jouets.
11: T'en as beaucoup des jouets.
9: Ça, c'est vrai. Et Le Jouet Simple est la seule entreprise à fabriquer ce style de jouets.
10: Entièrement fabriqué en France, en matière recyclée et à partir d'un seul matériau. Pas de colle, pas de vis, pas d'autocollant. Pour que nos jouets soient entièrement recyclables, lavables et démontables.
9: Et le concept est hyper poussé parce que les jouets sont même consignés.
10: On leur propose de nous renvoyer les jouets quand l'enfant ne jouera plus avec. Et ce qui va nous permettre, nous, de les reprendre et soit de les revendre en seconde main s'ils sont en bon état, soit de les recycler en nouveaux jouets s'ils sont en trop mauvais état. On va réutiliser la matière première.
9: C'est pas bête quand on sait qu'un enfant utilise un jouet que 6 à 8 mois.
12: Pauvre petit lion abandonné au milieu des trucs cassés. Il doit être triste tout seul.
9: Mais heureusement, petit ours brun est là pour prendre soin de lui. Alors, je sais que l'entreprise a un point de chute en région Auvergne-Rhône-Alpes, mais la Mayenne a une place efficace et sentimentale.
10: On a aussi notre propre atelier d'assemblage qui est basé à Entrame, et notamment ma maman d'ailleurs qui gère tout cet atelier d'assemblage.
8: Oh, tiens, voilà quelqu'un.
9: Eh bien, c'est Mireille.
10: Mireille, voilà, qui est sûrement en train d'assembler des jouets aujourd'hui.
9: Ah, mais c'est tout ce qu'on aime, les histoires familiales. Et de la Mayenne à la France, en passant par l'Europe, l'entreprise continue d'évoluer.
10: Parce qu'en fait, il s'avère qu'on a eu pas mal de commandes venant pour l'export, donc notamment des pays européens. On a fait évoluer le nom de la marque en passant donc de Le Jouet Simple à Simple.
9: C'est simple, on n'a pas fini d'entendre parler d'eux. Pierre Véron continue les partenariats avec d'autres personnages. Mais en attendant, je crois que petit ours brun a aussi envie de participer à l'économie circulaire.
12: Tu sais quoi ? Ce soir, en rentrant de l'école, on va voir si on trouve d'autres pluches à soigner.
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14: Pourquoi appelle-t-on l'eau l'or bleu ?
15: En fait, l'eau, ça donne de l'énergie, ça peut donner aussi des bonnes vies aux animaux et ça peut donner des bons trucs à l'environnement. Ça sert à la vie de contenir de l'oxygène et sans l'eau, en fait, à la terre, ça s'en fait une grosse boule de désert.
16: Bah, pour moi, on appelle l'eau l'or bleu parce que l'eau, c'est précieux. Prends par exemple le pays, l'Afrique, au Sahara, l'eau là-bas, c'est comme de l'or. Si t'en as, c'est magique. C'est parce que là-bas, ils ont pas beaucoup d'eau. Mais oui, l'eau, c'est précieux. Et c'est aussi important parce que quand il y a des réchauffements climatiques, il n'y a plus beaucoup d'eau.
17: C'est grâce à ça qu'on vit aujourd'hui, parce que si on boit pas, si on s'hydrate pas 3 jours, on sera déjà mort. C'est vraiment précieux l'eau, faut qu'on en ait à l'infini.
15: Vous avez vu les usines comme Christine, tout ça? En fait, eux, ils gaspillent l'eau. Ils fabriquent de l'eau qui se périme, donc ça se fait pas.
18: Et aussi, l'eau, c'est censé pas d'être périmée, parce que l'eau, dès qu'il y avait personne dans ce monde, maman, il y avait déjà l'eau. Et cristalline, maintenant, c'est comme si leur but, c'était de construire de l'eau, et après, de mettre des dates pour la périmation.
16: En fait, non, les usines cristallines, c'est en fait, ils récupèrent, je pense, de l'eau de mer, et après, ils la filtrent, ils enlèvent le sel pour pouvoir en faire de l'eau minérale. De l'eau de source un peu. Pour
19: et alors chez vous, vous prenez l'eau du robinet ou vous avez des bouteilles d'eau ?
17: Moi, je pense que je bois plus au robinet parce que en fait, on a 3 bouteilles et après,

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1: La recette des petits bonheurs, elle est on ne peut plus simple. Il faut un micro ici, le plus discret possible à la main. Et il suffit de faire des rencontres, sans rendez-vous, sans se présenter, et le tout en quête de bonheur. En voici donc un petit bonheur que je vous ai trouvé à Aurel, un petit village de Maurienne. On est donc en Savoie. Et pour ceux qui croyaient que l'Arche de Noé pouvait se trouver au bord de la mer, eh ben non, c'est à Aurel.
2: Et ouais, comme quoi. Et ouais. Vous vous rendez compte? C'est incroyable, hein.
1: Alors c'est quoi cette Arche de Noé?
2: C'est mon écurie avec quelques brebis, quelques chèvres, un poney et voilà.
1: Bon, en même temps, je la croise, elle passe avec son petit déjeuner à la main. Crème de cassis et martini blanc. Ouais. Quelle santé.
2: Ouais. Ça, c'est pour les jours à venir. C'est pas pour tout de suite. C'est quand il y a quelques amis qui passent, je les invite à boire un petit coup quand même.
1: En cette saison, Aurel, ça voit le soleil encore un peu?
2: Ici, au chef-lieu, non, on l'a pas pendant 2 mois.
1: J'ai l'impression que ça dégèle pas souvent, là, oui.
2: Mais les deux hameaux, vous avez Bonvillard et Orlette, oui, ils l'ont toute l'année.
1: Oui, mais pas vous. Donc il faut le bar bien rempli.
2: Il faut boire avec modération.
1: Alors pourquoi l'Arche de Noé?
2: Non, c'est parce que quand il y a un souci, l'animal, il arrive ici, quoi. Les chats, et voilà, donc un peu de tout et...
1: Voilà, en même temps, effectivement, là, j'ai un chien sous les yeux, il y a un chat pas loin.
2: Oui, puis j'en ai quelques-uns aussi dans la grange. Donc, je les accueille, puis je leur donne manger, puis je leur fais pas du mal, quoi.
1: Oui, ils sentent que c'est un refuge.
2: Oui, puis voilà, quand il y a un souci, les animaux, ils arrivent ici, quoi. Voilà, c'est un fluide. En fait, j'ai pas besoin de flécher, ils viennent tout seuls.
1: Et là, ce chien qui est là, c'est à vous aussi?
2: Oui, c'est le mien. Je l'attache à la barrière, comme ça il me voit. Il est trop gentil, mais il est fugueur. Et...
1: Ah, comment? J'avais pas vu. Là, il vient de bailler. Comment ça s'appelle ces chiens qui ont la langue bleue?
2: Eurasier. C'est un chien de race, de pure race.
1: Il a l'air impressionnant quand même.
2: Oui, il impressionne, mais voilà, c'est tout.
1: J'avais vu en passant, là, avant de vous rencontrer, il y a un biberon, il y a des restes de lait. C'est-à-dire qu'il y en a quelques-uns qui ont besoin d'être maternés.
2: Oui, oui, la maman n'a pas assez de lait, donc je lui redonne le biberon.
1: Des chats?
2: Non, c'est des agneaux.
1: Oui, parce qu'à l'origine, c'est vraiment une bergerie.
2: Oui, oui. Bah, attendez, je vais vous la faire voir. C'est...
1: Oh, bah, ils sont bien, là.
2: Là, c'est... C'est 2 petites agnelles que je donne le biberon là-bas. Puis celle-là, elle est déjà un peu grande.
1: Il y a plein de races différentes, là, j'ai l'impression, non?
2: Oui, il y a plein de races différentes, ouais.
1: Je peux vous demander votre prénom?
2: Je m'appelle Noël.
1: J'ai croisé donc la mère Noël à côté de l'Arche de Noé, c'est pas mal. C'est quoi le dernier petit bonheur de Noël?
2: Oh, je sais pas. Bah, c'est d'avoir une vie simple et voilà, de soigner mes animaux et une vie toute simple.
1: Et d'être aimé des animaux, si ça se trouve.
2: Oui, aussi. Ils vous les rendent, de toute façon, si vous êtes gentil avec eux. Ils sont gentils avec vous et ils vous aiment bien. Ils sont très reconnaissants, les animaux.
1: Plus que les hommes.
2: Oui.
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1: Vous écoutez Syrah Marios avec Mort à la guerre, chanson co-signée avec Serge Lama.

0: Sierra Mario, c'est un artiste complet qui collabore régulièrement avec Fabienne Thibault, Pierre Billon, Gérard Lenormand ou Didier Barbelivien. Et qui partage sa vie entre le soleil d'Ardèche, Marseille, sa ville natale, et Paris. Guerre, premier extrait de l'album Auteur de France de Sierra Marios. Un coup de cœur ici de Romardèche.
1: Mort à la guerre.
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4: Bonsoir Émilie Mazoyer.
5: Je suis très contente de vous retrouver. On va le dire tout de suite,
4: mais
5: à un moment, un tu peux m'échapper, car nous avons fait nos débuts ensemble sur la radio Le Move.
4: Dans une ville rose.
5: Ouais, dans une ville rose.
4: Et
5: on
4: vous avez
5: rose.
4: Perdu votre accent.
5: Ouais,
4: et
5: bah vous aussi. Hein. Et alors Laurent, lui, s'occupait du cinéma et moi, je m'occupais du standard. Et voilà, je trouve que la vie nous a bien traités, Laurent. Car aujourd'hui, on fait ce qu'on a envie de faire. Ici, une émission de musique et vous, une émission incroyable sur France Musique qui s'appelle 42e rue. C'est le nom de votre bouquin. Et la 42e rue, qu'est-ce que ça représente sur le plan de la ville de New York?
4: Alors, elle est au centre, là, elle est très enneigée après le blizzard qu'il y a eu hier. Il y a un mois, j'avais eu la chance d'être à New York pendant la première tempête de neige. Et voilà, il n'y avait pas beaucoup de voitures. Et les devants, vous savez, c'est assez... Dans les films, on voit souvent un peu de neige sur les affiches.
5: Oui.
4: Sur les
5: petites lumières.
4: Les petites lumières. Et là, elles étaient là, vraiment, la neige. C'était très beau sur les titres des spectacles qu'on peut voir dans la rue. Alors, sur la 42e rue, en fait, vous avez quelques grands théâtres, notamment le New Amsterdam Theater, qui est un des plus vieux théâtres de New York. Et voilà, il y a deux, trois grands théâtres sur cette grande rue. Puis après, dans les rues au-dessus, 43, 44, 45e, vous avez en tout 41 théâtres. En fait, à Broadway, le théâtre de Broadway, par définition, c'est un théâtre où il y a plus de 500 places. Il y en a 41, en fait, théâtres à Broadway.
5: Et donc, ils sont autour de cette 42e rue.
4: Exactement.
5: Donc, quand on veut parler de ce quartier des théâtres et des comédies musicales, on parle de cette rue 42e rue. C'est donc votre émission sur France Musique. C'est aussi le nom de ce beau, gros bouquin. Donc, c'est une coédition Marabout et Radio France et France Musique. Et donc, vous nous prenez par la main et vous nous emmenez dans la grande histoire des comédies musicales. Alors oui, on va croiser des trucs très récent, il y a notamment La Haine, l'adaptation du film de Kassovitz en comédie musicale, mais il y a aussi des trucs sublimes des années 30, ce moment, vous expliquez, hein, où on passe de l'opéra à la comédie musicale, parce que c'est vrai que si on se dit, attendez, il y a de la musique, des gens qui chantent pour raconter une histoire, un orchestre, on se dit, c'est quoi la différence entre l'opéra et la comédie musicale?
4: Eh ben, c'est la pop musique.
5: Ouais.
4: Si je résume, en fait. En fait, la comédie musicale, c'est intéressant parce que une des premières musiques de la comédie musicale, c'est un peu l'opérette.
5: Oui.
4: Vous voyez? Et puis après, ça va devenir le jazz, dans les années 30. En fait, à chaque fois, la comédie musicale a ceci de particulier par rapport à l'opéra, c'est qu'on sort de la musique classique pour un peu faire danser les gens. Vous avez aussi, ce qu'il n'y a pas souvent dans l'opéra, des chorégraphies impressionnantes.
5: C'est vrai, ça danse moins à l'opéra.
4: La toute première comédie musicale, elle est née dans les années 1860. En fait, c'était pareil. Accident, on va dire. Il y avait un producteur qui voulait monter Faust, et il y avait une troupe de danseuses françaises qui devaient se présenter et se produire un ballet, quoi. Et en fait, le théâtre où devait se produire le ballet a brûlé, et il y a un producteur qui s'est dit, mais je vais mélanger les deux. Et donc, du coup, il a créé cette pièce un petit peu bizarre qui a cartonné, qui s'appelle The Black Rook, qui était justement un mélange de chansons, de pièces de théâtre et de danse. Et la comédie musicale était née.
5: Alors, vous nous parlez par exemple de Gershwin, un grand compositeur, et Porgy and Bess, chanté par Louis Armstrong ici et Ella Fitzgerald. C'est considéré encore comme un opéra, mais en vrai, c'est une super comédie musicale. Hein.
4: C'est vraiment très bien de démarrer par ça, parce qu'en fait, c'est vraiment... Vous savez, il y a des genres et il y a des cloisons.
5: Oui, toujours.
4: Alors, en fait, si vous allez voir Porgy and Bess, qui est cette histoire absolument incroyable de racisme, de cocaïnomane, dans le sud de l'Amérique, avec que des artistes noirs dans une ville, qui est avec des pêcheurs qui vont partir en mer et il y a une tempête, il y en a qui meurent. Enfin voilà, c'est une histoire très très sombre. On se dit absolument pas que c'est une comédie musicale. Et pourtant, et d'ailleurs, c'est chanté, c'est un peu construit par George Gershwin comme un opéra. Chaque personnage a des chants très lyriques, comme on vient d'entendre. Mais la différence avec l'opéra, d'abord, c'est que vous avez entendu, il y a des airs un petit peu jazzy. Là, c'est du blues, en l'occurrence. Gershwin avait été là-bas pour un petit peu entendre la musique qu'on entendait dans le sud des États-Unis.
5: Non, en 1935.
4: En 1935. Et surtout, c'est créé dans le... Non pas... Aujourd'hui, Porgy and Bess, c'est une œuvre qu'on entend dans tous les opéras du monde entier. Le Metropolitan Opera l'a joué il n'y a pas longtemps, l'Opéra de Paris peut le faire. Mais ça a été créé, en fait, dans le théâtre privé, donc à Broadway. Et en fait, la grande différence entre l'opéra et la comédie musicale, c'est que à l'opéra, on sait que les airs sont très compliqués, et donc on laisse 2 jours de repos à une chanteuse avant de recommencer. Là, la chanteuse, elle chantait tous les soirs, 8 fois par semaine, parce qu'à Broadway, vous avez des représentations tous les jours, et 2 le samedi, 2 le mercredi, et il faut imaginer quand même la difficulté que c'était. Donc en fait, c'est vraiment le mélange incroyable, c'est-à-dire que Gershwin voulait atteindre un public populaire, a créé cette comédie musicale opéra dans le théâtre privé. D'ailleurs, ça n'a pas très bien marché parce que les gens étaient un peu surpris et c'est devenu le classique dont vous parlez.
5: Eh oui, Porgy and Bess. Alors, dans les années 50, on a Cole Porter, lui aussi, vous en parlez beaucoup dans le livre. Hein, c'est comme Gershwin, c'est un incontournable. Et il fait chanter I Love Paris à Frank Sinatra et Maurice Chevalier.

0: érable s'appelle Cancan, Cancan, comme le French Cancan.
1: Faut dire que Cole Porter était un grand amoureux de Paris. Alors, pour la petite histoire, il avait dit que quand il avait 20 ans, il avait quitté ça. Alors, il est né dans une famille très riche. C'est très rare dans le monde de la comédie musicale. Ouais. Généralement, Gershwin, tous ces gens-là, c'est des Russes qui ont immigré aux États-Unis, qui sont repartis de zéro. Lui, son père avait des fabriques de pétrole. Enfin, voilà. Il roulait.
0: Il était bien.
1: Il était très, très bien. Il avait même gagné pas mal d'argent à la ruée vers l'or. Et en fait, lui, il raconte qu'à 20 ans, il est parti en France pour s'engager dans la Légion étrangère dans les années 1900, pendant la Première Guerre mondiale, ce qui était complètement faux. Et en fait, par contre, il a vraiment vécu la belle vie à Paris. Il s'est marié avec une femme richissime. Il a acheté un hôtel particulier près de la Tour Montbourg. Enfin, c'est un truc de fou. Et il a la particularité, donc, d'avoir vraiment aimé cette ville. Il a écrit beaucoup de comédies musicales qui parlaient de Paris. Il y en a une qui s'appelle tout simplement 50 millions de Français, 50 millions de Frenchmen. Et donc, il a écrit cette air I Love Paris. Et il a une particularité, ce qui est pas toujours le cas dans la comédie musicale. Il écrit la musique, mais aussi les paroles.
0: Ah oui, souvent, c'est plutôt des duos. Ouais.
1: C'est des duos. C'est-à-dire que la comédie musicale, c'est vraiment un travail de collaboration. Vous avez le compositeur, normalement, le parolier, le scénariste qui écrit les dialogues, et puis le metteur en scène, et le chorégraphe.
0: Ouais.
1: Et non, là, il écrivait à la fois les paroles et les musiques.
0: Et puis dans les débuts, dans les années 50 de ces comédies musicales, vous en citez une qui, pour vous, vraiment, Laurent Vallière, est celle qui va faire exploser le genre, et puis qui va aussi devenir un film, et qui, encore aujourd'hui, voilà, est adapté, réadapté, c'est West Side Story. I like to be in America, okay, by me in America, everything free in America, for a small fee in America. Il y a toujours quelque part dans le monde un West Side Story qui se joue dans plein de langues différentes. Enfin, c'est vraiment un spectacle quand ils sont venus à Paris, d'ailleurs, c'était sous-titré.
1: Ouais. En France, c'est souvent joué sous-titré.
0: Ouais.
1: En fait, c'est un spectacle total West Side Story. Pourquoi je dis ça? C'est que quand vous allez voir une comédie musicale, c'est comme une mayonnaise. Je vous parlais de 5 collaborateurs. Oui. Si jamais la mayonnaise ne prend pas, il suffit que les chorégraphies soient moches, que les dialogues soient nuls, que les musiques soient pas terribles, qu'un acteur soit pas bien. Il suffit d'un seul élément pour que tout tombe.
0: Ouais.
1: Et là, West Side Story, c'était la perfection. À tel point, par exemple, je sais pas si vous vous rappelez du début de West Side Story. Vous savez, les jets qui claquent des doigts. Au départ, Arthur, on dit que c'est le plus court script de l'histoire de la comédie musicale, en termes de dialogue. Au départ, Arthur Lawrence, le librettiste, avait écrit des dialogues pour les Jets. Il se parlait, il critiquait un peu les Portoricains, les Sharks. Et Jérôme Robbins, qui était à la fois chorégraphe et metteur en scène, a dit « Mais j'ai peut-être mieux. Je vais véhiculer l'impression qu'il y a une animosité entre les deux troupes, juste entre les deux bandes, juste en les faisant danser et en claquant des doigts. » Et en fait, le travail de collaboration était parfait, ce qui fait qu'à chaque fois, on enlevait des dialogues pour que ça soit plus efficace. En fait, quand on fait une comédie musicale, c'est presque quand on monte un film, sauf que vous avez des personnages sur scène, en vrai. Ouais. Et donc, c'est d'une complexité incroyable.
0: Après Gershwin, Cole Porter et Bernstein et Sondheim de West Side Story, intéressons-nous aux comédies musicales françaises, parce que ça arrive aussi chez nous, évidemment. J'ai une tendresse particulière, je ne sais pas si vous aussi, pour un film, qui est d'abord un film et ensuite ça a été monté dans les théâtres, en comédie musicale, mais bien plus tard. C'est un film de 1967 qui s'appelle Les Demoiselles de Rochefort. Ah, oui. Nous sommes deux sœurs jumelles, nées sous le signe des Gémeaux.
1: Et très bien habillée, je veux dire.
0: Ah oui.
1: Avec des très belles robes, des très jolis chapeaux.
0: La classe, nos demoiselles de Rochefort, 1967. Est-ce que j'ai loupé quelque chose? Est-ce qu'il y a une comédie musicale française à voir absolument avant 67?
1: Ah
0: oui, alors, forcément.
1: Alors là, vous me posez une colle. Là, vous me parlez de films sur scène.
0: Ouais.
1: Vous avez toutes les opérettes de Francis Lopez.
0: Oui, c'est ça. Oui,
1: c'est
0: quand
1: même la grande époque. On appelle ça les opérettes d'évasion. Le chanteur de Mexico avec Luis Mariano, La Route Fleurie avec Annie Cordy. Il y avait quand même. Mais c'est vrai que Jacques Demy, lorsqu'il réalise Les Demoiselles de Rochefort, il a d'abord envie de faire un clin d'œil à Hollywood. Ouais. On parlait de Gene Kelly. D'ailleurs, il fait des pieds et des mains pour que Gene Kelly joue dans Les Demoiselles de Rochefort, ce qu'il va le faire. Jacques Demy avait une filmothèque chez lui. À l'époque, il n'y avait pas d'internet, il n'y avait pas de cassette VHS, il n'y avait pas de DVD. Non, il avait des copies 16 mm de Chantons sous la pluie d'un Américain à Paris. Et quand il va faire Les Demoiselles de Rochefort, c'est vraiment un hommage à ça qu'il a en tête, sachant qu'auparavant, il avait réalisé un film qui était complètement différent et toujours aussi chanté, qui était Les Parapluies de Cherbourg. Ouais. Et justement, il avait voulu... Et Les Parapluies de Cherbourg, là, pour le coup, personne ne voulait le produire. Ça a été produit de façon miraculeuse, mais personne n'y croyait. Et une fois qu'il a eu ce succès, qu'il a eu la Palme d'Or à Cannes, qu'il a eu des récompenses internationales, là, il s'est dit, je vais faire une autre comédie musicale. Et il a même imaginé, ça a été tourné en deux langues, Les Demoiselles de Rochefort.
0: Ah bon ?
1: C'est-à-dire qu'il imaginait vraiment que ça allait être un carton à Hollywood. Et donc, toutes les scènes avec Catherine Deneuve et Françoise Orléac qui chantent « Nous sommes deux sœurs jumelles ». Ensuite, le même jour, et juste après, elle retournait la même séquence, mais en chantant « We are a pair of twins ».
0: En anglais, alors, incroyable.
1: Voilà. L'histoire, c'est que le film n'est jamais sorti aux États-Unis parce que ça a été très mal reçu.
0: La version américaine. Ben oui. Il y a aussi l'adaptation française de Hair, donc voilà, la comédie musicale des hippies avec notre fameux Julien Clerc tout nu. Écoutez, pourquoi pas à l'Olympia.

0: Est-ce que ça avait marché, ça, Air, version française?
1: Ah mais oui,
0: énorme carton.
1: Adapté en français par Jacques Lanzmann, mais il faut quand même expliquer pourquoi il était tout nu, parce que comme ça vous dites...
0: Oui, c'est vrai, on a l'impression qu'il est pervers.
1: Il n'a pas joué tout nu pendant 2h30.
0: Il y a une scène, oui, c'est vrai.
1: C'est la fin du premier acte, et en fait, c'est une comédie musicale révolutionnaire, Air. C'est la première fois qu'à Broadway, donc à Paris, il y a une comédie musicale où il n'y a pas un orchestre dans la fosse, mais un groupe de rock. Donc ça fait beaucoup moins cher, ça coûte beaucoup moins cher à produire. Et donc quand c'est et faut imaginer que ça a été créé à la fin des années 60, alors qu'il y a la guerre du Vietnam. C'est une comédie musicale, j'allais dire presque autobiographique, de deux jeunes auteurs qui habitent dans le East Village à New York, qui essayent d'être comédiens, qui n'y arrivent pas, qui ne veulent pas aller faire la guerre au Vietnam, et donc qui imaginent et qui racontent leur vie dans leur squat en fait. Et ça va être un carton énorme. Et donc à la fin du premier acte, ils sont tous en train de fumer du hashish. Ce qui est aussi une nouveauté à Broadway de fumer du hashish. Et donc la lumière se tamise, et à la fin du premier acte, on voit les gyrophares de la police, et il y a la police qui monte sur scène. Et donc ça faisait vraiment ça a été un carton à Broadway. Et à Paris, et donc ils se déshabillaient pendant ce happening, les jeunes qui sont en train de fumer du hashish. Et donc à Paris, c'était aussi le cas. Et il paraît que la durée la plus longue de personnes nues sur scène de Hair, c'était en France.
0: Ah bah tenez, ça doit tenir au casting aussi, Laurent Vallière, je ne sais pas. On parlait de révolution, il y a la Révolution française aussi, une comédie musicale, un opéra rock que j'adore, mais qui est un petit peu oublié.
1: Mais que vous avez vu ?
0: Mais alors que j'ai vu moi adapté quand j'étais enfant, je pense fin des années 80.
1: Mais oui, ça a été monté mais genre 2 mois, 3 mois.
0: C'est ça, en 73
1: vous
0: l'album
1: même
0: est sorti.
1: Pas née, je crois.
0: Non, j'étais pas née, mais à la fin des années 80, dans la ville où je vivais dans le Gers à Auch, et il y avait une compagnie de théâtre et ils avaient monté la Révolution française. Et alors elle est quand même dingue cette comédie musicale, et vous en parlez hein dans votre livre parce que alors déjà c'est il y a plein de gens qu'on aime, il y a les Charlots, il y a Martin Circus, et il y a même les débuts d'Alain Bachung.
1: Dans le rôle de Robespierre.
0: Ouais, Robespierre.

0: Choung. Alors pourquoi est-ce que ça floppe la Révolution française?
1: Non, c'est pas que ça floppe, mais c'est vraiment intéressant. C'est une comédie musicale tournant en France.
0: Ouais.
1: Elle a jamais été remontée. Sauf dans mon club de théâtre à Hoche. Il y a deux ans, pendant trois semaines, dans un théâtre à Paris. En fait, c'est la première fois qu'en France, parce que Hair, tout ça, c'est des importations de Broadway. C'est des,
0: on adapte
1: en français. Là, c'est des auteurs de chansons françaises, Claude-Michel Schoenberg, qui venait d'avoir un succès avec Le Premier Pas, qui était très copain avec Michel Berger, et il a envie d'écrire. En fait, il raconte toujours ça, les compositeurs, et dire on en a marre du carcan des chansons de 3 minutes, on voudrait écrire des grandes histoires. Et il va s'associer avec Alain Boublil, qui est à l'époque directeur des programmes d'Europe 1, qui a une maison de disques, bon bref, et qui raconte qu'un soir, il est à New York, bon, tout démarre là, et il sort de Jésus-Christ Superstar, qui est une comédie musicale rock autour de l'Ancien Testament.
0: Oui.
1: Et il se dit... les deux se disent, on n'est pas Leonard Bernstein, on n'est pas George Gershwin, on n'a pas ce talent-là de musicien, nous on sait écrire des chansons pop, mais finalement ça marche, et si on allait le faire? Et donc ils composent, alors la première idée qui leur vient, c'est pas Jésus-Christ Superstar, donc c'est la Révolution française, donc il y aura du rock pour le tiers-état, le peuple avec les Martin Circus, il y aura des airs un petit peu plus royaux avec le roi Louis XVI.
0: Oui, pour la noblesse. Hein.
1: Pour la noblesse, et donc... Ils appliquent tellement la méthode de Jésus-Christ Superstar, qui avait démarré d'abord comme un concept album, un album, qu'ils se disent, on va faire un double album, donc on va écrire 24 chansons, ce qui est absolument pas la façon de faire une comédie musicale. Et donc, c'est comme ça qu'ils produisent cet album. Et après, les histoires de production de comédie musicale en France, c'est un peu n'importe quoi. C'est-à-dire qu'il n'y a pas vraiment de producteur, mais tout d'un coup, il y a le Palais des Sports qui a 3 mois de disponible, et en catastrophe, ils se mettent à produire la chose sur scène, et puis c'est fini après, ça sera plus jamais remonté. Et c'est exactement l'histoire des Misérables, vous savez, les Misérables, qu'ils vont écrire à peu près 6 ans plus tard. Alors c'est exactement la même histoire, donc un album, metteur en scène Robert Hossein au Palais des Sports 3 mois, c'est fini, et puis il se trouve que, un an plus tard, un grand producteur britannique, Cameron Mackintosh, écoute les chansons, se dit « Ah, il y a peut-être de quoi faire une comédie musicale », il va remonter les Misérables à Londres, et ça l'affiche depuis 40 ans. 130 millions de spectateurs.
0: Incroyable.
1: Le plus grand succès de comédie musicale au monde.
0: Et
1: c'est français.
0: Eh ben oui, les amis, c'était une idée. On n'a pas de pétrole, mais on a des idées.

0: on arrive en ville, Daniel Balavoine et Nanette Workman. C'est Starmania, un des plus grands succès de comédie musicale made in France.
1: Alors vous voyez, je parlais de Claude-Michel Schoenberg qui était ami de Michel Berger. Tous les deux ont démarré chez Pathé Marconi et tous les deux ils s'amusaient. Ils me racontaient ça, Claude-Michel Schoenberg. Tout le matin ils s'amusaient à dire, ah, toi t'as écrit une chanson hier, toi t'es... Et donc tous les deux avaient ce rêve d'Amérique, ce rêve de devenir populaire en dehors de la France. Et donc Michel Berger avait envie de faire un succès qui cartonne aussi à l'étranger. Et il a eu la très bonne idée de s'associer avec un Québécois, Luc Plamondon, qui lui a grandi certes dans un collège catholique, mais et donc d'où Notre-Dame de Paris qu'il écrira quelques années plus tard, ouais. Mais qui aussi avait l'habitude d'aller très souvent à New York voir des comédies musicales. Et tous les deux vont imaginer cette histoire très futuriste qui reste tellement encore d'actualité, avec un 0 janvier qui est en opposition lors d'une élection avec un écologiste radical. Et donc, ils vont écrire cette comédie musicale. Ils vont d'abord faire un album, exactement comme pour la Révolution française. Ouais. Et comme pour la Révolution française, il va y avoir un trou de 33 dates au Palais des Congrès. Et donc, ils vont monter le spectacle avec Daniel Balavoine, France Gall.
0: Ouais.
1: Et puis, ça sera tout. C'est un truc de fou. C'est un truc qui est... En fait, on peut compter sur les doigts d'une main.

0: Et il sort de la poubelle un petit papier. On dort les uns contre les autres. Et Luc Plamondon lui dit, c'est pas bien ça. Et Michel Berger lui dit, mais tu rigoles.
1: C'est vachement bien. Voilà.
0: Faire les poubelles avec Luc Plamondon, vous imaginez.
1: C'est génial.
2: Je me demandais, pour terminer, Laurent, quel était votre avis sur les comédies musicales qui sont fabriquées de manière un petit peu artificielle, où on prend un artiste qui a un répertoire farci de tubes. Ça peut le faire avec Michael Jackson, on l'a fait avec Queen. Il y a la comédie musicale We Will Rock You à Londres depuis des années. Celle qui, j'imagine, est un cas d'école, c'est ABBA, Mamma Mia, qui est à la fois dans les théâtres et sur les écrans de cinéma. Donc là, on prend des chansons, on les met bout à bout, puis on essaye de faire une histoire autour. Bonne ou mauvaise idée?
0: Mais très bonne idée. En fait, vous savez, Chantons sous la pluie, c'est un des premiers films qui a fait ça. Chantons sous la pluie, en fait, le producteur de Chantons sous la pluie, Arthur Freed, qui était le grand pont des studios de la Metro Goldwyn Mayer, dans les années 1930, il avait écrit des chansons avec Nacio Abron. Et en 1950, à son poste de directeur, il dit à Gene Kelly, tiens, fais-moi un film avec mes chansons.
1: En fait, le plus important. C'est génial ça.
0: Et donc, le plus important, en fait, c'est le livret. En fait, c'est ce qu'on, en France, on n'a pas bien compris. C'est une comédie musicale, c'est une pièce de théâtre. Vous savez comment elle a imaginé l'histoire de Mamma Mia, Catherine Johnson, la librettiste. En fait, d'abord, elle ne connaissait pas toutes les chansons d'ABBA. Elle a dit, donnez-moi toutes les paroles de toutes les chansons, je ne veux pas entendre les musiques. Et en fait, elle avait un passé femme célibataire, mère célibataire, elle avait envie de raconter quelque chose de contemporain, et elle a écrit son livret, et après elle a trouvé les chansons qui correspondaient. Et ce qui était incroyable quand vous alliez à Londres voir Mamma Mia, parce que les gens pouffaient, parce que vous aviez blablabla Sophie qui disait ça à sa mère, et tout d'un coup la chanson commençait, il n'y avait pas un mot de changé aux chansons que tout le monde... Non, pardon. À un moment, il y avait Sophie qui faisait ses dialogues, ouais. Et la chanson commençait, il n'y avait pas un mot de changé à la chanson. Tout était vraiment... On ne voyait pas la couture. Vous avez actuellement une comédie musicale à Londres et à Bordeaux qui s'appelle Anne Juliet. C'est que des chansons de Max Martin. Max Martin, c'est un des grands auteurs de chansons pour Britney Spears,
1: voilà,
0: etc.
1: Voilà, gros tube pop.
0: Et on se dit, n'importe quoi. En fait, il a imaginé Roméo et Juliette si jamais Juliette ne s'était pas suicidée à la fin. Et si Juliette, Anne Juliette, et ça marche incroyablement avec que des chansons donc de son répertoire. En fait, il faut que le livret raconte une histoire et que les chansons soient bien choisies. Donc c'est formidable. We Will Rock You, c'est dans une histoire un peu futuriste, très sombre, très dystopique. Donc pourquoi pas?
1: Ouais, ça fonctionne. Très bien. Merci
0: de vous
1: avoir autant éclairé. Laurent Vallière est sur France Musique tous les dimanches à midi dans 42e rue. Et il en a fait un très beau livre que je vous recommande. À bientôt, Laurent.
0: À bientôt.
1: Merci.
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1: Et bonsoir Camélia.
6: Bonsoir.
1: Est-ce qu'il y a une chanson qui porte votre prénom?
6: Pas que je sache.
1: Ben non, il y a les Magnolias, le Clo-Clo, mais les Camélias, non.
6: Il y a la Dame Camélia. L'opéra, ouais. Mais non, je ne crois pas qu'il y ait de chanson qui s'appelle Camélia. Je ne sais pas, peut-être qu'il y en a et que je ne les connais pas, c'est possible.
1: Je ne sais pas. Écoutez, sinon, vous pouvez toujours l'écrire pour votre prochain album.
6: Et voilà.
1: Bon, j'ai fait un petit sommaire un peu mensonger, parce que j'ai dit, ça se précise. Alors, ça se précise doucement, puisqu'on sait que vous aimez prendre votre temps sur les projets musicaux, et puis qu'avec le cinéma aussi, qui vous prend beaucoup de temps, voilà, chaque chose doit aller à son rythme. Ceci dit, on pense bien dans le milieu que vous allez sortir un album l'année prochaine.
6: Vous pensez pas mal, hein?
1: Ouais. C'est ça.
6: Non, vous avez raison, ça se précise quand même. Je commence à avoir un paquet de chansons que j'aime démesurément et qui ont l'air de former quelque chose d'assez cohérent.
1: Bon,
6: alors ça, c'est pas complètement faux.
1: C'est une très bonne nouvelle. Le dernier album en date, c'était Facile, Fragile en 2021, avec ce tube.

0: Et voilà qu'arrive Que ma peau. Alors c'est une nouvelle chanson qui est sortie il y a quelques jours, Que ma peau, accompagnée d'un clip absolument incroyable. Mais parlons d'abord de la chanson que nous écouterons là dans quelques minutes. D'où elle sort, cette chanson, de votre peau?
1: Exactement, elle est arrivée de manière très spontanée. On travaillait à la maison avec un artiste que j'aime beaucoup qui s'appelle Sei Sei. Et on s'était retrouvés des années en arrière à se rencontrer pour faire de la musique. Et puis on s'est retrouvés en studio avec une autre personne. Bon, on s'est dit, mais il faut qu'on fasse de la musique ensemble, en fait. Et puis on a co-composé cette chanson. Et ça s'est fait de manière très évidente, très organique. Et de la même manière, j'ai eu envie de chanter dans plusieurs langues. J'ai eu envie de célébrer mon héritage multiple, les différentes cultures qui font celle que je suis et qui m'inspirent, que je continue de découvrir tant elles sont riches et denses. Et assez vite, la chanson est née.
0: Alors d'abord la musique, ensuite les paroles. C'est comme ça que vous avez fonctionné là?
1: À peu près, enfin tout a été fait un peu le même jour, mais c'est plutôt dans cet ordre-là que ça s'est fait. Ouais, c'était plutôt rythmique au début, c'était très organique quoi. D'autant qu'il y a un renversement rythmique que j'adore dans ce morceau.
0: Vous allez l'entendre.
1: Ouais, qui trouble un petit peu. On se dit, ah attends, en fait on n'est pas complètement à l'endroit. En fait si, ça y est, on retombe sur nos pattes. Et voilà, et du coup un peu comme dans Lost, mon troisième album, et comme dans Winrak, donc la chanson que vous évoquiez de l'année dernière. Voilà, pouvoir chanter dans plusieurs langues, c'est quand même une grande chance et j'adore cet exercice-là. Ça me fait du bien vocalement et ça me fait du bien même. Voilà, ça me fait me sentir à plein d'endroits en même temps et j'adore ça.
0: Ouais, que ma peau, vous chantez en français, vous chantez en anglais et vous chantez en darija.
1: Exactement.
0: C'est ça, c'est les trois langues. Le darija, c'est une des langues de l'Algérie.
1: Exactement, c'est la langue principale parlée en Algérie, mais en effet c'est l'une d'entre elles, parce qu'en fait il y en a beaucoup.
0: Il y en a quelques-unes, ouais. C'est ça.
1: Et il y a un peu d'espagnol aussi.
0: Et oui, qu'il y avait déjà dans Winrak.
1: Exactement.
0: Il y en a un petit peu, enfin voilà, il y a tout ça, c'est tout ça aussi, l'héritage et culturel, et familial, et historique, et artistique de Camélia Jordana. Ça fait du monde, du beau monde les amis. Aussi dans le clip, donc Camélia, je ne peux pas citer toutes les femmes merveilleuses qui sont dans ce clip, parce qu'elles sont nombreuses, et l'émission ne dure qu'une heure, mais je tiens à dire que en regardant ce clip, vous reconnaîtrez les visages d'Amel Bent, Rachida Brakni, Sabrina Ouazani. Alors elle est actrice formidable. Mmh. Vous avez vraiment réuni tout un tas de talents et elles ont un point commun, toutes ces femmes.
1: Elles sont toutes d'Afrique du Nord.
0: C'est ça.
1: Ouais. Et elles m'inspirent aussi tout énormément, même jusqu'à Kélia Nemour, Nedra Ayadi, Lina Swalem. Enfin voilà, ce sont que des femmes qui sont liées, Kaoutar Benania, Myriam Boukadida, des femmes qui sont liées à l'histoire de l'Afrique du Nord. Et voilà, en fait, j'ai eu envie pour ce clip de pouvoir créer une image que je connaissais pas encore, à savoir celle de réunir plein de femmes nord-africaines.
0: Un gang.
1: Une tribu de femmes nord-africaines qui sont toutes ensemble les unes à côté des autres. Et quand je dis nord-africaines, du coup, c'est en effet de tout le Maghreb. Il n'y a pas que des femmes algériennes.
0: Ouais.
1: Comme je l'ai lu un peu à gauche à droite, il y a des femmes algériennes, des femmes marocaines, des femmes tunisiennes, des femmes métisses d'ailleurs, de ces trois pays. Deux, trois, enfin voilà. Et du coup, c'était une image que j'avais très envie de créer, parce que j'avais encore jamais vu cette image de femmes qui m'inspirent. Qui excelle dans chacune des branches, parce qu'en l'occurrence, pour le coup, j'ai contacté aussi des femmes. Donc il y a Kélia Nemour qui est championne olympique, donc grande sportive. Mais il y a aussi d'autres femmes que j'ai contactées, des journalistes, des autrices. La chance que j'ai eue, c'est qu'elles m'ont toutes dit oui. Elles ont toutes été séduites par l'ambition et la démarche du projet.
0: Ouais. Et toutes se sont dit comme vous, mais c'est vrai qu'on nous a jamais vues toutes ensemble.
1: Oui, exactement. Alors malheureusement, il y en a certaines d'entre elles m'ont dit oui et n'ont finalement pas pu se rendre disponibles faute d'emploi du temps. Même si j'ai encore quelques idées évidemment en tête, mais pour autant c'est vrai que voilà, je crois que l'idée de nous réunir toutes, de montrer à la fois aux différentes industries desquelles nous sommes, dans lesquelles nous évoluons, et en même temps montrer ça à nos consoeurs et au public et aux médias, voilà, juste créer cette image qui n'existait pas, ça nous a toutes beaucoup séduites et beaucoup émues.
0: Et vous aussi, ça va vous émouvoir quand vous verrez les images de Que ma peau. Pour le moment, comme nous sommes à la radio, c'est le son qui arrive et qui prend toute sa place. Que ma peau, la nouvelle chanson de Camélia Jordana.

0: Ma peau, Camélia Jordana. Eh, franchement. Waouh. Waouh.
1: Merci.
0: Camélia Jordana, invitée de Décibel. Donc, on s'imagine un album pour 2027 et donc Winrack et Que ma peau qui nous donnerait un petit peu une direction artistique. 2027, c'est le temps donc d'être en studio, de choisir les chansons et aussi de faire encore un petit peu de cinéma, peut-être.
1: Oui, parce que quand même, ça fait plaisir.
0: Mais je vous rappelle que mon invitée de ce soir est à la fois honorée par les victoires de la musique, mais aussi par les Césars. Donc il y a un moment, on ne va pas choisir. Mais c'est vrai, quand ça marche des deux côtés. En plus, je suis sûre que vous y trouvez un plaisir extrêmement différent.
1: Complètement.
0: C'est quoi la différence ?
1: En musique, je m'autorise à être moi de la manière la plus brute qui soit. Je dis tout ce que j'ai envie de dire et en plus l'onirisme de la musique permet de pouvoir se planquer en disant un peu tout ce qu'on veut.
0: Ah, c'est vrai, il y a des messages cachés là dans la chanson qu'on vient d'entendre. Ok, d'accord.
1: Non mais du coup c'est chouette parce qu'en termes de créativité on peut dire des choses de manière très frontale et en même temps en effet ouais on peut laisser des petits indices pour raconter d'autres choses qu'on n'assumerait pas forcément de dire de manière aussi directe. Là où en cinéma, quand j'ai ma casquette de comédienne, je ne suis plus moi. Et c'est aussi très reposant d'être quelqu'un d'autre, de faire croire qu'on est quelqu'un d'autre. Moi, ça m'amuse beaucoup, je trouve ça très ludique. Et puis, ça permet aussi de déposer des choses et de décharger des choses qu'on n'a pas forcément pris le temps de décharger ailleurs, dans la vraie vie.
0: Et la perte de contrôle, alors, parce que finalement, quand vous êtes comédienne, vous ne choisissez pas tout. Alors, vous avez évidemment une marge de manœuvre, sinon on ne vous donnerait pas le rôle à vous, on le donnerait à quelqu'un d'autre. Vous avez votre marge de manœuvre, mais vous ne décidez pas de l'histoire, du caractère de votre personnage. Si on décide que vous serez très méchante, vous serez très méchante. C'est pas flippant de perdre ce contrôle-là ?
1: J'ai appris à y prendre goût. Ouais. Enfin, au début, déjà, je connaissais pas du tout comment ça se passait toute cette histoire. Donc, j'ai pris le temps d'apprendre tranquillement. Je suis de nature très curieuse, donc j'aime bien comprendre. Et du moment où j'ai compris, je me suis dit, il y avait des tournages sur lesquels je me disais, mais c'est bizarre, du coup, s'il veut raconter ça ou si elle veut raconter ça, pourquoi elle fait ce choix-là? Et puis, au bout d'un moment, je me suis dit, bon, écoute, t'es sympa, mais en fait, t'es comédienne, donc tu vas te mettre au service du projet. Et puis, toi, tu vas faire tes projets, parce qu'apparemment, t'as des choses à dire et à faire. Et voilà, et du coup depuis je développe mes propres projets que j'aimerais pour certains produire et réaliser, pour d'autres uniquement réaliser, et donc je coécris avec des gens que j'admire beaucoup et voilà, c'est dans les tuyaux.
0: Eh ben, on n'est pas prêt de partir en vacances, Camélia Jordana. Bon, il y a un truc que vous faites divinement, et ça depuis vos débuts, depuis qu'on vous a découvert bébé à 16 ans à la télé, c'est l'art de la reprise. Ah. Ça, c'est un truc que tout le monde ne sait pas faire. Tout le monde tente à un moment dans sa carrière, mais tout le monde ne réussit pas. Et alors, il va falloir que vous nous donniez quand même votre recette pour vous approprier si bien ces chansons. Je pense à votre reprise de Alléluia.

0: Il y a la reprise de Dalida, J'attendrai, avec Biolay. Ça, c'est une de mes préférées avec le trio SR9. Une reprise de Rosalia, Malamente.
1: Ah oui.

0: anglais, en français, en espagnol, dans toutes les configs possibles. C'est quoi votre méthode pour vous approprier les chansons comme ça? Quand je vous entends faire une reprise, j'ai l'impression que la chanson est de vous.
1: Ah bon?
0: Bah oui.
1: Ah bah chouette. Enfin, je sais pas. C'est... Généralement, je le fais. Enfin, je sais pas comment répondre à cette question.
0: Est-ce que c'est forcément des chansons que vous aimez déjà? On peut commencer par là.
1: Quand je les enregistre, oui.
0: Ouais.
1: Mais parfois, non. Et ça m'amuse. Enfin, non, parce que je vous dis ça, ça m'est arrivé de reprendre une chanson un petit peu pour dire, vous vous rendez compte quand même que cette personne a chanté ça.
0: Ouais, d'accord.
1: Mais vous pouvez pas le dire comme ça. Donc, ce que je disais, l'avantage avec la musique, c'est qu'on peut,
0: faire des petites messages.
1: Pirouettes. Ouais. Mais, non, mais la plupart du temps, quand même, ça reste des chansons que j'aime. Et puis, non, ouais, je sais pas, c'est, de toute façon, moi, quand je fais de la musique, je suis contente, hein, donc,
0: ouais.
1: Vu que je suis contente, je pense que ça s'entend dans ma voix. Je sais pas, c'est peut-être ça.
0: Vous avez fait pour l'Institut du Monde Arabe, il y a quelques mois, une nuit DJ set où vous passiez justement des chansons. Alors là, c'était très précis, hein. Vous avez sélectionné, c'était des chanteuses justement d'Afrique du Nord. Il y avait du raï, il y avait des choses comme ça. C'était une nuit thématique et vous étiez DJ, je sais pas comment on dit, de cette nuit-là. Toutes ces questions pour savoir si, justement, dans cette idée d'embrasser toutes les cultures desquelles vous venez, est-ce que sur votre prochain album, vous envisagez de faire une reprise, pas forcément de quelqu'un de connu d'ailleurs, mais une chanson, une pépite qui serait passée inaperçue et que vous pourriez mettre sur le devant de la scène?
1: Eh bah, peut-être bien que oui.
0: Vous voyez, j'ai fait des tours et des détours, mais j'ai un oui à la fin.
1: Ouais, franchement, bien joué, hein. Je l'ai pas trop vu venir.
0: Non, mais je me dis, c'est un boulot aussi, quand on a décidé d'être un peu passeuse et de transmettre des choses. Et parfois, l'exercice de la reprise, il est intéressant, quoi.
1: Après, la chanson que j'ai choisie, elle est très connue à certains endroits et pas du tout connue par d'autres. Mais oui, en effet, Émilie Passebrouillé, vous êtes très forte. Je vous confirme qu'il y aura carrément une reprise sur le prochain album.
0: Trop bien.
1: Ouais.
0: Camélia, elle avait fait une reprise dingue aussi avec Vita et Amel Bent. Bah oui, elles avaient repris Diams ensemble. Paris.

0: C'était sur l'album Soror il y a quelques années. Alors là encore, je fais un tour et un détour pour demander à Camélia Jordana des envies de duo, de trio, de chorale même sur le nouvel album.
1: Si vous saviez combien j'en ai.
0: Je sais parce que vous êtes très bonnes camarades, vous allez poser des voix sur les albums des unes, des uns, des autres et tout. Et là c'est le moment de... Voilà, ouais. D'appeler les gens pour qu'ils vous rendent la politesse.
1: Ouais, j'adorerais, mais j'ai un peu de mal à envoyer ma musique avant qu'elle soit finie.
0: Ouais, je comprends.
1: Ouais. Et du coup, j'ai une liste très précise de gens qui m'inspirent énormément, que j'admire depuis leur début et avec lesquels j'ai très très envie de travailler. Mais voilà, j'attends d'avoir fini mes devoirs, quoi. J'attends d'être allée au bout, de m'être plantée sur mes arrangements, de revenir en arrière, d'avoir trouvé le ton parfait pour pouvoir leur envoyer, leur dire voilà, j'ai mis tout mon cœur là-dedans. Est-ce que tu me ferais l'honneur de poser ta voix là-dessus ?
0: Tout à l'heure, en évoquant le chemin qui vous amène à faire une chanson comme Que ma peau, vous avez évoqué Winrak et vous avez aussi évoqué l'album Lost. En 2018, c'est un album qui est très important, j'ai l'impression, un vrai pivot dans votre vie, dans votre carrière. Lost, ça veut dire perdu. Puis si on n'avait pas compris à l'époque, en plus sur la pochette de l'album, vous étiez avec un grand t-shirt avec marqué Lost dessus. C'est un album qui vous a permis, Camélia, l'année suivante, en 2019, aux Victoires de la Musique, de remporter meilleur album Musique du Monde. Parce que pour la première fois, vous chantiez pas en français ou en anglais, vous chantiez en arabe. Et donc, bim, vous êtes partie dans la catégorie Musique du Monde. Vous vous souvenez de cette période ?
1: Ouais, c'était une période très intense parce que déjà c'était c'est une période, le moment où j'ai créé l'album qui est sorti en 2018, c'était à partir de 2015. Et je sais pas si vous vous souvenez, mais vivre à Paris en 2015, c'était quelque chose, hein.
0: L'année des attentats, c'était atroce.
1: L'année des attentats, ouais. il y avait Nuit debout, dans mon souvenir, je crois qu'il y avait Trump pas loin. Oui. À ce moment-là, enfin, c'était le début. Donc ouais, dans mon souvenir, c'était une période qui était vraiment pas simple. On était du coup, il y avait l'état d'urgence, enfin c'était on assistait à des scènes assez improbables, les news c'était super
0: c'était hyper angoissant.
1: C'était le début de quelque chose quoi, le ouais. Début d'une ère et moi cet album, il m'a permis justement de pouvoir exprimer un peu tout ce que je ressentais mais en essayant de mettre de la lumière dessus. Et donc déjà quand on crée, c'est un peu comme à l'époque justement où voilà justement les scénarios que je recevais à l'époque, c'était que justement du coup sur le djihad, le djihad comme il est perçu, donc c'est-à-dire partir en Syrie, des histoires de terroristes et d'islamisme et de trucs.
0: Et on vous envoyait que ça ?
1: Bah c'est-à-dire que du coup, étant donné qu'on traversait une période dans l'actualité, c'était très présent, donc ça a inspiré beaucoup de gens, je pense, pour raconter des histoires d'humains qui vivaient des choses comme ça. Et donc, du coup, ouais, je lisais pas mal de scénarios là-dedans, dans cette veine-là. Et... Enfin voilà, c'était une période chargée, quoi. Et du coup...
0: Aussi, pardon, je vous interromps, mais il y a aussi votre âge. Je l'ai évoqué tout à l'heure, mais vous avez commencé votre carrière très jeune. Vous avez quitté vos parents, votre famille, votre sud. Vous aviez 16 ans, toute seule à Paris, un petit bébé. Et peut-être aussi Lost, c'est le moment où vous vous affirmez un peu plus artistiquement, déjà.
1: Oui, c'est-à-dire que il y a eu à la fois le besoin de mettre de la lumière sur cette période qui était très difficile pour moi et où j'avais besoin d'exprimer plein de choses. Je me disais que c'était vraiment avec le temps, je me suis rendu compte que cet album était un album que j'avais fait pour moi.
0: Ouais.
1: Vraiment. Il n'y avait pas de pensée, il n'y avait pas de projection vers le public, vers la scène. C'était vraiment juste des chansons que j'avais besoin de créer, que j'avais besoin de sortir. Donc c'était un geste comme ça, assez spontané, assez franc. Et en effet, artistiquement, du coup, le fait de l'avoir pensé exclusivement pour moi, parce que c'était un besoin presque organique, quoi. Du coup, oui, ça a donné naissance à une part artistique de moi, une part de liberté qui était nouvelle parce que je me suis retrouvée capitaine à bord esthétiquement, que c'est un album qui a eu une histoire en plus de une naissance compliquée, une gestation compliquée. Enfin, c'est un album qui m'a vraiment beaucoup coûté à plein d'endroits.
0: Ouais. Et c'est un pivot.
1: Pivot et c'est un album que j'aime énormément, dont je suis aujourd'hui très fière. Et voilà, comme il était difficile, c'était très heureux pour moi cette victoire en effet de la musique, de me dire ah ok, il y a une reconnaissance de la part de mes pairs, de la part du métier, de l'industrie qui dit non mais on a vu le travail que tu as fourni là et on le reconnaît, on le salue. C'était vraiment une petite cerise sur le gâteau qui était très bienvenue après ces années de combat pour faire exister cet album.
0: Et comme pour le décret, vous avez utilisé le mot lumière, ça tombe bien, puisque Daou, ça veut dire ça. Hein.
1: Exactement. Dans la...

0: chanson La Lumière, oui, où vous parlez du massacre des manifestants algériens à Paris le 17 octobre 61 par la police de Maurice Papon pendant la guerre d'Algérie.
1: J'en parle pas directement dans la chanson. N'haoust al-daou. Daou, en effet, c'est la lumière. Et n'haoust al-daou, ça veut dire je cherche la lumière, je vais vers la lumière. Et en fait, c'est vrai que dans cet album-là, dans cette chanson-là, Daou, il y a l'idée. Voilà, je dis dans la scène Le Poids des Os, en effet, évidemment, c'est évoqué, j'y fais référence, mais je dis à mes poignets des bijoux fermés, liés à mes pieds. Donc je fais référence aussi à une époque sombre pendant laquelle il y avait donc de l'esclavage. Donc en fait, je dis dans ma ville des robots, ils me tournent le dos. Enfin voilà, il y a une espèce d'arrêt sur image comme ça à plein d'époques différentes de l'humanité en fait.
2: De l'inhumanité dans
1: exactement
2: l'humanité.
1: De la cruauté humaine.
2: Ouais,
1: parce que l'animal humain est un animal étonnant, capable de tellement d'amour, de tendresse, de bonté, de bienveillance, d'attention et en même temps des choses les pires, comme on peut le voir aujourd'hui dans notre monde, à notre époque, et de tout temps malheureusement. Et donc c'est vrai que voilà, l'idée c'était de dire voilà plein d'étapes d'horreur, et pour autant, eh bien, on n'essaie pas de se dire moi du coup je vais en vouloir à vie à un tel, du coup moi je vais être contre ci ou contre ça, non, je vais chercher la lumière. C'était ça le message même de cet album, c'est malgré toute cette violence, eh bien nous on reste concentrés sur la lumière.
0: C'est beau, et presque 10 ans après, je sais que votre label maintenant porte ce nom,
1: oui, voilà, Daou Prod.
0: Exactement. Eh bien longue vie à Daou Prod.
1: Merci.
0: Et vivement 2027 pour ce nouvel album de Camélia Jordan qui arrivera quand il sera prêt, faites-lui confiance. Merci Camélia.
1: Merci.
0: À très bientôt.
1: À très vite.
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3: Bonjour à toutes et à tous. J'espère que vous allez bien en ce dernier jour de la semaine. Bon courage à toutes celles et ceux qui sont au milieu des incendies. Nous pensons et soutenons également les services de secours qui interviennent sans relâche depuis le début. Alors jusqu'à 13h, nous vous faisons revivre les meilleurs moments au taquet avec Valérie Damido et Eric Bastien. Il sera question d'une collection de couteaux, mais aussi d'une collection de PV. Oui, oui, une des candidates les accumule. Quant à une autre, elle aimerait bien déjeuner avec Sting. Sting, si jamais.
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3: Mais avant de retrouver tout ce petit monde qui a plein d'anecdotes sympas à raconter, voici Gérard Blanc et son premier titre solo après avoir quitté le groupe Martin Circus. Ça sera d'ailleurs un grand succès de l'été 1987 dont on se souvient encore. Une autre histoire sur votre radio ici.

0: Gérard Blanc, une autre histoire sur votre radio ici. Et ce qui est une autre histoire maintenant, c'est la proposition un peu particulière que Mélanie, d'ici Drôme Ardèche, a eue lors de son voyage de noces. Quant à Lionel, d'ici Occitanie, il a rencontré sa femme grâce à une pelle et un balai. Et oui, faire le ménage, ça peut servir. Tout cela a bien amusé Valérie Damido et a inspiré des jeux de mots à Eric Bastien, comme d'habitude, sur votre radio ici.
1: Alors, notre petit Lionel, il a rencontré Anne, comme quoi l'amour parfois frappe à la porte avec des objets. Et ben oui, il a rencontré Anne grâce à une pelle et balai. Et oui.
2: Ça fait mal.
1: C'est vrai, parce qu'elle était éducatrice comme lui. Il voulait une pelle et un balai. Il est allé chercher dans un autre service. C'est Anne qui était là. Et alors, qu'est-ce qu'elle t'a dit?
3: Elle s'appelle Reviens la pelle.
1: Donc, ça démarrait fort hein, sur les chapeaux de roue.
4: Ouais. En même temps, ils l'ont roulé. La pelle. Au final, rouler la pelle.
1: Aïe, aïe, aïe, rouler des pelles, les soupes de langue et compagnie. Alors, donc, ça t'a pas découragé, elle était pas commode, mais ça t'a fait rire. Et en fait, là où ça s'est vraiment concrétisé, c'est lors d'une feria.
3: Ouais.
1: À Bon Paquito et ça redémarre.
3: C'est ça, effectivement. Alors. Un petit faisant de sac dans le Gers.
1: Oh là là là là. Et alors, vous êtes rencontrés en 2009 et vous êtes mariés quand?
3: En 2013.
1: Oh là là là là. Et il paraît que c'était un mariage...
3: C'était un mariage très pluvieux. On a eu effectivement un orage de dengue, mais un souvenir mémorable. Parce que effectivement aujourd'hui, tout le monde s'en rappelle de ce moment. Le traiteur y compris, parce qu'il nous a sauvé le mariage. Quand même, effectivement.
1: Aïe, aïe, aïe, c'était en extérieur ton mariage?
3: On était sous un chapiteau de cirque qu'on avait loué pour l'occasion, dans un champ, dans le domaine familial de la famille des parents à Anne. Et effectivement, on s'est retrouvés, c'était un champ, c'était plus un champ, c'était un lac, quoi. En fait, voilà.
1: Oh my god. Bon, bah écoute, c'est pas grave, hein. L'essentiel, c'est que vous êtes toujours mariés. En plus, c'est vos noces de
3: c'est
1: soie. Alors, il paraît que tu étais fan de Maïté, la cuisinière, et qu'un jour, t'as été dans son restaurant. Oui. Et que, avec ta femme, vous avez fait des photos avec elle. Et qu'est-ce que vous avez dit aux enfants?
3: On a fait croire que c'était une vieille tante, en fait.
4: Ah bah, voyons.
2: Alors, on va la couper l'anguille.
1: Alors,
4: pauvre bête.
1: Bien, alors, tu es à égalité avec notre petite Mélanie. Est-ce que tu vas marquer les 5 points? Eh ben écoute, on va le savoir tout de suite avec la question cash. Tiens, une petite chanson. Alors,
4: Rolling Stones.
1: Absolument pas, c'est la BO du film sur Elton John. Comment appelle-t-on un film qui raconte la vie d'un personnage réel? Comment s'appelle un film qui raconte la vie d'un personnage réel? Top chrono, 10 secondes.
3: Un biopic.
1: Balam, balam, balam. Eh bien, est-ce que c'est une bonne nouvelle? Est-ce que c'est une mauvaise nouvelle? Bonne nouvelle, c'est vrai. C'est un biopic, c'est la contraction de Biographical Picture. Et donc, bravo, 5 points, tu as 8.
4: Et combien elle a notre Mélanie à 3. Cette heure-ci? Ah non, attention Mélanie, on peut égaliser, puisque la question qui arrive vaut 5 points. Comment ça va Mélanie, là, depuis midi? Détendue, tranquille?
5: Oui, ça va très bien, merci beaucoup.
4: T'es une prof sympa comment tu te qualifies? Tes élèves, ils sont cool avec toi?
5: Bah écoutez, moi j'ai pas de soucis, j'espère être cool et puis surtout j'espère donner l'envie d'apprendre la physique chimie, donner le goût aux sciences.
4: Évidemment la chimie. Alors on va s'intéresser à ta rencontre avec Damien et on va comprendre s'il y a eu alchimie. Bah oui, quand même. Bah oui. Bon, la rencontre avec Damien s'est produite pendant votre rectorat, donc déjà on devrait vous appeler docteur. Il était dans un labo à l'autre bout du couloir. Et toi, tu venais utiliser sa centrifugeuse. Oui, parce que quand on est dans un labo,
1: beau.
4: On fait de la centrifugeuse. Juste pour le voir comme ça, c'est le moyen que tu avais trouvé pour venir assez souvent dans son labo, même si tu ne centrifugeais rien du tout, en fait.
5: Exactement, je mettais de l'eau et je traversais le couloir comme ça, je pouvais rester 10 minutes, un quart d'heure dans le labo là-bas pour le séduire.
4: C'est toi qui l'as dragué.
1: Eh ben c'est bien.
5: Exactement.
4: Et ça a marché.
5: Bah ça a marché, je m'en suis bien sortie.
4: Ouais. 23 ans que vous connaissez, tu l'as dit, 21 que vous êtes mariés. Alors vous avez même failli vous multiplier. Ouais. Parce que vous êtes parti à l'île Maurice, hein, on l'a dit tout à l'heure, voyage de noces. On papote comme ça avec un couple qu'on a rencontré. Qu'est-ce qu'ils vous ont proposé?
5: Ah ben voilà, ils nous ont carrément proposé d'échanger pendant le voyage de noces.
4: C'est partout, quoi. Truc classique.
5: Voilà, exactement. Ça leur posait pas de problème. Donc, oui. Un petit peu surprenant, voyage de noces. Mais voilà, il veut un jeune couple qui venait de se marier aussi. Donc,
4: en même temps, t'es prof de physique. Donc, physique.
1: Non, mais enfin, t'es pas parce que t'es prof de physique que t'es obligé de partouzer avec le premier couple venu.
4: Bon, et alors, t'y as pas été. J'imagine que tu n'y as pas été, quoi.
1: Voilà. Mais elle va pas te le dire. Enfin, ça te regarde pas.
4: Bah, elle nous en parle.
1: Elle en parle. Elle est obligée d'aller jusqu'au bout d'en parler.

0: Zaz, qui sera au festival Meule Bleue à Cahors le 11 septembre, mon sourire. Nous retrouvons Lionel d'ici Provence et Mélanie d'ici Drôme-Ardèche qui ont eux aussi le sourire avec Valérie Damido et Eric Bastien. C'est le bingo final. Auriez-vous fait mieux qu'eux? C'est à vous de jouer. Écoutez bien votre radio ici.
1: Nous sommes au taquet avec Lionel. Il paraît que t'as un trèfle à quatre feuilles que ta fille t'a trouvé. C'est magnifique ça.
2: Moi, oui, tout à fait.
1: Bah, elle a de la chance. Moi, j'en ai jamais trouvé. Donc, bon. Tu aimerais déjeuner, si tu le pouvais, avec Adèle, la chanteuse.
3: Ah oui.
2: Ah oui.
1: On adore.
2: Ça, c'est un rêve.
1: Alors, tu l'emmènerais déjeuner où?
2: Je sais pas, dans le Gers, pourquoi pas.
1: Allez, dans le Gers, bon, c'est vrai qu'on mange bien dans le Gers. Alors, on va faire le bingo ensemble. On va essayer de faire en sorte que tu marques le plus de points. Pour t'encourager, on va te mettre Coldplay que t'adores.
2: Oui, j'adore.
1: Alors, on espère que ça va t'encourager. Le bingo d'aujourd'hui, il est très simple. À mon top chrono, tu auras 10 secondes pour me citer un maximum de policiers, détectives célèbres qui sont de la fiction, livres, films, séries ou des gens réels que tu connais. Enfin, qui sont quand même célèbres. Hein. Bah oui. Voilà, va pas me citer le flic du bout de ta rue. Allez, un maximum de détectives, policiers célèbres, fictifs ou pas. Top chrono, 10 secondes.
2: Colombo, Arsène Lupin, Sherlock Holmes, Watson, Derrick, Commissaire.
1: Oui. Alors, je vais te prendre Lupin parce que il a été effectivement flic et voleur.
4: Ah oui.
1: Donc, je te prends ça. Ça fait 5.
4: Sherlock Holmes et Watson, vous prenez les deux.
1: Oh, bah, c'est les deux enquêteurs.
4: Ah, il y en a qui est médecin quand même.
1: Mais ils enquêtaient. Pardon, je suis désolée. Ouais. Bon, il y avait Navarro, Rouletabille, Julie Lescaut, Emma Peel, Simon Templar, Jessica Fletcher, Benoît Blanc. Allez.
4: Non mais Mélanie, j'essaie de négocier pour toi. Hein. J'essaie de lui enlever des points, mais bon, voilà, il a quatre.
1: Oui, il a quatre. Tu vois, ça aurait fait 5 avec Lupin, mais je...
4: C'est vous qui décidez. Vous le prenez ou vous le prenez pas?
1: Je le prends pas. Il a joué les flics, mais pour ses enquêtes.
4: Vous allez le regretter dans un instant.
1: Non, je vais pas lui prendre Lupin. Il a joué les flics, mais c'est pas un vrai flic.
4: Alors, 8-3, c'est le score. Pour ceux qui découvrent l'émission, le bingo, c'est une séquence qui vaut 10 points. Celui qui marque le plus de points encaisse 10 points. Ça veut dire que Mélanie, si tu vas au-delà de 4, le score qu'il a fait, donc 5, eh ben, tu gagnes et tu reviens vendredi, hein.
2: D'accord.
4: Okay.
1: Elle s'est endormie avec tes explications.
4: C'est un peu les chiffres et les lettres. Ouais, 70. Allez. Bon, Mélanie, quand même une petite dernière histoire. Alors, comme ça, on se prend les PV et on est même championne des PV. Hein.
2: Ouais, malheureusement, je suis assez costaud là-dessus.
1: Ouais. Tu te gardes comme une patate, quoi.
2: Ben, ça arrive souvent. Je me garde comme une patate ou alors, franchement, dans la Drôme, c'est limité à 80. Ben, j'appuie un peu.
4: Ouais, sauf que t'appuies sur une voiture qui n'est pas vraiment la tienne.
2: Ben, en fait, voilà, elle est au nom de mon mari. Donc, en fait, quand je perds les points, c'est Damien qui les perd.
4: Oui, un petit excès de vitesse, un petit flash, un petit rouge. Ben, monsieur perd ses points, puis madame va bien.
2: Madame va très bien comme ça.
4: Voilà.
1: Et voilà, bravo Damien.
4: Ouais, il doit être content quand même. Bon, allez, pour t'encourager, on a aussi du YouTube, dis donc.
1: Qu'est-ce que tu chantes bien.
4: Ouais, je sais. Et alors, j'adore moi, les séries des années 80 comme Mélanie. Vous connaissez ça?
1: C'est une 4 side. Genre, tu regardais 4 Size.
4: Ah ouais, je regardais 4 Size, ouais. C'était trois meufs. Et il y avait un gars qui s'appelait Quentin. Et alors, les filles, elles lançaient comme ça leurs cartes. Ou Quentin, il lançait les cartes comme ça. Mélanie.
1: Ferme Google.
2: Ah ouais, oui. J'ai vu beaucoup ça, c'est vrai.
4: Ouais, bien sûr.
1: Allez.
4: En revanche, à H2O, oui, je peux fermer Google, on est d'accord. Tiens, oula. Ouf. Mélanie.
2: Oui.
4: L'instant est solennel.
1: Tu dois faire 5.
4: 10 secondes pour cela, pour me citer. Un maximum de hors-la-loi, de brigands, de voleurs célèbres, fictifs ou réels. Top chrono, 10 secondes.
2: J'ai Arsène Lupin, j'ai pas grand-chose. Waouh. Eh ben j'en aurais qu'un.
4: Ah, regarde. Déjà, Barrow, Clyde, Parker, enfin voilà, Bonnie and Clyde.
1: Jesse James, la bande à Bono, Mesrine, Cartouche, Danny Ocean.
4: Les Raptous, Al Capone.
1: The Mask, le Joker.
4: Robin des Bois, Robin the Wood.
1: Oh là là là.
2: Ah bah, j'ai été nul, hein.
1: Oh là.
4: Mélanie, tu ne marqueras qu'un point, donc tu n'encaisses pas les 10 points, donc c'est pour Yo-Yo, hein.

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2: Bienvenue si vous nous rejoignez, j'espère que vous allez bien à la maison, au travail ou en vacances. Bon courage si vous êtes sur la route. Ils ont futé voire rouge aujourd'hui, voire noir dans le quart sud-ouest, dans le sens des départs. Ça va bouchonner. Michel Sardou, maintenant, pour vous accompagner dans les prochaines minutes. Être une femme sur votre radio ici. Dans

0: être une femme, Michel Sardou, dans la playlist d'ici. Valérie Damido et Eric Bastien sont maintenant avec Jean-Pierre d'ici Touraine, qui raconte la surprise qu'il a eue en voyant pour la première fois l'animal de compagnie de sa chérie. Et Lola d'ici Armorique, qui elle aussi a eu une surprise pendant l'émission. Je vous laisse découvrir laquelle.
1: Jean-Pierre et l'amour. Ah, l'amour et Jean-Pierre. Jean-Pierre et l'amour. Ça s'est passé d'une certaine façon un peu rigolote, le premier rendez-vous.
2: C'est-à-dire...
1: Eh bien les rats, parce que figurez-vous que notre ami Jean-Pierre a rencontré Dominique dans un site de rencontre, bim bam boum. Ils se sont vus dans un café, ils ont été ensuite au cinéma, et puis le week-end d'après, Dominique elle dit bah, « Jean-Pierre viens chez moi », et comme ça, bon bah voilà, on est chez Dominique, on se roule des pelles, et puis là qu'est-ce qui s'est passé Jean-Pierre ?
3: Eh bien il s'est passé qu'en fin de compte, s'est déplacé devant moi un petit truc que je me suis demandé quoi. J'ai dit, tiens, puisque c'est quelqu'un qui se promène, qui est tout petit. Et puis, peu de temps après, ben, sur l'épaule de ma conjointe, c'était un rat.
1: C'était qui le rat ? Parce que c'est pas le rat de... Il vient pas de la rue, le rat.
3: Ah non, c'était un petit rat domestique qui appartenait à sa fille, en fin de compte, mais qui avait mal fermé la cage. Mais le rat avait l'habitude, avait l'habitude de venir se promener comme ça dans la maison, venir sur le canapé, venir sur son épaule. Eh ben, il a fait comme d'hab.
1: Ah oui, d'accord.
3: Très surpris, on va dire.
1: Ah bah oui, je comprends.
2: Moi, j'ai fait une crise cardiaque, direct. Un rat sur l'épaule pendant que je suis en train de galocher ma meuf. Attends.
1: Pendant que je suis en train de galocher ma meuf. Vas-y, mon frère. Vas-y, frère, pendant que je galoche ma meuf, il y a un rat qui arrive sur l'épaule. Ça va, ça se passe bien, Eric Bastien?
2: Ça va, tranquille, et toi,
1: ouais,
2: la baisse?
1: Tranquille, allez. Non, vas-y. Alors, vas-y, frère. Alors, c'était pas mal. Enfin, ça fait 13 ans que t'es avec Dominique. Si t'as pas refroidi, le rat.
2: Ça va, tranquille.
1: Tranquille. Le rat, il était. Bon, bah, il a vécu longtemps, le rat, ou il est toujours là, le rat, ou comment ça se passe?
2: Il dure beaucoup d'enfants.
1: Non, parce que.
3: Ça vit pas très longtemps un rat en fait.
1: Ah oui. Presque... Moi j'en ai eu un, ça a duré 5 ans et après ma mère l'a relâché pendant que j'étais en vacances dans la forêt.
2: C'est triste.
1: Ah bah je te confirme, moi j'avais ce rat, je l'adorais. Je l'avais sauvé du laboratoire de.
2: Et vous le vivez comment aujourd'hui Valérie? Vous êtes allongé pour écoutez, en parler un petit peu? Françoise Dolto.
1: Non, ça va, je le vis bien. Ça, j'ai su la vérité 30 ans
2: tu
1: plus tard.
2: Tu recherches ce rat depuis des années.
1: Exactement.
2: À travers la, je sais pas, moi, à travers moi ou d'autres.
1: Évidemment. Alors, notre ami Lionel, tu vas essayer de marquer 3 points avec la question à choix multiple. Je te pose la question, je te fais des propositions à mon top chrono. Tu auras 10 secondes pour me choisir ta propale. Alors attention, ambiance château, ambiance château. Alors, quel château de la Loire est surnommé le château des dames? Amboise, Chenonceau, Chambord, le château d'Éric Bastien.
2: Bien sûr, immense.
1: Château de la Loire qui est surnommé le château des dames. Amboise, Chenonceau, Chambord, Bastien. Top chrono, 10 secondes.
2: Il y a plein de rats dans mon château.
3: Chenonceau.
1: Et c'est une bonne réponse. C'est un château construit en 1513 et c'est surtout des grandes figures féminines comme Diane de Poitiers ou Catherine de Médicis qui l'ont vachement remodelé, influencé. Bravo, 3 points pour toi. Tu as 4.
2: Lola qui a 2 points. Lola avec ici Armorique, qui habite à Rennes, qui a 2 enfants, qui est divorcée, qui est super sympa, qui est championne du karaoké et qui nous a dit...
1: Ah
2: si, tu peux Lola. Lola qui nous a dit tout de suite en début d'émission, moi j'ai eu un crush pour un homme qui vit à Caen. Oui. Alors j'aurais voulu te faire plaisir parce que je voulais qu'on l'appelle et je voulais qu'il t'encourage un petit peu. Écoute, impossible de le joindre. Donc, voilà. Bon, c'est pas grave. Lola, en tous les cas,
4: Il décroche pas au 08, je pense.
2: Non, mais ça doit être ça. Bonjour Stéphane.
5: Bonjour.
2: Voilà. Stéphane est à Caen. Marvin Gaye.
4: Super.
5: Tout à fait.
2: Stéphane, dis-nous tout. Vous êtes jamais rencontré avec Lola?
5: Non, la rencontre est prévue ce week-end.
2: Wow.
1: Ça veut dire que Lola, si tu gagnes pour demain et que t'es qualifié, tu pourras même aller à Bordeaux avec Stéphane.
2: Génial.
4: Mais tu sais pourquoi je joue pour lui? Parce qu'il adore les chevaux.
1: Voilà.
4: C'est pour ça que je joue pour lui, franchement.
2: Bon, Stéphane, il y a un vrai crush là, ça se passe bien, t'as hâte?
5: Oui, c'est réciproque en plus.
2: Ce week-end, t'as envie et tout, toi aussi, t'es séparé, t'as envie de retrouver l'amour parce que la vie est belle, quoi. Voilà.
5: C'est exactement ça.
1: Les clichés et les poncifs que peut sortir.
2: Ils sont séparés, tous ces bécis, évidemment.
4: On croise les doigts.
2: Bon, Stéphane, quel est le défaut principal de Lola, quand même, parce que
4: j'en ai pas.
2: Oui, tais-toi, retourne chanter. Stéphane, c'est quoi son défaut?
4: J'en ai pas.
5: Eh bien là, honnêtement, même en réfléchissant, je ne lui en trouve pas. Là,
1: Oh là là, mais c'est l'amour.
2: C'est l'amour,
1: totalement l'amour.
2: Stéphane, il est trop fort. Bon, Stéphane, on te laisse parce que on va pas non plus.
1: Oui,
2: te...
1: voilà.
2: Mais merci d'avoir été avec nous en direct depuis
4: Caen. Merci beaucoup. À bientôt.
5: Bonne continuation.

0: en tournée à partir de mars 2027. Première date à Strasbourg, Sochaux et Dole, Zazie, peu importe, dans la bande-son d'ici. Faisons connaissance à présent avec Sébastien, d'ici La Rochelle, qui fait des trucs bizarres. Si, si, c'est bizarre. Valérie Damido pense la même chose. Et avec Corinne, fière, très fière d'être auvergnate, comme Éric Bastien sur votre radio ici.
1: Alors là, il va falloir que tu m'expliques. Parce que ta manie, c'est te caresser constamment les ongles et te tortiller les doigts.
2: Fais peur.
1: Peux-tu m'expliquer? Alors Kiki, c'est pourquoi?
3: Eh ben en fait, je pense que je me suis renseigné et je pense que c'est pour canaliser un peu l'anxiété et le stress. Mon corps en fait fait que je me caresse constamment les ongles.
1: Ah oui, comme si, mais attends, comme si tu les brossais, c'est ça?
2: Avec une lime?
3: Voilà, c'est ça, tout à fait. Tout à fait.
1: D'accord.
2: Là, il fait ça, tu vois.
1: D'accord, mais c'est. Enfin, je veux dire, qu'est-ce qu'elle dit ta femme là-dessus? Enfin, je veux dire.
3: Eh ben, ça l'énerve parce que je fais ça constamment. Je fais ça en conduisant, en travaillant.
1: En conduisant
3: tout le temps.
1: Mais comment oui, ça en conduisant? Mais tu es fou!
2: Non, mais on est dans le domaine. On y est là, hein. Je crois qu'on y est là. Hein.
1: Oui, on est quand même.
2: Dans le X-Files là. Hein.
1: Attends, mais on va rester dans le X-Files justement parce que. Il paraît que ton talent inutile. C'est faire sortir de la fumée de tes cigarettes par l'oreille.
2: Et comment c'est possible?
3: Oui, alors c'est pas reproduire, hein, mais c'est quand effectivement j'étais un peu plus jeune, après une otite, j'avais dû avoir une perforation du tympan. Et en fait, je sais pas si vous êtes déjà passé le nez pour faire sortir, pour faire. Voilà. Ben en fait, c'est le conduit ORL. Alors donc, du coup, les spécialistes, là, clairement, ils vont tirer la sonnette d'alarme. Mais effectivement, je me suis aperçu par inadvertance quand j'étais plus jeune et que je fumais. Que la fumée, bah, effectivement, par le conduit, arrivait à sortir par l'oreille.
1: Ah d'accord, mais depuis, tu t'es fait opérer, ça va mieux là.
3: J'ai arrêté, oui, effectivement. Bon, après, ça m'a dépanné pendant quelques soirées, parce que je faisais quelques paris. Les gens ne me croyaient pas.
2: Ouais. Le gars est fou, quoi.
3: Les gens ne... ils n'étaient pas du tout certains que je puisse le faire. Et puis du coup, bah, ça m'a permis de gagner quelques paris à ce sujet-là.
1: Ok, bon, bah, écoute, ma petite cheminée, on va tout de suite marquer le deuxième point. Ma cheminée oléronaise. Alors, écoute bien la deuxième question, vrai ou faux, ne fais pas sortir de fumée par tes oreilles. Écoute bien, le tout premier réveil ne permettait pas de régler l'heure à laquelle il sonnait. C'est-à-dire que le premier réveil inventé, on ne pouvait pas régler l'heure à laquelle il sonnait. Est-ce que c'est vrai? Est-ce que c'est faux? Top chrono, 5 secondes.
3: À mon avis, je pense que c'est une info, je dirais vrai.
1: Eh bien, tu as bien raison. Parce que le tout premier réveil mécanique inventé au 18e sonnait toujours à heure fixe, sans possibilité de réglage. Donc, c'était pensé pour que les ouvriers ayant des horaires fixes se lèvent. Voilà, pas de grasse mat. Très bien, 2 points pour toi.
2: Ouais. Bah écoute, tu repars vite avec ta fumée, là, on y retourne, tu sors.
1: Oh, mais hein, ça suffit.
2: Allez, avec sa fumée.
1: Faites bien attention, parce que moi j'ai le bras long sur Fort Boyard, je vais te faire kidnapper et te foutre avec les tigres.
2: Ouais, faites gaffe, je vais aller chercher vos araignées préférées. Je sais très bien que c'est pas votre truc, ça. Hein, allez voir Valérie Damido sur YouTube en combat à main nue avec des araignées. Vous allez voir, vous allez rigoler. Corinne, nous on est des Auvergnats, on nous la fait pas, nous les araignées, on les mange avec les dents, nous les araignées. Quand même pas. Bon, qu'est-ce que tu fais dans la vie, Corinne?
4: Je suis secrétaire.
2: Bah écoute, c'est pas grave, tu peux le dire avec le sourire. T'es secrétaire dans quoi?
4: Avec le sourire. Ouais,
2: non, bah, j'entends, je te taquine. T'es dans quoi, on peut savoir? Dans quelle administration?
4: Je suis dans des pèses poids lourds dans les louvages.
2: Ah, tu peux le dire avec le sourire aussi. Hein. Bon, tu voulais être vétérinaire quand tu étais petit, tu voulais même être archéologue, dis donc.
4: Alors, oui, j'aurais bien aimé.
1: Alors, oui, mais ça c'est... Oui, parce que...
2: Bah, tu peux fouiller Terre de Feu, l'Auvergne, les volcans, tu peux faire ton Indiana.
4: Oui, on peut aller à l'Antésie pour faire la pub, tiens.
2: Par exemple, au Puy-de-Dôme, avec le petit train, le petit gris, à 1493 mètres de hauteur, un truc comme ça.
1: Bienvenue sur Ici Auvergne.
2: Attaqué, sponsoré, au taquet, sponsorisé par le Conseil Général de l'Auvergne. Tu fais de la marge, bon ça c'est normal, parce qu'en Auvergne, voilà, on a compris, il y a plein de balades.
1: Bien sûr.
2: Voilà. Ça. Mais bon, allez, il n'y a pas que l'Auvergne, il y a aussi la République Dominicaine. Corinne,
4: Oui. Elle
2: aime voyager. Normal.
4: Oui.
1: Bah c'est sûr qu'elle aime mieux le soleil de la Rabdom que...
2: Hein, voilà. Tu y as vu des baleines, et t'en vois pas en Auvergne des baleines?
4: Ah non, oui, après c'est des autres baleines, mais c'est pas des baleines.
2: Ah, c'est sûr qu'avec deux truffades, on devient vite une baleine en Auvergne. Bon, sinon t'aimes bien te balader en France. C'est quoi les régions que t'aimes bien à part l'Auvergne? Parce qu'il y en a d'autres.
4: J'aime bien l'Ardèche, je suis comme Valérie.
2: Ouais.
4: Et j'aime bien tout ce qui est Camargue aussi, hein.
2: Ah, la Camargue, ouais.
1: C'est beau, la Camargue.
2: Languedoc-Roussillon, la Normandie, bien évidemment. Juste avant de jouer, on parlait de l'Ardèche. N'oublions pas cette statue, hein, Andromardèche, du côté de Montélimar. 6,50 m de haut depuis le 18 janvier. Elle est érigée.
1: Le maire de Montélimar est en train de m'appeler sur mon portable.
2: Valérie D'Amido, érigée.
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0: Tu peux préparer le café noir Eddy Mitchell sur votre radio ici. Peut-être que vous aussi, vous êtes en train de préparer le café ou le déjeuner même. D'ailleurs, si vous aviez le choix, avec qui aimeriez-vous partager un repas? Marie d'ici Brésil a déjà fait son idée, que l'on découvre dans un instant avec Valérie Damido et Eric Bastien sur votre radio ici.
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2: Ici, nous sommes avec Marie qui a un point, Geoffrey qui a deux points, Marie qui vit à la Capelle Bonance dans l'Aveyron, et Marie, on lui a demandé avec qui elle aimerait déjeuner. Si elle devait déjeuner avec une célébrité, elle déjeunerait avec lui.
3: Avec un Anglais.
2: Avec un Anglais, exactement, avec Sting. Alors, tu l'adores, il paraît, hein?
4: Ouais, je l'aime beaucoup, ouais.
2: Ah, tu as raison, ça. On adore ses chansons, on adore la personne. Mec très engagé, magnifique. Et alors, il paraît que tu l'as vu dans les arènes d'Orange.
4: Ouais, c'était il y a plus de 2 ans et c'était extraordinaire.
2: Ah bah oui, c'est beau les arènes d'Orange en plus.
4: Ouais.
2: La meuf est encore en train de rêver. Elle est en train de rêver.
4: Que c'est vrai, en plus.
2: Bah, bien sûr, elle le voit, le petit blond super mignon là qui chante et tout.
3: Il est hyper sympa en plus.
2: Il est très
3: gentil.
2: Très sympa.
3: Et il parle français.
2: Et il parle un peu français. Alors, est-ce que tu aimes la chanson en général? Est-ce que tu fais des karaokés? Est-ce que tu écoutes beaucoup de musique?
4: En général, oui.
2: Parce que là, c'est le moment où on va te demander qui chante. C'est-à-dire qu'il va y avoir deux personnes qui vont s'enchaîner, deux artistes. Ce ne sont pas des Français, ce sont des internationaux, je préfère te prévenir.
3: Et
2: ces deux artistes vont s'enchaîner, il faut que tu me les trouves pour marquer un point par artiste. Attention, okay. Écoute bien.

0: assez penché, oui. Pardon. Alors, c'est à dire quoi comme.
1: Les Bee Gees.
2: Allez, Bee Gees.
0: Magnifique, les Bee Gees. Deep is your love. 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Moi, j'en ai dansé des slows, j'en ai roulé de la pelle là-dessus.
2: Attends, on a roulé de la galoche là-dessus.
0: Ah là là.
2: Ouais, mais bien sûr.
0: Et voici ta deuxième artiste.

0: C'est qui?
1: Tracy Chapman.
2: Oh là là.
3: Oh là là, mais qui sont ça? Talking about a revolution now.
0: Et bravo! Ça fait 3 points pour Marie.
2: Ah, c'est que des titres qu'on écoute au moins une fois par jour, hein, sûr, ici. Dis donc, Geoffrey, pareil qu'on lance des couteaux. Mais qu'est-ce que c'est de cette histoire? Qu'est-ce qu'il y a? Tu es collectionneur de couteaux?
4: Oui, j'aime bien les couteaux, oui, c'est vrai.
2: Ouais, enfin,
4: mais je ne suis pas lanceur de couteaux.
2: Enfin, t'as quelques couteaux, mais tu utilises toujours le même, qui est un couteau de Nontron. Alors, c'est quoi le couteau de Nontron?
0: C'est quoi, oui.
4: C'est un couteau qui est fabriqué à 20 km de chez moi, avec un joli manche en buis, et voilà.
2: Enfin, il est surtout réputé comme étant le plus vieux couteau de France. Voilà, donc c'est quand même, c'est pas n'importe quel couteau.
0: Mais t'en as combien, des couteaux?
4: Oh, une vingtaine, trentaine.
2: Oui, on irait pas chez lui faire un petit tour, hein, le soir dans la forêt.
0: Agathe, si tu nous écoutes et que tu es en danger, n'hésite pas à nous appeler.
2: Elle a des fourchettes, donc il n'y a pas de problème. Bon, allez, Geoffrey, on parlera de ta rencontre avec Agathe tout à l'heure, mais nous allons jouer à présent avec deux chansons séparées pour toi. Il n'y a pas de français, c'est que des titres que l'on connaît. Tu les reconnais, ça vaut 2 points. Voici le premier.

0: Allez, on y va, top chrono. Qui chante?
1: UB40, ou je sais pas comment
0: on
1: prononce en anglais.
0: UB40.
2: Mais c'est...
0: Ah, c'est ça, c'est UB40, c'est ça?
2: Ah, oui.
0: C'est une bonne réponse. Moi, je ne sais pas, j'avais noté UB40. Mais bien sûr, UB40.
2: Oui, c'est UB40.
0: Nos auditeurs ont tellement de talent. Bah, voici évidemment. Le deuxième titre pour toi pour marquer un deuxième point.

0: Allez, qui chante? On y va pour 5 secondes.
1: 10.
0: Ah, rien que ça. Geoffrey.
2: Là, c'est plus compliqué. Ah. Je sais pas du tout.
0: Il nous a quitté il y a pas longtemps en plus. Joséphine, le 22 décembre dernier, c'est Chris Rea.
1: Oui, Chris Rea. Ça fait 3 points pour Marie, 3 points pour Geoffrey.
3: C'est pas mal, hein?
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De Palmas tombée. Et voilà, les meilleurs moments de Taquet sont terminés pour aujourd'hui. Nous retrouvons Valérie Damido et Eric Bastien lundi avec d'autres candidats pour parler cuisine, par exemple, ou encore moto et Pascal Obispo sur votre radio ici. Merci Valérie Damido et Eric Bastien. Dans un instant, Johan Rock pour Ici dès 5h. Quant à moi, je vous retrouve tout à l'heure à partir de midi pour les meilleurs moments d'Au Taquet sur votre radio ici.

0: matin avec quelques bris de verre pour démarrer la journée. Il est 4h59, bientôt 5h.
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0: Avez-vous bien dormi? Oui? Non? Eh bien, ce matin, on va tâcher de vous réveiller de la meilleure des manières. L'info, évidemment, tout près de chez vous. Et puis, évidemment, quelques bons plans. La musique, également, pour vous accompagner dans les prochaines minutes, avec Bernard Lavillier. Et puis, l'info, au plus près de chez vous. Bonjour, Valentine Lottès.
2: Bonjour, Johan. Bonjour à tous.
0: C'est à la une de l'actualité, ce matin.
2: Un nouveau département français qui s'embrase, l'Aude ravagée par un méga-feu à l'été 2025. Le cauchemar recommence pour les habitants de Saint-André-de-Roquelongue. C'est l'info du jour, dans une demi-heure. Et s'il fallait encore une preuve du dérèglement du climat, ce sont les chasseurs désormais qui apportent de l'eau aux chevreuils. Reportage d'ici 15 minutes.
0: Faire de l'autostop, est-ce une bonne idée pour économiser sur son trajet alors que les avis sont partagés? Ce vendredi, par ici, les économies s'apprêtent à trancher. Valère Coréard nous rejoindra à 5h11. 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
0: Ça sentirait pas un petit peu le début du week-end? Bientôt, 5h. Le journal présenté par Valentine Lottès. Et à la une, un incendie démarré sur des cendres.
2: Nous sommes dans l'Aude où moins d'un an après le méga-feu de Ribaute et l'embrasement de 11 000 hectares de forêt, un nouvel incendie a démarré hier dans ce même massif des Corbières, à Montserré précisément. Petit village de 650 habitants, raconte son maire Yves Fabre. Et cette fois, tout est parti d'un accident de la route.
3: Tout simplement, une voiture qui a fait une embardée, dont je ne connais ni la cause, ni les dégâts qu'elle aurait pu occasionner, puisque la voiture a brûlé. On n'a heureusement pas trouvé de dégâts humains, mais cette voiture donc a pris feu, et c'est à partir de là, du fossé de la route, que donc le feu a démarré, attisé bien évidemment par le vent d'ouest, le vent du nord qu'on appelle dans le pays. Et...
4: Votre commune, elle est entourée d'arbres.
3: Elle est très arborée. D'une part, elle est très étalée au niveau de sa surface au sol, la commune, et elle est surtout à l'intérieur de trois massifs. Le massif de Fontfroide, le Saint-Victor et le Pinada côté nord. Et là, effectivement, on est dans une situation de fragilité sur le plan de la géographie.
2: Un incendie fixé tard hier soir. 120 pompiers ont passé la nuit sur place pour noyer les points chauds. Ils sont encore plus de 850 dans le Var. Après une nouvelle journée particulièrement difficile dans le massif du Gros-Bessillon, une dizaine de reprises de feu hier, alimentées par le Mistral et une température proche des 40 degrés. Dans la Drôme, l'incendie de Bellegarde-en-Diois est lui bientôt circonscrit, selon les pompiers.
0: 5h02, c'est le retour de l'antivirus.
2: Souvenez-vous de la crise d'il y a 3 mois sur un bateau de croisière, le MV Ondus, sur lequel sévit ce virus, parfois mortel, venu des Andes. Un nouveau cas a été signalé hier en France, Anne Le Gall. Un patient franco-argentin désormais à l'isolement en Espagne après avoir traversé la France.
5: Ce patient n'a présenté que des symptômes légers, il va bien et il est actuellement isolé avec sa famille en Galice, dans le nord de l'Espagne. Mais des précautions sanitaires s'imposent, car la souche d'antivirus détectée chez lui est bien celle des Andes, la seule qui a la particularité de se transmettre d'homme à homme en cas de contact très rapproché. Comme ce patient a transité en France durant la deuxième quinzaine de juillet, il faut donc retracer son parcours dans 3 régions, Nouvelle-Aquitaine, Normandie et Île-de-France. Face à ce virus qui entraîne des troubles respiratoires et qui peut être mortel, les autorités sanitaires sont actuellement en train d'identifier qui sont les cas contacts à haut risque qui ont pu croiser la route de ce patient en France. Par précaution, il leur sera demandé de s'isoler et de signaler tout symptôme, indique le ministère de la Santé, qui précise aussi que nous ne sommes pas face à un virus présentant une circulation diffuse dans la population.
2: Par ailleurs, on apprend la rémission de la Française contaminée sur le MV Ondus il y a 3 mois. mois, tout juste sortie hier de l'hôpital Bichat. Elle se trouve désormais dans un centre de convalescence. La haine des femmes, la haine des juifs sur le front de Louise Michel. Des tags antisémites et antiféministes ont été découverts hier à Trélissac en Dordogne sur une fresque en hommage à la révolutionnaire du 19e siècle. Hors de question de laisser passer pour le maire de la ville décidé à porter plainte. Trois candidats à la reprise de Duralex, la célèbre verrerie du Loiret en redressement judiciaire. Mais d'autres peuvent encore se faire connaître. L'administrateur judiciaire annonce un report de la date limite pour déposer une offre au vendredi 11 septembre.
0: Direction le Tour de France Femmes avec l'étape la plus attendue de cette cinquième édition.
2: L'ascension du célèbre Mont Ventoux, une première pour les coureuses de la Grande Boucle et une sacrée avancée, Emma Sarango, pour le cyclisme féminin.
6: Il y a un mélange de gourmandise et de frayeur chez la Suissesse Marlène Reusser qui portera le maillot jaune aujourd'hui pour le troisième jour consécutif.
7: Il me plaît, le Mont Ventoux, c'est long, c'est dur, il y a du vent et ça va être dur, ouais.
6: Ça va être dur, oui. 16 km de montée à près de 9% en moyenne. Alors beaucoup des favorites ont anticipé une reconnaissance au printemps. D'autres l'avaient déjà bien pratiqué, ce géant de Provence, à l'image de la Nîmoise Constance Valentin.
8: Personnellement, je trouve que c'est la première partie dans la forêt qui est vraiment la plus pentue, la plus difficile parce qu'elle est très irrégulière. Et après, on voit notre objectif de loin avec le Ventoux. Donc c'est vrai que ça peut être difficile, mais moi, en tout cas, ça me donne plus de motivation pour pouvoir aller encore plus vite.
6: Une étape ambitieuse qui marque un tournant dans la renaissance du Tour féminin pour Marion Rousse, sa directrice.
9: Moi, je ne conçois plus mes parcours en fonction de savoir si les filles vont être capables, est-ce que c'est dur, pas assez dur. Pour moi, elles sont capables de tout grimper.
6: Et quel beau symbole ce serait si une Française s'imposait ici ce soir pour la toute première victoire tricolore de cette édition.
2: Départ de cette septième étape à 13h15 depuis la Voulte-sur-Rhône en Ardèche. La carte postale promet aussi à Paris cet après-midi pour le plongeon de haut vol. Épreuve spectaculaire de ces championnats d'Europe de natation organisés pour la première fois dans la Seine, avec en arrière-plan de ces sauts acrobatiques à plus de 20 mètres de haut, la Tour Eiffel. Et ça, sous le soleil en plus, Johan.
0: Plein soleil sur la carte de France ce matin, avec de la fraîcheur ressentie au nord du pays, avec 9 degrés seulement à Charleville-Mézières, au lever du jour. Une fraîcheur qui contraste nettement avec les fortes chaleurs présentes dans le sud-est, toujours en alerte canicule ce vendredi. Des fortes chaleurs qui perdurent entre Provence et Languedoc-Roussillon. 24 degrés à Perpignan ce matin, 25 à Montpellier. Et puis, si on remonte, 17 à La Rochelle en milieu de matinée, 17 à Bourges. 17 également à Strasbourg, 12 à Brest. Et puis dans le courant de l'après-midi, la chaleur va gagner du terrain. Elle va remonter direction le nord avec toujours un ciel bleu et un soleil qui dominera sur l'ensemble du territoire. Le mercure, lui, affichera 27 à Biarritz, 29 à Nantes, 28 à Paris, 25 à Charleville. Et puis la maximale, 37 degrés sur le pourtour méditerranéen à Perpignan. Et vous, comment ça se passe ce matin? La météo, on l'a fait ensemble. Vous prenez votre clavier, votre smartphone, vous nous envoyez vos températures et le nom de votre commune. On attend vos messages et on a hâte de vous lire.
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0: Voici la toute première chanson de votre journée. C'est Dou Guiré et c'est ainsi que commence Ici de 5h. Bon réveil, il est 5h07.

0: fait ici, votre radio locale, celle qui vous accompagne des potrons minés. Bon réveil, il est 5h10.
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0: Alors que les championnats d'Europe de natation ont lieu actuellement à Paris, je voudrais revenir sur une autre compétition d'envergure qui vient de se dérouler dans le Calvados, le traditionnel concours du plus rapide et gros mangeur de l'Ivaro.
2: Tout à fait, j'étais candidate d'ailleurs.
0: C'était quelle promotion, quelle année ?
2: Cette année.
0: Alors c'est pas à vous que je vais rappeler les règles. Le principe, manger, engloutir 1 kg de fromage face au chrono. Et puis je peux vous dire, sur le terrain de la performance du dépassement de soi, les participants de ce concours n'ont rien à envier à Léon Marchand. Il en faut de l'estomac pour engloutir 1 kg de fromage. Je voudrais donc saluer ce matin celui qui vous a battu, Valentine. Il s'appelle François. Il a remporté dimanche dernier l'épreuve haut la main devant 2000 spectateurs. Cette année, le champion a battu son record personnel en finissant à 2 minutes 40. L'an dernier, c'était 3 minutes 20.
2: Je suis très loin derrière.
0: Peut-être que vous n'avez pas adopté la même technique que lui. Au préalable, avant la compétition, il engloutit un demi-litre d'huile. Et puis surtout, il le précise, il ne regarde jamais le public dans les yeux. Ça pourrait le déconcentrer. C'est à ça qu'on jauge l'esprit d'un champion. Pour info, le record historique était détenu par Philippe. 29 titres à son actif. Un record sans appel, puisque lui, il a fait 1 minute 51 il y a quelques années. Et puis, il a préféré arrêter. Il s'est dit, de toute façon, personne ne me battra jamais. Et puis aussi, on dit que sa femme lui avait dit, arrête Philippe, tu me fais honte. Tu continues comme ça, je prends la valise, je me tire avec les gosses. En tous les cas, l'année prochaine, si vous voulez tenter effectivement votre chance, ça se passera dans le Calvados à l'Ivaro. Le bien nommé, il est 5h12, vous écoutez ici l'info ce vendredi. Valentine, ce sont les chasseurs au chevet de la faune sauvage.
2: Et ce n'est pas le monde à l'envers, mais presque. Quand face à la sécheresse et aux fortes chaleurs, les passionnés de chasse abandonnent leurs fusils pour apporter de l'eau aux chevreuils, lapins et sangliers de nos forêts. Reportage près de Belfort dans 5 minutes.
0: Et dans la bande-son de cette dernière matinée de la semaine, on vous a choisi Bernard Lavilliers. Un peu de reggae pour vous réveiller. En attendant, quelques économies. Bonjour Valère Coréard. Chaque jour avec vous, un bon plan pour faire grimper au rideau notre pouvoir d'achat. Et aujourd'hui, vous nous parlez d'un mail que vous avez reçu.
3: C'est Patricia qui m'a écrit sur parici-les-économies@radiofrance.com. Je la cite. Je souhaite partager l'information suivante qui peut être utile pour certaines personnes. Le service Réseau Pouce. Réseau Pouce est un service d'autostop et de covoiturage organisé, gratuit, destiné à tous les habitants d'un territoire. Il permet de faciliter les déplacements du quotidien, en particulier dans les zones rurales où les transports en commun sont rares ou peu fréquents. Alors merci Patricia, c'est une excellente idée de nous en avoir parlé. Réseau Pouce, qui s'écrit d'ailleurs R-E-Z-O, Pouce, comme le Pouce, est en fait un service mis en place dans les communes rurales ou périurbaines, en lien avec les collectivités territoriales. Le principe de l'autostop et du covoiturage, gratuit, sécurisé et organisé.
0: Et alors comment ça marche ? Tout se passe par une application, c'est ça ?
3: Exactement, vous pouvez opter pour du covoiturage ou de l'autostop selon votre préférence. Pour l'autostop par exemple, ça fonctionne un peu comme les transports en commun avec des arrêts. L'application annonce qu'une personne sur deux attend moins de 5 minutes. En fait, vous voyez arriver un véhicule qui s'arrête. Dans ce véhicule, vous avez un membre du réseau Pouce qui est au courant que vous attendez et vous pouvez faire un bout de chemin ensemble, en fait, tout simplement, gratuitement. Avant d'embarquer, bien sûr, demandez la carte de membre à la personne qui conduit. Le bémol à cette belle idée, c'est que le réseau n'est pas implanté partout en France, mais vous pouvez bien sûr jeter un œil sur leur carte. Peut-être que vous serez chanceux. Leur site, c'est réseaupouce.fr. Voilà, vous savez comment faire de l'autostop en toute sécurité grâce au bon plan de Patricia avec Réseau Pouce. Et si vous êtes plutôt covoiturage, ça se passe sur mobicop.fr. Et là aussi, c'est gratuit. Si vous aussi, vous avez des bons plans pour rouler malin sans exploser le budget, pensez à m'écrire. Par ici, leséconomies@radiofrance.com.
0: Passez un bon week-end, Valère. Lundi, avec vous, il sera question de mensualiser nos factures d'électricité. En attendant, c'est vendredi. Vous écoutez ici, il est 5h14.
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0: 5h15, l'info d'ici, quand les chasseurs troquent leurs fusils contre des seaux d'eau.
2: Pour abreuver les animaux de la forêt. Et non, nous n'avons pas changé de dimension, mais de climat. Clairement, en voici une nouvelle preuve dans le territoire de Belfort, où face à la canicule et à la sécheresse Gabin Grulé, la préfecture autorise les chasseurs, depuis une semaine, à mettre de l'eau à disposition des animaux sauvages.
5: Un quad entre dans le bois avec un grand bidon à l'arrière. Lionel en descend et verse l'eau dans l'une de ses bassines en plastique.
6: C'est pas parce qu'on est chasseur qu'on s'occupe pas des animaux. C'est nécessaire pour que les bêtes ne meurent pas de soif.
5: La végétation est grillée, à quelques mètres, une mare à 7.
6: Je mets des pièges photos pour surveiller et on voit qu'ils viennent chevreuils énormément. Ils sont amaigris, les petits. Ouais.
7: C'est tout ça l'entour et dedans.
5: Sa petite fille Luna l'accompagne.
7: J'aime bien venir boire et à manger en dessous des animaux. Sinon, il peut être mort.
5: Depuis une semaine, Lionel remplit tous les deux jours 6 bacs avec 60 litres venus de son réservoir d'eau personnelle.
6: Par contre, là, j'arrive à saturation d'eau. J'ai plus d'eau de pluie.
8: Mais t'avais que ça ou t'avais mis aussi dans des mares qu'on avait creusées, non ?
6: Ah non, je mets dans les mares beaucoup.
5: Le président de la fédération de chasse, Daniel Jacques, rappelle les règles de la préfecture. Utiliser l'eau de pluie, l'eau des temps clos, pas d'eau potable, et la mettre dans des récipients ou des mares placées à l'ombre.
9: C'est déjà bien que le préfet nous ait autorisé à donner un petit peu d'eau à la faune sauvage. Le problème, c'est que de l'eau de récupération, ça va être difficile à trouver.
5: En versant les dernières gouttes de son bidon, Lionel dit craindre une nouvelle canicule la semaine prochaine. Sans pluie, il ne pourra plus abreuver les animaux de la forêt.
2: La faune, victime elle aussi de la chaleur et des incendies. À Landiras, c'est le parc animalier Sud-Gironde qui se mobilise et qui accueille et soigne les animaux des évacués du département. Des chevaux, des ânes, des chèvres et des poules. C'est à voir en vidéo sur ici.fr.
0: 5h16, qu'est-ce qu'on regarde ce soir à la télé? Et pourquoi pas les routes de l'impossible, l'un des programmes historiques de France 5. Son producteur veut nous confier les secrets de fabrication de cette émission hors norme. Invité des coulisses télé dans un instant, juste après Bernard Lavillier, Stan The Ghetto, 5h18.

0: Soyez les bienvenus si vous venez d'arriver ici. Il est 5h21 ce matin. On prépare déjà le week-end. Et c'est ainsi toute qu'elle est née, la comédienne star hollywoodienne Charlize Theron. 51 ans ce vendredi, oscarisée. Récemment, vous avez pu la voir dans la saga Mad Max Fury Road ou un peu plus anciennement dans Le Diable s'habille en Prada. Un bon anniversaire également que l'on souhaite à Bruno Pelletier. Comment ça, c'est qui Bruno Pelletier? Mais enfin, voyons. C'était l'une des voix qui a bâti le succès de la comédie musicale Notre-Dame de Paris.
1: Il est venu le temps des cathédrales.
0: Aux côtés de Garou, Hélène Segarra, Patrick Fiori. Il était aussi de l'aventure de Starmania. C'est un 7 août qu'est né David Duchovny, 66 ans aujourd'hui pour l'acteur américain indissociable de l'agent Fox Mulder dans la série culte X-Files. David Duchovny qui a retrouvé le succès quelques années plus tard avec la série Californication. Et puis vous vous souvenez de Charlie Oleg ? L'ambianceur organiste de l'émission de dating Tourné Manège, lui aussi, était né à cette date. La télé toujours et encore dans le carnet noir ce vendredi. Un an tout juste que Patrice Lafond nous quittait. Il avait animé Les Chiffres et les Lettres, Pyramide et le fameux Fort Boyard qui lui a survécu. Et puis un autre homme de télé qui a marqué la télévision française des années 80, Michel Pollack, disparu à 82 ans. Un 7 août, une émission dont on se souvient avec les cendriers qui volaient. Droit de réponse, ancêtre de Ça se discute et de toutes les autres émissions de débat. On reste à la télé ce matin à 5h23 dans les coulisses. Ce matin, on vous emmène sur les routes de l'impossible, des routes très escarpées, perchées sur les sommets de la Mongolie. Vingt ans que cette collection originale est diffusée sur France 5. Un programme où

0: aujourd'hui, les équipes des Routes de l'Impossible sont confrontées de plus en plus au dérèglement climatique. En Namibie, le réalisateur a voulu suivre des femmes qui, juste pour faire cuire leurs légumes dans leur village, faisaient 5-6 heures à pied sous 45-50 degrés avec des cruches sur la tête pour aller chercher de l'eau. Et quand il est arrivé sur le point d'eau avec les femmes, et ce point d'eau, c'était une mare dans laquelle aussi se désaltérait du bétail. Là, c'était très dur pour lui parce que s'il boit de l'eau, c'est hôpital direct. Il était complètement assoiffé.
1: Alors justement, avec le dérèglement climatique, comment fait-on pour mener à bien sa mission de reporter tout en assurant, au maximum, la sécurité de ceux qui partent sur le terrain? Réponse du producteur.
0: On essaye de regarder un peu la météo et il n'y a plus du tout de prévision. On part dans le désert pour faire un film sur la sécheresse. Et en fait, il va pleuvoir des trompes d'eau pendant un mois. Donc, mais écoutez, on fait comme les gens qu'on filme. Il faut s'adapter. C'est juste s'adapter. Et on filme les gens qui subissent et qui survivent. Mais ils n'ont pas le choix, de toute façon, les gens.
1: Pour info, ces durs à cuire qui composent l'équipe des grands reporters de l'émission sont toujours les mêmes depuis le début. Ce qui, au regard de ce qu'ils endurent, doit impliquer d'être particulièrement blindé psychologiquement pour tenir le choc.
0: Il est évident que quand on rentre à Paris où tout est régulé, les reporters, finalement, le fait de voir toutes ces populations comme ça dans la souffrance, mais aussi dans la débrouille et parfois même dans la joie, ça donne beaucoup d'humilité, en fait.
1: Les routes de l'impossible en Mongolie, les nomades des sommets, c'est à voir ce soir, 21h, sur France 5. Et si vous veniez nous raconter ce que vous avez prévu de faire pour ce week-end, ce vendredi, dernière occasion pour vous de remporter vos lunettes spéciales Eclipse 0810 055 056. On n'attend plus que vous. La musique toujours ici à l'honneur avec le nouveau Charlotte Cardin, 5h25. Bon réveil.

0: dans vos oreilles pour bien démarrer la journée à 5h28 le matin. C'est une tradition ici. On part voyager dans le temps avec Stéphane Bern. Et aujourd'hui, Stéphane, on remonte au temps des grandes découvertes.
1: Saviez-vous que l'idée d'Amérique était née dans les Vosges? Oui, laissez-moi vous raconter. En 1507, à Saint-Dié-des-Vosges, dans un atelier d'imprimeur. Imaginez l'odeur de l'encre, le grincement des

0: presse, le papier qui sèche. En pleine période de la Renaissance, le cartographe allemand Martin Waldseemüller travaille entouré d'un groupe d'érudits passionnés. Leur rêve, représenter le monde, oui, rien que ça, y compris ces terres qu'on découvre à peine de l'autre côté de l'Atlantique. Pour dessiner son grand planisphère, Waldseemüller s'appuie sur les récits d'un navigateur florentin qui a exploré les côtes du nouveau continent, Amerigo Vespucci. Admiratif, il décide de baptiser ces terres inconnues du prénom latinisé d'Amerigo, devenant America. Vous imaginez s'il s'était appelé Gérard? Les États-Unis de Gérardi, ça faisait tout de suite moins rêver. Dans cet atelier des Vosges, c'est la première fois que le Nouveau Monde apparaît avec un nom bien à lui. La carte circule et fascine les savants d'Europe. Waldseemüller finira quand même par douter de son choix. Vespucci était loin d'être le seul découvreur de l'Amérique. Mais trop tard, America avait déjà conquis les Atlas. En 2001, les États-Unis achètent le planisphère de Waldseemüller pour 8 millions d'euros. Bon, ça fait cher le poster, même encadré. Mais son œuvre est aujourd'hui considérée comme l'acte de naissance de l'Amérique. Et voilà comment, au fond d'une vallée tranquille, naît un nom qui fera le tour du monde. À Saint-Dié-des-Vosges, on n'a peut-être pas découvert l'Amérique, mais on a su lui trouver un nom qui claque. Merci les pastilles des Vosges pour le souffle d'inspiration.
1: Et ça claque toujours avec Stéphane Bern. À lundi, même heure, même antenne, à la une de la presse ce vendredi, ici. Les métiers d'art seront à l'honneur face à l'IA, au tout digital. Comment se porte-t-il? A priori, visiblement, plutôt bien. On en parlera avec notre invité tout à l'heure, juste un peu avant 6h. Pour l'heure, 5h30, l'info en France et dans le reste du monde. C'est l'heure du 90 secondes avec vous, Valentine Lottès.
2: Nouvelle journée à haut risque sur le front des incendies, avec ce risque très élevé de feux de forêt dans les Bouches-du-Rhône, le Vaucluse et le Var, où les pompiers ont combattu une dizaine de reprises de feux hier dans le massif du Gros-Bessillon, toutes maîtrisées. De la fumée s'envole aussi désormais dans le ciel de l'Aude, où moins d'un an après le méga-feu dans le massif des Corbières, un incendie a démarré hier. Il est fixé, selon la préfecture, dans son dernier point de situation hier soir. La mise en examen d'un père de famille soupçonné de l'assassinat de son fils de 17 ans. L'homme de 59 ans a reconnu l'avoir étranglé chez lui à Nice. L'aide-soignant parle d'un coup de folie dans le cadre d'une séparation conjugale. Votre radio ici, partenaire officiel du Tour de France Femmes, avec la 7e étape aujourd'hui, particulièrement attendue pour son ascension du Mont Ventoux, le géant de Provence. Et c'est une première dans l'histoire de la grande boucle féminine. Le départ, c'est à 13h15. Un nouveau championnat de football débute ce soir, la Ligue 3. Une création de la Fédération Française de Foot pour remplacer la division semi-professionnelle de National. Un multiplex au menu de cette première journée avec 9 rencontres à partir de 20h45. Du spectacle aussi dans le ciel, les Nuits des Étoiles commencent. 500 manifestations gratuites sont organisées dans toute la France ces 3 prochains jours pour vous permettre d'admirer et surtout de comprendre ce que vous regardez.
1: Vous écoutez ici l'info du jour à 5h31. C'est le cauchemar qui recommence pour les habitants de l'Aude.
2: Moins d'un an après le méga-feu dans le massif des Corbières et ses 11 000 hectares de forêt brûlés, un nouvel incendie a démarré hier. Et avec les flammes, Marie Mutrici, les traumatismes des habitants de Saint-André de Roquelongue se sont aussi réveillés.
3: C'est ce que raconte Jonathan, un habitant qui habite sous la Roquelongue, cette longue barre rocheuse bordée de pins qui relie Montserré à Saint-André et sur laquelle les flammes se sont précipitées, attisées par le vent.
4: J'ai vu quand même pas mal de mes voisins qui, malgré les consignes de confinement, n'ont pas attendu pour partir. Ils n'ont pas voulu rester, c'est pour dire comme quoi la situation était vraiment oppressante.
3: Confiné chez lui, Jonathan jette quand même un œil dehors, voit une colonne de fumée énorme et des flammes qui dépassent de la maison à 200 mètres à peine de là.
4: J'ai vu les Dash et les Canadair passer 20 mètres au-dessus du toit de la maison. On a du retardant qui a éclaboussé partout, mais on ne va pas s'en plaindre, hein. C'est mieux ça qu'une maison calcinée.
3: Mais le sinistre a ravivé des souvenirs douloureux après les feux de l'été dernier.
4: Ça donne un sentiment quand même, au-delà du stress, de colère, parce que l'origine de ces départs de feu, elle est quasiment jamais accidentelle, elle est toujours d'origine humaine. Les gens de notre région, on se dit, si on croise quelqu'un qui fume dans la Pampa cette saison, on se demande si on va lui dire bonjour ou si on va l'assommer tout de suite.
3: Dans l'enquête sur le méga-feu des Corbières d'août 2025, l'hypothèse d'une cigarette mal éteinte jetée depuis une voiture est privilégiée.
2: Et cette fois, un accident de la route est à l'origine de ce feu fixé, je vous le disais, tard hier soir. 120 pompiers ont passé la nuit sur place pour surveiller et noyer les points chauds. Et sur la centaine d'hectares parcouru par le feu, la moitié a brûlé, mais aucune victime ni aucune maison touchée par les flammes. Et puis prudence, encore aujourd'hui, Johan, je vous le disais, le risque de feu de forêt est encore très élevé dans 3 départements du sud où il fera très chaud aujourd'hui.
1: Et justement, c'est du soleil sur toute la carte de France ce vendredi, avec de la chaleur au sud-est, la canicule qui se poursuit, et en revanche de la fraîcheur sur une large partie nord ce matin, ça fait du bien, on en profite. 9 à Charleville-Mézières au lever du jour, c'est pas beaucoup. 24 degrés en revanche à Perpignan, 25 à Montpellier en milieu de matinée. Et puis dans le courant de l'après-midi, la chaleur, elle, va gagner du terrain, remonter direction le nord avec toujours ce ciel bleu, ce soleil qui dominera sur l'ensemble du territoire. Quelques températures, le mercure qui indiquera 27 cet après-midi à Biarritz, 29 à Nantes, 27 degrés à Orléans et puis la maximale 37 à Perpignan. Ce vendredi, chez vous, comment ça se passe? Vous nous l'écrivez. Vous m'avez laissé quelques petits messages sur la page Facebook d'ici. On salue Kevin qui vit à Mulhouse, 18 degrés 3. C'est précis. Merci Kevin. Le ciel est dégagé chez vous et un vent de nord-ouest à 11 km/h. C'est aussi précis. Marie-Laure, elle vit dans la vallée de Saint-Léonard de Noblat. C'est en Haute-Vienne. Elle a relevé 14 degrés ce matin. Enfin, Paul nous écrit depuis Saint-Robert en Limousin, 16 degrés chez lui et le ciel est dégagé.
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1: Vous vous souvenez forcément du clip de cette chanson avec la tour Eiffel, le feu d'artifice et puis le regard de Daniel Balavoine. L'Aziza est ici ce vendredi à 5h35. On prépare déjà le week-end ensemble.

0: Vous écoutez ici, c'est vendredi, il est 5h39. Merci de nous être fidèles.
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0: Tous les matins ici, bonne humeur, bonne musique et des bons plans pour éviter de se faire avoir ce matin par des appels mal intentionnés.
2: Oui,
0: Valentine.
2: Des escrocs se font régulièrement passer pour votre opérateur téléphonique, Orange, Free, SFR, Bouygues, pour vous voler de l'argent. Audrazo nous explique comment, dans un instant, c'est pas vrai.
0: Et puis pour la musique, dans 3 minutes, Florent Pagny sera de la partie. Avant de partir en tournée, il fait un crochet ici ce matin pour vous réveiller entre tartines et croissants. 5h40, on accueille Karine. Bonjour Karine.
2: Bonjour Karine.
3: Bonjour.
0: Vous nous appelez d'où ce matin?
3: Alors moi je vous appelle d'une petite commune du Pas-de-Calais, Hernicourt.
0: Et vous rentrez du travail à cette heure-ci?
3: Ouais, c'est ça. Je travaille de nuit du côté de Douai.
0: Est-ce que c'est le week-end là ou pas encore?
3: Alors ça y est, moi je suis en week-end, j'ai fini ce matin.
0: Qu'est-ce qui est au programme de ce week-end chez Karine?
3: Bah écoutez, on va faire, je vais emmener les enfants, on va faire un tour, on va faire les magasins et on va aller faire un tour à Emmaüs.
0: D'accord, comment?
3: Car j'ai les enfants qui aiment énormément lire, moi aussi d'ailleurs, et on va aller voir si on peut trouver des petits livres.
0: Et trouver des petits livres pour les enfants, ça demande une petite logistique, parce que vous avez combien d'enfants vous aujourd'hui?
3: J'en ai 8.
0: Bon, très bien.
2: 8 enfants.
0: Vous rappelez tous les prénoms?
3: Oui. Quand même.
0: Bon, d'accord. Alors,
2: est-ce que vous êtes sûre, Karine? On fait le test maintenant. Les 8 prénoms, du plus âgé au plus jeune.
0: Allez, on va jusqu'à 6 heures. Allez, on y va.
3: On a Karen,
0: c'est bon.
3: Michaela.
0: Oui, c'est bon.
3: Katie.
0: Oui.
3: Néo.
2: Oui.
3: Kailou. Timéo. Loévan.
2: Il en manque un.
3: Et Oberyn.
0: Et ben voilà, ça faisait un petit peu résultat du bac, hein, vous en conviendrez. Mais on pense à tous ces auditeurs qui viennent de se brancher ici. Mais c'est quoi ces noms? Eh bien, c'est tous les prénoms des enfants de Karine. Karine qui va repartir avec. On va peut-être vous rajouter plusieurs paires de lunettes.
2: Oui, parce que j'allais dire, voilà, quand on a 8 enfants, 2 paires de lunettes, c'est pas beaucoup.
0: C'est un petit peu mesquin. Et ici, on n'est pas mesquin. Savera va se contenter. Elle va tout faire bien dans les règles de l'art. On va vous envoyer autant de paires de lunettes qu'il y a d'enfants dans cette famille.
3: Eh ben heureusement que vous ne m'envoyez pas aussi pour les petits-enfants, parce que j'en ai 8 aussi.
0: Allez, est-ce qu'on peut faire ça? On te rajoute ça. Voilà, on a vidé le stock. De toute façon, après, ça ne servira plus. Les lunettes partiront chez vous, puisque de toute façon, c'est la dernière journée où on vous les fait gagner. L'éclipse, c'est mercredi prochain. On vous souhaite une très très belle journée, un bon week-end. Karine, et au plaisir de vous retrouver très rapidement.
2: Une belle journée en famille.
0: Sur l'antenne d'ici.
3: Merci.
0: Salut Karine.
3: Au revoir.
0: Ça se passe comme ça, tous les matins, 5h42. Bon réveil.
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0: 5h42, chaque matin, c'est pas vrai, vous évite de tomber dans le piège des arnaques en tout genre. Ce matin, Audrazo, vous nous mettez en garde contre les appels d'escrocs qui se font passer pour des opérateurs téléphoniques, Orange, SFR, Bouygues, Télécom, etc. Ces coups de fil qui peuvent vous faire perdre beaucoup d'argent.
7: 938 euros, voilà ce qu'une retraitée a perdu dans cette histoire. C'est presque le montant de ma retraite. Je suis choquée, c'est ce qu'elle écrit. Qu'est-ce que c'est que cette arnaque? Une collègue a eu la même il y a quelques mois, elle m'a raconté. Elle reçoit l'appel du service client de SFR, ou en tout cas c'est ce qu'elle croit, vu qu'elle est bien chez SFR. La personne au bout du fil lui dit que sa ligne va être coupée à cause de travaux et lui demande d'appeler un numéro pour la remise en service.
0: Mais alors qu'est-ce que c'est? C'est un numéro surtaxé?
7: Exactement, c'est ça. Et vous voilà en train de poireauter des heures au téléphone. L'escroc utilise tous les mensonges possibles et imaginables pour vous garder au bout du fil. Posez le téléphone, allez faire vos courses, vous dit-il parfois. C'est ce que j'ai trouvé sur des forums. Il y a pas mal de témoignages. Une internaute s'est même rendu compte qu'on l'avait fait appeler un numéro au Zimbabwe. Pour un autre, c'était au Congo, un autre au Nigeria. Bref, comment faire pour ne pas tomber dans le piège? Déjà, sachez-le, un opérateur téléphonique, quel qu'il soit, ne ne vous demandera jamais de composer un numéro surtaxé pour résoudre un problème. Donc vous, ne vous précipitez pas, vérifiez bien calmement avant d'appeler que ce numéro à rallonge qu'on vient de vous donner n'est pas en fait un numéro étranger. Ce que je fais, moi, je le copie-colle dans Google. Et si je vois que les premiers résultats me parlent de Zimbabwe, j'arrête tout.
0: Merci Audrazo pour toutes ces informations que l'on retrouve sur la page ici.fr à l'onglet arnaque. Il est 5h44, vous écoutez ici. Dans un instant, vous allez faire la connaissance d'un oiseau aux plumes noires, plus noires que noires. Il reprendra la route, lui, pour venir chanter tout près de chez vous, en tournée pour ses 65 ans à partir de septembre prochain. Voici Florent Pagny, la dernière chanson du monde sur les ondes d'ici. 5h44, on se réveille ensemble.

0: Comment ça va ce vendredi? 5h48, comme tous les jours ici, on s'intéresse à la nature et à tous ses éléments. Et aujourd'hui, dans le monde merveilleux du vivant, trois choses à savoir sur un oiseau splendide qui porte le nom d'une fleur. Bonjour Benoît Prospero.
1: Mais en effet, aujourd'hui, on parle bien d'un oiseau, l'oiseau de paradis, que l'on appelle aussi paradisier, aux couleurs rouge, orange, jaune, vert, émeraude, bleu ou encore mauve. Bonjour à toutes et tous. Au programme, malentendu, super noir et dense. Et donc d'abord, première chose à savoir, nom du de limace qui fait du trampoline, les oiseaux de paradis doivent leur nom à un malentendu. En fait, au XVIe siècle, lorsque Magellan rapporte les premiers de ces fabuleux oiseaux aux plumes extraordinaires en Europe, pour les stocker plus facilement, c'est ce qu'il fait. Il leur sectionne les pattes. L'Europe le baptise alors paradisier apode, l'oiseau sans pattes, et commence donc à fabuler sur ce curieux animal. Un oiseau qui doit certainement voler à très haute altitude, disent certains, qui ne se pose jamais, disent d'autres, voire qui vit au paradis.
0: Et il faudra attendre 1857 pour qu'un Anglais les observe pour la première fois dans leur milieu naturel et découvre que le paradisier a des pattes.
1: Ah bah exactement, mais pour la science, il restera malgré tout apode. Deuxième chose à savoir, pour séduire sa compagne, le paradisier mâle danse en exhibant, en plus de ses couleurs vives, une robe d'un noir si profond qu'elle ne peut que tomber amoureuse. Et on a percé le secret de ce super noir qui fait pâlir d'envie les artistes les plus renommés. En fait, le noir absorbe habituellement 97% de la lumière. Mais le super noir du paradisier, qui est plus noir que noir, en dévore près de 99%, ce qui dépasse le taux d'absorption de tout ce que les humains sont capables de produire.
0: Comme un méga piège à la lumière, en fait.
1: Ah ben c'est tout à fait ça. Et enfin, troisième chose à savoir, les parades nuptiales des paradisiers de Victoria fascinent depuis des siècles. Pourquoi ? Parce que pour séduire, il produit des percussions qui rythment ses danses. Et comment il fait ça ? Eh bien, il produit des sons lorsqu'il balance sa tête et ferme son bec en frappant ses plumes étalées en éventail devant lui. Oui, en mode séduction, le paradisier ressemble à un éventail. Et donc, chaque mouvement est calculé avec minutie pour générer un bruit parfaitement intégré au ballet de son corps. Le monde vivant est merveilleux. Et pour toute sa connaissance, son savoir, merci au docteur en sciences Nicolas Gilsoul, auteur avec Jacques Cuisin du livre publié aux éditions Robert Laffont, Voyages extraordinaires au Muséum National d'Histoire Naturelle.
0: 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À lundi, Benoît Prospero.
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0: 5h51, à la une de la presse, on part aujourd'hui à l'école des métiers d'art.
3: Oui, à l'occasion d'une série que consacre toute cette semaine le journal La Croix à l'artisanat. Pour enquêter, notre invité est parti à Saumur, dans l'un des centres de formation les plus prestigieux du pays.
0: Bonjour Florence Poigneux.
4: Bonjour.
0: Les métiers d'art, c'est d'abord un savoir-faire qui se transmet. Pour les besoins de cette série, vous avez poussé notamment la porte de l'Institut de la bijouterie de Saumur. Qu'est-ce qu'on apprend à y faire précisément?
4: Alors, dans cet institut qui est créé en 1979, donc c'est un savoir-faire assez ancien, on apprend à faire un bijou à la main de A à Z. Donc, on utilise des outils pour cela, comme un chalumeau pour souder les pièces entre elles, une scie bocfil qui est une scie très fine pour justement tailler dans le métal et créer des formes. Et on travaille très minutieusement et très lentement sur un bijou pour faire une bague, par exemple, ou un bracelet.
0: Cet institut, il a pour particularité de proposer des formations en alternance. À qui s'adressent-elles, ces formations?
4: Alors, ce qui est intéressant, c'est que moi, je pensais, comme c'est un institut qui propose des CAP, je pensais voir des élèves assez jeunes, de 15, 16, 17 ans. Et en fait, il n'y a pratiquement que des élèves qui sont majeurs et qui ont fait d'autres parcours avant. Beaucoup, d'ailleurs, ont le bac ou ont fait des années d'études supérieures et se sont remis à l'artisanat plus tard, se décidant pour cette voie sur le tard, après avoir fait une autre activité, en se découvrant vraiment une passion pour ce métier. Parce que ce qui relie les élèves qui sont dans cette formation, c'est vraiment la passion pour les pierres précieuses, pour manier de l'or, de l'argent, pour créer quelque chose de ses mains. Et c'est vraiment ça qui relie ces élèves, c'est leur passion et le fait qu'ils aient une expérience tous un petit peu ailleurs avant d'arriver dans l'institut.
0: Ces élèves, une fois sortis de l'institut, ils trouvent en général rapidement du travail?
4: Alors, ce qui est assez intéressant à voir quand on se balade dans ces ateliers, c'est l'énorme confiance en eux qu'ont ces élèves. Et c'est assez beau dans cette période où c'est très compliqué. Ils ont presque tous envie de créer leur propre bijouterie plus tard, donc d'ouvrir leur propre entreprise. Et pour beaucoup, comme ils sont en alternance dans des entreprises de bijouterie, certains ont déjà des CDI en poche assurée à l'issue de leur formation.
0: Florence, lors de votre enquête, vous, qu'est-ce qui vous a le plus marqué ?
4: C'est le regret qu'ils ont que leur formation soit si peu connue et si peu valorisée. Et ils se disent, moi, au lycée, on m'a jamais présenté ces métiers-là, ces métiers d'art, alors que c'est si précieux, c'est si intéressant à faire. Et s'ils ont un message à faire passer, c'est de dire, renseignez-vous dès que possible sur toutes les possibilités qui vous sont offertes dans le métier manuel, parce qu'on peut vraiment y découvrir une vocation et trouver du travail.
0: À l'époque du tout numérique, de l'IA, ce savoir-faire, là, résiste mieux, vous pensez, que d'autres secteurs d'activité ?
4: Eh bien, pour le coup, on ne peut pas remplacer ce travail fait main par de l'intelligence artificielle. Donc, je me dis que ces métiers-là, ils ont leur carte à jouer dans le futur. Donc, il faut se dire que si la passion est là, je suis persuadée que ces élèves trouveront leur voie plus facilement, peut-être que dans d'autres métiers qui sont grignotés peu à peu par le numérique.
0: Ce sera le mot de la fin. La série consacrée aux métiers d'art est à retrouver dans les pages de La Croix cette semaine. Merci Florence d'avoir été avec nous ce matin.
4: Merci beaucoup.
0: Si vous craignez tout ce qui est comptabilité, paperasse, impôts, corvée administrative, dans un instant, on vous parle d'une tendance. Sinon, pour vous faire aimer ça, pour vous faire trouver un peu de plaisir là-dedans.
3: Très bien.
0: C'est possible.
3: Je suis à l'écoute.
0: Ces tendances arrivent dans un instant avec Muriel Jordan. Le temps d'écouter ce standard des années 80, Laura Branigan, Self-Control sur les ondes d'ici 5h54.

0: Vous écoutez ici, ce vendredi, 5h56, avant de retrouver le journal de 6h et toutes les infos de votre région dans le journal. Muriel Jordan nous a rejoint tous les matins, elle est notre radar des tendances. Muriel, aujourd'hui, vous nous parlez des soirées paperasses entre amis.
1: Oui, nous sommes nombreux à souffrir de phobies administratives, à retarder le moment de payer nos factures, à remplir la déclaration de revenus le dernier jour à 23h59. Vous allez me dire, rien de grave, hein ? Plein d'hommes et de femmes politiques en souffrent aussi de phobies administratives. Il n'y a qu'à voir combien oublient de déclarer tous leurs revenus ou leur patrimoine. Mais les pauvres, mais ils sont malades ! Souvenez-vous de Jérôme Cahuzac.
2: Je n'ai pas, monsieur le député, je n'ai jamais eu de compte à l'étranger, ni maintenant, ni avant.
1: Oui, mais il n'est pas tout seul à souffrir, et puis c'est... Ah, on me souffle dans l'oreillette qu'il ne s'agit pas d'une maladie, ni d'une phobie administrative, mais bien d'une fraude fiscale. Ah bah, autant pour moi. Pour les autres, en réelle difficulté face à un tas de paperasses, il existe des soirées administratives entre potes. Des soirées admin, pour éviter de procrastiner quand on a 200 mails en attente, des factures à régler, des abonnements à résilier, et des courriers de réclamation qu'on a commencé à rédiger il y a... déjà 2 ans. Ah oui, ça commence à faire beaucoup. On vient avec sa pile de dossiers sous le bras dans une ambiance cool mais propice à la concentration. On s'occupe de tous les papiers qu'on a en cours. Il ne s'agit pas de déléguer, attention, plutôt de s'appuyer sur des gens et de se motiver grâce au collectif autour d'une bière et de chips.
0: Donc Muriel, on transforme une contrainte, gérer la paperasse en expérience partagée avec des proches, c'est ça ?
1: Oui, et ces soirées plaisent beaucoup aux adultes débordés qui se sentent parfois seuls et qui n'osent pas toujours demander de l'aide. Dans la rue, je vous ai demandé si l'idée d'une soirée admin vous plairait.
3: La paperasse, bah, on a chacun nos paperasses préférées. Donc,
4: Vous faites pas tout pour votre mari ?
3: Non, il est à la retraite, alors en plus on a le temps, on est tous les deux à la retraite.
5: Je trouve ça bien parce que personnellement je déteste tout ce qui est papier justement, et je pense que ça aide, ça pousse à le faire si on se rejoint et qu'on ramène tous nos papiers tous ensemble, et ben ça aide et je pense que c'est intéressant. Mais après ça dépend aussi si c'est des papiers très importants, peut-être que ça peut être difficile de se concentrer foncièrement dessus si on est avec nos amis quoi.
6: C'est ça, c'est que si c'est vraiment des papiers importants, on sait que quand on est entre amis, prend pas trop la tête.
1: Oui, attention, si vous devez remplir une déclaration URSSAF ou bien aux impôts avec plein de cases à cocher, famille recomposée, auto-entreprise, bénéfices non commerciaux, donations, revenus annexes. Si la soirée vire à la célébration du Beaujolais nouveau, arrêtez tout.
7: Hé, Mimu, tu peux corriger ma liste d'insultes au syndic ?
1: Non, mais arrête, Serge, donne-moi ce papier. Bref, les soirées administratives, c'est tendance, ce sont les seules soirées entre potes où l'on vous demandera vos papiers à l'entrée.
0: Merci Muriel et prenez soin de Serge, visiblement qui à 5h59 déjà est dans un drôle d'état. Ce vendredi, 5e étape du Tour de France Femmes qui va traverser la Drôme Ardèche.
8: 7e étape.
0: Arrivée mythique tout à l'heure aux alentours de 18h sur le Mont Ventoux à vivre en direct à partir de 13h30 avec un point sur la course toutes les demi-heures, le Mont Ventoux sur votre radio locale. En attendant, toute l'équipe d'ici matin est à vos côtés. Bon week-end et surtout, excellente journée.

0: Soyez les bienvenus sur les ondes RCFM en ce vendredi 7 août. Nous sommes ravis de vous accompagner et sans plus attendre, la première édition de votre matinale. Il est 6h, bienvenue. Le journal vous est présenté ce matin par Alexandre Sanguinetti. Bonjour Alexandre.
1: Bonjour Evan, bonjour à toutes et à tous.
0: Frayeur hier soir au festival Porto Latino à Bastia.
1: Alors que la première partie du concert touchait à sa fin et qu'elle devait se poursuivre avec le DJ Moziman, la soirée a dû être interrompue en cause un affaissement d'environ 10 mètres carrés dans le parking de la Citadelle situé juste sous la place d'Armes. Un périmètre de sécurité a immédiatement été mis en place. Plus de 800 personnes ont été évacuées dans le calme et sans faire de blessés. Le parking reste fermé. Ce matin, des expertises doivent être effectuées aujourd'hui sur place.
0: Les réactions à présent après la conférence de presse du FLNC Union des combattants.
1: Le mouvement rompt définitivement avec la notion de communauté de destin. Jamais nous ne laisserons assimiler le peuple corse à une quelconque communauté, qu'elle soit de destin ou insulaire, ont affirmé les clandestins. Une vraie rupture avec une doctrine soutenue depuis 1988 qui affirmait que le peuple corse comprend des Corses d'origine et d'adoption. La position à ce propos de l'ancien cadre du FLNC, Pierre Poggioli, joint par Alexandre Antonini.
2: Cette notion de communauté de destin a été instrumentalisée dans deux directions opposées mais tout aussi nocives. D'une part, ceux qui vous croient que le peuple corse, c'est le peuple corse historique qui aujourd'hui, pour la plupart, rejoignent les rangs du RN d'ailleurs. Et de l'autre côté, une position beaucoup plus ouverte encore, beaucoup plus laxiste, qui a considéré que la communauté de destin faisait partie automatiquement. Tous ceux qui débarquaient du dimanche au lundi, ils devenaient corse avec les mêmes droits, les mêmes intérêts. Si nous restions majoritaires, il n'y aurait pas de problème. Mais aujourd'hui, le peuple corse est minoritaire. Ce qui fait que cette notion de communauté de destin, elle est négative parce qu'elle permet à des tas de gens d'avoir la prétention à terme de dire ce qu'est la Corse. Et il y a une pression énorme de la part de la base nationaliste et même des Corses. Toute cette pression, je pense, a fait en sorte qu'aujourd'hui, on arrive à cette position du FNC d'aujourd'hui.
1: Et contacter la présidence du conseil exécutif a indiqué qu'elle ne souhaitait pas réagir aux propos du FLNC.
0: La haute commissaire à l'enfance, Sarah El Haïry, achève aujourd'hui son déplacement de 2 jours en Haute-Corse.
1: L'ancienne ministre de la Jeunesse et des Familles a notamment visité hier une colonie de vacances à Calvi. Elle a défendu ce modèle éducatif et rassuré les familles sur la sécurité des séjours. La confiance ne se décrète pas, elle se prouve, a-t-elle insisté, rappelant le renforcement des contrôles des encadrants et en appelant à mieux faire connaître le 119, numéro d'urgence pour les enfants en danger. Dans la soirée, elle a également signé à Pigne un partenariat entre le label Le Choix des Familles et Gîtes de Corse pour promouvoir un tourisme plus accueillant pour les enfants. Et ce matin, elle est attendue à la Star Réseau pour une action de sensibilisation des enfants dans un centre aéré à la biodiversité. Avant cela, Sarah El Haïry sera l'invitée de la rédaction à partir de 8h moins le quart.
0: Et si la rentrée scolaire s'invitait dès la première semaine du mois d'août?
1: Il faut dire qu'avec la date de rentrée à la fin du mois d'août, ça incite un petit peu à la prévoyance. Hier matin, dans la librairie Papeterie Papi à Bastia, les manuels scolaires arrivaient par cartons entiers et les plus pressés donc anticipaient déjà cette rentrée. Le reportage d'Emeline Trogneau.
3: Au fond de la librairie Papi, des monticules de manuels scolaires s'entassent.
4: Là, ce matin, nous avons reçu l'école primaire de Jeanne d'Arc.
3: Pierre-Marie Papi, directeur de la librairie.
4: On n'arrive quasiment pas à circuler dans le magasin. Hein. Donc il y a des livres de français, des livres d'anglais. Tout ce qu'on a reçu dans nos cartons, on doit les vérifier, recompter tous les livres. Donc ça, c'est la sixième, c'est des maths.
3: Cette année, l'achat de la rentrée, c'est...
4: Les trousses, les gamins qui font un tabac, c'est ça. Ça représente plein de petits animaux, de petits monstres. Ça, c'est la fureur de cette année.
3: Hélène ne semble pas au courant de cette fureur. Rien de mieux qu'un bon stylo à ramener de vacances.
5: J'ai pris un stylo. Chaque année, j'ai besoin de nouvelles choses, d'une nouvelle trousse et de nouvelles fournitures scolaires.
3: De son côté, Lilia, 8 ans, vient de jeter son dévolu sur un carnet de textes rose.
6: Il y a des petits chats, ça c'est maman et moi. En plus, c'est un petit parapluie et il a marqué les jours, les semaines, tout ça.
3: Petite satisfaction supplémentaire, les dépenses sont restées correctes.
7: Même pas 30 euros. Donc on l'achète ou pas?
6: Oui.
7: Coup de cœur, on l'achète.
6: Merci, voilà. Maman.
1: Mais en 2025, le marché des fournitures scolaires pesait quelque 337 millions d'euros, selon l'Association des industriels de la papeterie et du bureau.
0: C'est la 36e édition des Nuits des Étoiles ce week-end.
1: Partout en France, quelques 530 manifestations coordonnées par l'Association française d'astronomie. Des clubs d'astronomie, des mairies, des associations donc vous accompagnent pour mieux observer constellations, voies lactées, planètes du système solaire. Ce sera le cas notamment avec le club ajaxien des amateurs d'astronomie. En attendant l'éclipse de la semaine prochaine, on peut dès ce soir lever les yeux, à condition évidemment que le ciel soit dégagé. Vous nous direz ça, Evelyne, dans un instant, pour observer notamment les Perséides, ces étoiles filantes du mois d'août. Olivier Lasvergnas, astronome, président de l'Association française d'astronomie.
8: C'est une année pour mieux comprendre les Perséides, en fait. Les Perséides, tout le monde en parle, les étoiles filantes du mois d'août. En fait, la Terre, tous les ans, elle passe au même endroit autour du Soleil, elle tourne en un an autour du Soleil, elle traverse une grande guirlande de poussière qui est laissée par une comète, comme une guirlande de Noël. Et cette guirlande, on la traverse du début août au 16-17 août. Donc ce sont des poussières, donc c'est comme si on traversait des nuées de moucherons, et simplement à l'intérieur, il y a des filaments plus ou moins denses. Le maximum de ces filaments, c'est le 12 août, du 11 au 12 ou du 12 au 13. Ça sera justement juste après l'éclipse de Soleil. Dès ce week-end, on en voit déjà, alors c'est moins facile, les étoiles filantes, ça se mérite, quoi. Les étoiles filantes, il faut un instrument très important qui est la chaise longue, la petite couverture. Là, il y a quand même un peu de canicule, mais malgré tout, c'est quand même pas mal, une petite couverture. Et se laisser porter par la contemplation du ciel. Et tout d'un coup, la cerise sur le gâteau, c'est qu'il y a une toile filante qui passe, quoi.
1: Il faut avoir un peu de patience. Donc, l'association s'attend tout de même à accueillir au moins 200 000 personnes dans toute la France ce week-end.
0: Et on finit avec le football et la reprise pour le SCB.
1: Le Sporting Club de Bastia qui reçoit ce soir 20h45 le Puy-en-Velay pour l'ouverture du championnat de Ligue 3. Et pour cette occasion, un des deux capitaines, Anthony Roncaglia, a évoqué son nouveau rôle dans l'équipe. L'importance de gagner tout de suite, même dans un stade vide, pour reconquérir le public après une saison dernière très compliquée.
9: Cette nouvelle mission, oui, parce qu'avant, j'avais quand même des plus âgés devant moi, même si je le faisais déjà avec ceux de mon âge. Mais maintenant, oui, c'est à tout le monde, comme je le dis depuis le début, à chaque fois de comprendre où on est. Et c'est important de le faire dès le début de saison, où je pense qu'ils ont compris l'environnement. On a senti quand même, sur les premiers entraînements, que nous, les anciens joueurs, on n'avait pas encore digéré la descente. Donc on leur a transmis que on sort d'une saison compliquée, que c'est à nous de reprouver et qu'il va falloir direct se mettre au diapason. Et il n'y a pas de temps où on se dit qu'il faut gagner au bout de 2-3 matchs, il faut qu'on montre direct qui on est pour un peu, pas faire oublier, mais passer à autre chose de la saison dernière.
1: Bastia, le Puy-en-Velay, match à suivre sur RCFM dès 20h45.
0: Il fait chaud, Alexandre, aujourd'hui.
1: Des orages, il y en a ou pas?
0: Ah non. Pas prévu. Nous sommes dans une période de beau temps, nous dit Météo France. Et les températures vont grimper.
1: En tout cas une bonne nouvelle pour les amateurs d'astronomie.
0: Exactement. Le ciel sera dégagé. Vous allez pouvoir contempler à la fois les étoiles, les nuits étoilées, l'éclipse le 12. On en reparlera de l'éclipse. Lucien Loujian, il sera notre invité demain matin pour nous parler des conditions. Il va falloir faire attention, respecter peut-être quelques gestes de prudence, avoir ses lunettes. Enfin voilà, je vous raconterai tout ça demain aux alentours de 8h30.
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0: Alexandre Sanguinet, s'est parlé d'orage. Non, aujourd'hui, un temps extrêmement ensoleillé, nous dit Météo France, avec des températures qui sont en moyenne 3 degrés au-dessus des normales de saison. Les vents sont dominés par les brises, en fait. C'est vraiment juste un petit souffle d'air qui peut nous apporter un petit peu de rafraîchissement par endroit, en tout cas moins suffocant. Sachez qu'il y aura quand même un petit peu, un léger libèche sur la Balagne, ainsi que sur l'extrême sud, mais nous ne dépasserons pas les 45 km/h. Ce sera cet après-midi uniquement. Et ce soir, le vent devrait continuer à s'installer tout doucement, mais dans la nuit, ça fléchit. Donc ce sont vraiment quelques brises aux extrémités de l'île, en tout cas l'extrême sud et la Balagne, avec en moyenne un bain tout l'île ou tout autour de la Corse pour le reste donc de cette météo.
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0: Et ce matin, avec Nicolas Didja, comme nous vous souhaitons un bon réveil. 6h passées de 9 minutes, la matinale démarre.

0: Le groupe EPO sur les ondes d'RCFM, vous pourrez les applaudir ce soir à Pietrek Urbar. Ils seront demain à Saint-Martin ou pour Rock in Paese. Et puis les prochaines dates, le 10 août à Aulette, le 11 août à Pinaret, le 12 à Talon. Ils passeront par le Vénaquet le 13 août, le 14 Vescovat, le 17 Lecce, Barquette à le 20, Zonza et Visa. Et puis ensuite Bonifacio pour la suite de l'aventure qui devrait s'étaler au moins jusqu'au mois d'octobre.
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0: Ça s'est passé un 7 août chez nous. En 1539, en raison de la disette, Gênes interdit l'exportation de céréales hors de Corse. En 1750, première réunion de travail de l'Académie d'Io à Gabondi. Et puis un petit peu plus tard, en 1789, à Bastia, la cocarde bleu-blanc-rouge fait son apparition pour la première fois en Corse. Deux dates encore, un 7 août. En 1972, le début à Corte des Journées de la Culture qui préfigure l'Universidad d'Estade de l'année suivante. Et en 2000, le leader nationaliste Jean-Michel Rossi est abattu à El Rousse en terrasse d'un café.
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0: Et comme chaque matin, nous allons accueillir le docteur Kierzek.
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0: Et oui, on a envie de passer un été en pleine forme sur notre radio. Et grâce au conseil du docteur que je salue, eh bien, ce matin, on va protéger ses yeux pour la prochaine éclipse du 12 août.
4: Bonjour à tout le monde. Le 12 août prochain, la France va vivre un événement exceptionnel. Une éclipse solaire visible depuis tout l'Hexagone avec un taux d'occultation impressionnant. On va tous lever les yeux au ciel. La dernière éclipse, c'était 1999. Mais attention, on lève les yeux avec des lunettes très spéciales. C'est un spectacle rare, mais qui peut s'avérer dangereux si on ne prend pas les bonnes précautions. Quand le soleil est éclipsé, on peut le fixer sans ressentir de gêne ou de douleur immédiate. Il est là le problème, parce que les rayons ultraviolets et infrarouges, eux, ils atteignent la rétine, ils la brûlent et on ne s'en rend compte qu'après coup, parce que la rétine, elle n'a pas de capteur de douleur. Donc, les spécialistes qu'on interroge sont très clairs. Il suffit d'une exposition de courte durée pour observer de telles lésions. Moins d'une minute d'observation sans protection et les conséquences peuvent être dramatiques et irréversibles. Rétinopathie solaire, perte de vision centrale, taches noires. La règle est simple, on ne regarde jamais l'éclipse sans lunettes spéciales.
0: Mais alors justement, comment choisir les lunettes? Il paraît que les lunettes de soleil ne suffisent pas.
4: Les lunettes de soleil ordinaires ne filtrent absolument pas les UV et les infrarouges. Les seules protections valables sont celles qui portent la norme ISO 12312 et la mention filtre pour l'observation directe du soleil. Alors on les trouve chez les opticiens, les magasins d'astronomie ou en ligne. Et puis, votre radio ici vous les offre. Donc, votre week-end, vous allez le passer à suivre les événements ici et vous aurez en cadeau ces lunettes. Il y a les lunettes de soudure aussi à verre noir, type verre numéro 14 qui peuvent être utilisées. Mais bon, c'est quand même moins sympa. Et surtout, on vérifie que les lunettes ne sont pas rayées avant de les mettre et on n'utilise jamais donc ces lunettes de soleil, on n'utilise jamais les verres fumés, les films plastiques, les plaques radio ou les vieilles lunettes 3D qu'on avait chopées au cinéma pour le dernier film. Ça ne fonctionne pas. Alors en France, l'éclipse sera partielle, mais même au maximum, le soleil ne sera jamais totalement caché. Donc oui, on garde les lunettes pendant toute la phase, y compris la phase partielle, et on ne les enlève surtout pas au moment de l'occultation maximale, contrairement peut-être à ce qui pourrait se passer en Espagne où l'éclipse sera totale et on pourrait peut-être les enlever pendant les quelques minutes de totalité. La règle absolue, retenez-la, on ne regarde jamais le soleil sans protection, que ce soit à l'œil nu ou avec un instrument. Et rendez-vous le 12 août prochain pour cet événement unique, ça va être un beau spectacle. Bon été, bonne santé à l'écoute d'ici bien sûr.
0: Merci docteur Kierzek, j'en profite pour dire que Lucia Lugiani demain, entre 9h et 10h, nous parlera justement de ces phénomènes et puis surtout des dangers. Attention, un pas de bricolage, il nous le rappelle, pas de superposition de lunettes de soleil, pas d'observation à travers une radio médicale ou une pellicule photo, certains d'entre vous l'ont déjà tenté, pas d'observation à travers un CD, un DVD, ni à travers un verre noirci à la suie, c'est dangereux, c'est quelque chose qui peut avoir un impact réel sur l'œil. Nous en reparlerons, et puis le docteur Kierzek, bien sûr, demain, à la même heure, si vous le voulez bien. Dans quelques secondes, direction le Cap Corse, la partie Ponente pour une découverte dans Ecampacui. Et notre matinée s'étire tranquillement. L'actualité, ce sera à 6h30 avec Paul-Antoine Squarcini.

la semaine prochaine dans Et quand pas cuit, nous prendrons la direction du Lauritzinko. Voici Serge Gainsbourg à 6h25. Bon réveil. La nouvelle édition de la rédaction de RCFM arrive à grands pas.

0: Serge Gainsbourg, L'Amour à 6h27 minutes. N'oubliez pas que notre invité aujourd'hui sera Eugène Guérardi dans une petite heure pour vous parler d'un cycle de conférences à Parade Adorée, ça, qui débute le 11 août, à découvrir absolument après vos journées ensoleillées. Et puis, il y aura de beaux cadeaux à l'antenne ce matin avec deux places pour les messageries le 10 août à Calvi et puis un très beau couteau à récupérer à Barbade ou pour un endroit, un moment de partage magnifique, c'est à Vire, la Foire du Feu, à Costa. Ce sera les 7, 8 et 9 août. Ça démarre donc aujourd'hui.
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0: Et une planète évolue dans notre ciel en ce vendredi 7 août. Nous allons en parler avec Catherine Piquier.
5: Vénus, elle est présente à présent en balance. Bélier, alors soyez assurés que grâce à un ou une autre, la vie se fait plus facile. Taureau, Vénus vous invite à être plus en accord avec votre vrai moi, à relativiser le monde.

0: Miligour et Bojewant, et les cœurs battent pour notre jeunesse insulaire. C'est le dernier épisode de la semaine avec nos jeunes lycéens à Ajaccio, à qui on a posé une question sur l'avenir. Est-ce qu'ils croient encore à l'amour qui dure? Peut-on concilier les études, les ambitions professionnelles et la vie sentimentale? Voici la réponse.
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3: Les jeunes croient-ils encore à l'amour durable?
4: Moi, je pense que oui, on peut croire, parce que tout le monde peut y croire. Mais je trouve que la vie, elle change tellement vite que je... Enfin, honnêtement, moi, je peux pas me dire oui, dans un an, je me vois toujours avec lui, ou dans 10 ans, je me vois toujours avec lui. Non, parce que j'ai des projets et que j'ai que 17 ans. Je vais bientôt avoir 18 ans, mais ça veut rien dire. Enfin, l'année prochaine, j'ai un projet. Lui aussi, il a des projets. On n'est pas forcément tout le temps ensemble. Et ça peut finir par ne pas marcher. Et on peut pas savoir, donc j'ai envie de croire à l'avenir, oui, mais je n'ai pas aussi envie de tracer ça et de louper mes projets pour un garçon.
5: Moi, j'ai l'impression que c'est un peu un conte de fées, en fait. Après, j'ai jamais eu de relation très sérieuse ou à long terme, tout ça, donc j'ai pas été vraiment dans le vif du sujet. Je pense que ça influe beaucoup aussi sur la réponse. Ouais, j'ai vraiment l'impression que c'est un conte d'enfant et qu'en fait, c'est pas inatteignable. Pour moi, c'est pas un besoin, en fait, qui va être influent dans ma vie, indispensable, pas du tout. Et je pense que aussi le fait de rencontrer plein de personnes, ça peut nous faire grandir et nous faire évoluer plutôt que de rester quelqu'un avec quelqu'un toute sa vie. Et au final, au fur et à mesure, perdre un peu notre lumière ou faire perdre à l'autre quelqu'un. Enfin, il faut que ce soit gagnant-gagnant des deux côtés.
3: C'est-à-dire qu'avec une autre personne, on peut perdre sa lumière quand on est en couple, quand je t'entends?
5: Ben, moi, j'ai l'impression qu'au long terme, vraiment, j'ai l'impression que c'est vraiment une perte de lumière, une perte, en fait, comme une perte de repère. C'est soit on se perd un peu soi-même pour faire passer la relation avant.
3: L'amour, disait Stendhal, c'est un égoïsme à deux. Ma dernière question, l'amour est-il pour vous une priorité?
4: Une priorité sur mon avenir? Pas du tout. Parce que c'est d'abord mon avenir, c'est ma vie professionnelle, et après, parce qu'on est encore très jeune.
5: Pas du tout une priorité, parce que j'ai un bon entourage aussi, et parce que c'est pas un besoin sur le moment, quoi.
6: Oh non, moi non plus, c'est en aucun cas une priorité. Ça ne doit pas l'être, doit l'être pour personne, je pense. Après, bon, il y en a qui ont vraiment besoin parce qu'ils ont justement des problèmes autour d'eux au niveau familial et tout. Mais lorsque on est dans un cadre structuré avec des amis, famille et tout, pas besoin de rajouter quelque chose et de prioriser devant notre avenir et les études et tout, quoi. Donc voilà.
0: Et ben voilà, les jeunes vous l'ont dit, c'est loin d'être un simple jeu, l'amour, c'est une expérience plutôt complexe. Vous avez entendu que c'est influencé par la société, par les nouvelles technologies aussi, par les aspirations aussi de cette génération, en quête d'équilibre entre sentiment et liberté. La semaine prochaine, vous continuerez à les entendre sur nos ondes.
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0: Tu veux mon espace idiada, un coup Vincent Albertini. Allez, andiamo.
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c'est bien d'être réveillé par Pink Floyd le matin peut-être, 7h10. Vous avez peut-être peur de l'avion, vous aussi. Eh bien, on va essayer d'en rire dans quelques secondes. En attendant, voici Avileta et à suivre l'humour en tube.

0: Vous avez tous fredonné. Avileta, Stéman Aiguille.
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9: Quand on choisit de rester en Corse pour les vacances, c'est pas toujours parce que c'est la plus belle île du monde. Non, parfois, c'est parce que monter dans un avion, c'est une terrible épreuve. Une épreuve que Fred Ballard va faire voler en éclats de rire dans l'humour en tube.
10: Papa, on a décollé, ça y est, on va décoller, c'est bon, on a décollé. Non, on a pas décollé! Le décollage, c'est quand papa, il pleure.
11: Mais c'est la grande différence entre les enfants et les adultes. L'insouciance des uns nourrit la trouille des autres. Et c'est encore pire quand un type totalement zen à 10 000 pieds au-dessus de l'océan tente de rassurer son pote qui sue à grosses gouttes sur le siège d'à côté.
12: Non, je vois pas où est le problème. Attends, sécurité, l'avion plane à cause de la pression des ailes. Je vois pas de quoi tu parles. Je dirais, il y a rien d'irrationnel. À un moment donné, la technologie, il faut faire confiance. Quoi. Totalement surréaliste d'avoir la trouille, les pétoches d'un avion qui, ça fait plus de 50 ans qu'il plane dans les airs. Mon gars, t'es totalement...
11: Ah là là, comme c'est énervant, les gens trop sur deux en avion. On aurait presque envie que l'avion se crache pour leur prouver qu'on avait raison d'avoir peur. Mais grâce à la méthode Gad Elmaleh, on préfère s'éclater de rire que s'éclater tout court. Et c'est encore plus vrai quand on est jeune et bien bâti.
13: Je monte dans l'avion et là l'hôtesse me dit « Monsieur, vous m'avez l'air jeune et vigoureux ». On va vous placer à côté de l'issue de secours pour aider les gens à évacuer en cas de crash aérien. Je dis, madame, j'arrive même pas à gérer mon bagage cabine. Comment voulez-vous que je désarme un toboggan ?
11: Oui, alors c'est sûr que si en plus c'est aux passagers trouillards de se charger de la sécurité des autres passagers en cas de crash, c'est pas hyper rassurant, mais bon, même si Paul Mirabel n'est pas expert en désarmement de toboggan, quand il ouvre les vannes, même les réacteurs se marrent. Donc PNC aux portes, attachez vos ceintures. On va se fendre la poire.
9: PNC aux portes, ça vous a fait réagir, hein?
11: Je sais, vous avez tous une anecdote en avion, vous avez peut-être reconnu l'un des vôtres, un de vos amis, par exemple.
9: 6h56, allez, l'actualité, avec Alexandre Sanguinet à suivre après Ed Sheeran.

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1: Il est 7h, soyez les bienvenus sur les ondes RCFM. Le journal de ce vendredi, c'est tout avec vous Alexandre, bonjour.
2: Bonjour Evelyne, bonjour à toutes et à tous.
1: Plus de peur que de mal hier soir au festival Porto Latino à Bastia.
2: Alors que la première partie du concert touchait à sa fin et qu'elle devait se poursuivre avec le DJ Moziman, la soirée a dû être interrompue après la découverte d'un affaissement au niveau du parking de la Citadelle, situé sous la place d'armes. Selon le service incendie et secours de la Haute-Corse, l'affaissement concerne une surface d'environ 10 mètres carrés. Un périmètre de sécurité a immédiatement été mis en place. Plus de 800 personnes ont été évacuées dans le calme, sans blessés. Au micro d'Alexandre Antonini et Emeline Trogno, le maire de Bastia, présent sur place, assure que tout avait pourtant été respecté pour le bon déroulement du festival. Écoutez Gilles Simeoni.
3: Les organisateurs ont strictement respecté les préconisations, puisqu'on a une autorisation, un document Socotec, qui permet poids d'une tonne au mètre carré. Donc on était en toute hypothèse qu'il s'agisse de la scène ou qu'il s'agisse des spectateurs en deçà de ce seuil. Il n'en reste pas moins que j'avais demandé aux services municipaux d'être vigilants. Il y a eu donc des rondes trois fois par jour. Et donc notre agent a constaté ce soir l'affaissement d'une dalle sur environ 10 cm, une dalle d'à peu près 4 mètres sur 2. Donc, trop tôt pour dire est-ce que cet affaissement a été directement ou indirectement causé ou aggravé par les personnes qui étaient présentes sur le site. On ne peut pas le savoir, mais quoi qu'il en soit, on ne peut pas non plus prendre le moindre risque avec la sécurité des gens. Et donc, à notre grand regret, j'ai pris la décision d'arrêter la soirée, de faire évacuer le site. Dès demain matin, on aura les experts pour comprendre le sinistre et voir ce qu'il y a lieu de faire.
2: Et donc, dès ce vendredi matin, hein, évidemment, la troisième et dernière soirée du festival Porto Latino est compromise. Alors, où l'on parle, le rappeur Gazo devait se produire, on ne sait pas encore s'il le pourra. Le parking de la Citadelle, lui, en revanche, reste fermé au public jusqu'à nouvel ordre.
1: La haute commissaire à l'enfance, Sarah El Haïry, poursuit ce matin son déplacement de 2 jours dans l'île.
2: Elle est attendue à la Starezo ce matin, à Calvi, après avoir visité hier une colonie de vacances, toujours en Balagne, notamment pour rassurer les familles sur la sécurité des séjours. L'ancienne ministre de la Jeunesse et des Familles a aussi signé hier soir à Pigne un partenariat entre le label Le Choix des Familles et Gîtes de France pour promouvoir un tourisme plus accueillant pour les enfants. Initiative qui s'inscrit à rebours de la tendance No Kids à laquelle Sarah El Haïry s'oppose fermement. Ses explications au micro de Roland Frias.
4: Je crois que le tourisme pour le coup familial et accueillant, c'est un vrai visage de notre pays en fait. On est le premier pays de tourisme au monde et on dit quelque chose de notre tourisme. Et donc moi je veux pas un tourisme qui finalement commence à avoir une deuxième face, qui soit la face de la discrimination, de la ségrégation. On commence par les enfants et demain on fera les personnes âgées. Et puis après demain on fera en fonction de la couleur de peau ou de... Ça n'a aucun sens. Et du coup je crois que le tourisme, au-delà de l'industrie, au-delà des emplois, au-delà du rayonnement, dit quelque chose de notre pays et du coup de notre société. Et le no-kit, au-delà du fait que ça tombe sous le coup de la loi et des procédures judiciaires sont en cours, donc on aura de la jurisprudence, dit quelque chose de plus profond. Une société qui commence à accepter qu'en payant une offre premium, une offre VIP, on se débarrasse des enfants parce qu'on considère que c'est une nuisance. C'est une société qui profondément se fracture et finalement qui cristallise ces fractures en les rendant commercialement acceptables.
2: Sarah El Haïry, haute commissaire à l'enfance, qui sera à 7h45 l'invité de la rédaction d'ici RCFM.
1: Les réactions politiques à présent après la prise de parole du FLNC.
2: Jamais nous ne laisserons assimiler le peuple corse à une quelconque communauté, qu'elle soit de destin ou insulaire, ont affirmé les clandestins au cours de leur dernière conférence de presse. Une véritable rupture avec une doctrine soutenue depuis 1980. Qui affirmait que le peuple corse comprend des Corses d'origine et d'adoption. Une prise de position inéluctable selon le leader du groupe de droite à l'Assemblée de Corse, Jean-Martin Mandoloni, joint par Alexandre Antonini.
5: Moi, je n'ai jamais cru à l'aboutissement in fine de ce processus vers une autonomie de plein droit et plein exercice. Donc, ceux qui entretiennent cette illusion à la fois au niveau de l'État, qui ne peuvent pas méconnaître ce qu'est le Sénat, et à la fois localement, qui ne peuvent pas méconnaître notamment le fameux amendement 111 qui place à l'égalité de traitement tous les citoyens, savent très bien qu'on n'ira pas vers le triptyque résident, reconnaissance du peuple et encore officiel. Donc cette espèce d'illusion, à un moment donné, il fallait bien qu'elle tombe, elle vient de tomber dans une espèce de lucidité ravageuse et historiquement inscrite dans une sémantique bien connue qui est celle du FLNC. Là où ils veulent adopter la loi, moi je pense qu'il faut l'adapter dans un premier temps et faire la preuve que l'adaptation de la loi permet de résoudre les problèmes des Corses. Ça c'est le premier sujet. Le deuxième sujet, c'est que l'échec économique, social et culturel de la majorité explique aujourd'hui ce positionnement.
2: Contacter le conseil exécutif n'a pas souhaité réagir aux propos du FLNC.
1: Ajaccio, c'est son premier été ? On parle d'Angelo, le téléphérique.
2: Et 9 mois après son ouverture, il séduit les premiers touristes. Inauguré donc le 18 octobre 2025, il transporte les voyageurs de l'entrée de la ville, de Saint-Joseph plus précisément, jusqu'à Mézaville. Entre touristes et habitants, Angelo ne répond pas évidemment aux mêmes attentes. Pour quelles raisons réellement les uns et les autres l'utilisent-ils ? Giulia Antonini a posé la question justement aux uns et aux autres.
0: Tester le téléphérique fait partie de leur programme. En vacances sur l'île pour plusieurs jours, certains touristes sont enchantés à l'idée de visiter la ville en prenant de la hauteur. Certains se sont renseignés avant de venir, d'autres l'ont découvert juste en levant la tête.
6: Très joli, oui, on a pris quelques photos. La vue sur la baie d'Ajaccio là, est magnifique.
7: On a regardé sur internet, on l'a vu un peu au loin, et puis on s'est dit, bah, tiens, pour prendre des belles photos, c'est l'endroit parfait, je pense.
6: Nous, c'était plus en balade, donc c'était pas pour aller soit à l'hôpital, soit au centre commercial. C'est vraiment la balade. On a un petit qui adore les transports, donc voilà, c'était...
0: Si les touristes semblent ravis, du côté des habitants, les avis sont mitigés. Certains auraient préféré une trajectoire différente, notamment pour accéder plus facilement aux centres commerciaux.
8: Pour moi, c'est plus pratique que prendre le bus. J'habite justement au-dessus de l'atrium et de temps en temps, quand je vais chez le kiné qui est sur Mezzavie, ça m'arrange de le prendre aussi parce que j'arrive quasiment à la hauteur de mon kiné.
9: C'est plutôt pratique pour aller voir les médecins à l'hôpital et pour faire des courses.
8: Moi, je ne suis pas, comme certaines personnes, à 100% contre, même si ça a coûté beaucoup d'argent. La seule chose que je trouve dommage, c'est sa trajectoire. Je pense qu'il serait beaucoup plus utile si la station finale arrivait à l'atrium.
0: Entre résidents et touristes, le téléphérique peine tout de même à trouver son public. Après 40 minutes passées sur place, seule une quinzaine de passagers ont embarqué à bord des cabines.
2: Et on termine avec le football, Evelyne, et l'heure de la reprise pour le Sporting Club de Bastia. Premier match de Ligue 3 ce soir face au Puy à 20h45 dans un stade de Fouriane qui sonnera malheureusement creux pour cause de huis clos. Première étape dans la reconstruction du club Bastia après sa relégation la saison passée. Bastia, le Puy, rencontre à vivre donc en intégralité et en direct sur les ondes d'RCFM 20h45.
1: Voilà une belle façon de passer ces soirées à la fraîche. J'en ai une autre, c'est un cycle de conférences.
2: Ah oui, c'est pas tout à fait le même.
1: Non, mais l'intérêt, c'est que tout le monde y trouve son compte. Ça se passe à Barade, dans la fraîcheur d'une jolie église à Sangaïne. Et Piero Santucci, Pierre-François Dicara, et puis Marco Cosanova, ou encore Sébastien Chéléry, vous feront voyager dans le patrimoine insulaire. Alors si vous êtes partant, Alexandre, sachez que ça débute le 11 août prochain et qu'on en parlera avec notre invité d'ici une petite vingtaine de minutes.
2: Jamais dans mon agenda.
1: Ah, ça m'étonne pas de vous, ça.
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1: À l'essentiel de la météo aujourd'hui, c'est une journée très ensoleillée puisque nous serons plus en vigilance orange canicule. Températures qui seront 3-4 degrés au-dessus des normales de saison. Nous flirterons avec les 35 degrés bien sûr sur l'littoral. Vous connaissez, hein, c'est surtout la région de Porto Vecchio qui est la plus impactée. Pas de pluie dans l'intérieur aujourd'hui. Des vents plutôt faible, à l'exception d'un petit libèche qui devrait se lever sur la Balagne et l'extrême sud cet après-midi. Voilà pour l'essentiel de la météo. Pensez aux gestes, bien sûr, que vous devez maintenir, hein, avec les personnes âgées, avec les nourrissons, et puis restez à l'ombre et profitez surtout de la fraîcheur de nos fins de journée.
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0: Diana Dillalba sur les ondes d'RCFM dans quelques instants. Mon œil dans le rétro, votre chronique avec Gérald Roux. Nous parlerons des fêtes sans alcool.
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0: Et Eugène Guérard y sera notre invité aussi aux alentours de 7h20 pour nous parler de ce cycle de conférences passionnant qui débute à Barade à la mi-août. Vous allez être enchantés, vous allez entendre parler de patrimoine, d'histoire et de culture.

0: Les Bee Gees sur les ondes d'RCFM. 7h passée de 15 minutes.
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0: Il est temps de retrouver Gérald Roux, je vous en ai parlé. On se retourne sur ce qui nous a marqué depuis le début de l'année dans cette chronique. Et ce matin, les fêtes sans alcool.
6: Eh oui, pourquoi pas? En janvier, à l'occasion du mois sans alcool, alors que votre corps purgeait les excès des fêtes de fin d'année, vous vous êtes peut-être demandé, et si on changeait nos habitudes, particulièrement en soirée? Eh bien sachez-le, vous êtes de plus en plus nombreux à mettre une croix sur l'alcool dans les fêtes, la jeune génération notamment. Nos confrères de West France racontaient une fête sans alcool à Nantes au début de l'année, une fête qui commence à 19h dans une mezzanine tendance, des DJ animent la soirée, les participants sont en tenue pailletée avec un soda à la main ou une bière sans alcool. À 21h, la fête bat son plein. Dans un club traditionnel, ce serait plutôt à 1h du matin. Ces fêtes sans alcool se multiplient dans toute la France. Des reportages en parlent régulièrement. Il en ressort que de nombreux vingtenaires, trentenaires ont franchi le cap ces dernières années. Ce qu'ils aiment dans ces soirées? Pour commencer, ça ne fait pas mal à la tête, disent-ils. Après, on dort bien mieux. Et puis, on prend soin de soi. Enfin, on se sent plus sincère, plus vrai. On ne raconte pas n'importe quoi, comme quand on a 2 grammes dans le sang. Au-delà des soirées où l'on danse, les jeunes de la génération Z, ceux qui sont nés après 1995, boivent moins en général. Dans les bars, autour d'une table chez des amis ou dans une soirée privée, ils choisissent souvent une boisson sans alcool. Ce n'est pas un problème, ils ne sont pas forcément culpabilisés par les copains qui boivent. Allez, tu vas bien prendre un petit coup, t'es pas marrant, t'es pas marrante. Eh bien non, s'ils ne boivent pas, c'est comme ça, rien à ajouter. De toute façon, aujourd'hui, jeunes ou moins jeunes, on boit moins d'alcool. 2 fois moins qu'il y a 50 ans. Il faut dire que depuis les années 70, les campagnes de sensibilisation se sont multipliées, à la télé, à la radio, en affiches, chez le médecin, partout. Forcément, au bout d'un moment, ça rentre dans les têtes, même les plus dures. Après, il ne faut pas être naïf. Si les jeunes boivent moins, ils peuvent aussi s'enivrer de manière différente, avec diverses drogues, ou aussi du protoxyde d'azote, le gaz hilarant, pour rire comme un nigo, oui, mais aussi pour échapper à la réalité.
0: Merci Gérard Roux, votre chronique à retrouver régulièrement sur nos ondes. Dans quelques instants, direction Abarada. Justement, nous y allons, sans Gawi, non.

0: la très jolie église de Sangaüin. Nous sommes en Castanice et c'est une bonne idée pour profiter de vos journées et les terminer dans la fraîcheur de cette superbe église avec un cycle de conférences passionnant qui débute le 11 août.
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0: Et nous en parlons ce matin avec Eugène Guérard. Bonjour Eugène.
2: Bonjour Evelyne.
0: Un plaisir de vous accueillir avec ce cycle de conférences, je disais, qui va faire du bien. La thématique, c'est le patrimoine, mais bien sûr, quand on parle patrimoine, on parle aussi histoire, on parle littérature, on parle langue et culture corse.
2: Tout à fait. Alors, nous poursuivons cette année aussi dans ce petit village de Parat, hein, ce cycle de conférences qui est destiné à la fois à nos compatriotes, corses, résidents, mais également ceux qui reviennent au village et aux touristes de passage. Voilà, et ce cycle de conférences, il se déroule du 11 au 19 août, avec un certain nombre de conférences qui se dérouleront tous les soirs, à 17h30, dans l'église Sangaüin, qui est l'édifice qu'on ne peut pas manquer,
0: puisque à l'entrée.
2: C'est le premier. Oui.
0: C'est à l'entrée du village, et c'est vraiment un édifice qui interpelle. Tout le monde s'arrête d'ailleurs.
2: Oui. Mais on a cette particularité qui n'est pas unique en Corse, hein, où l'église est, j'allais dire, séparée des habitations par plusieurs centaines de mètres, hein, et par conséquent, c'est le premier édifice, c'est ça que je voulais vous dire, que l'on trouve que vous trouvez sur votre chemin lorsque vous arrivez à Parat. Voilà.
0: Et là, dans cet endroit qui est un écrin exceptionnel, on va vivre, grâce à ce cycle de conférences, des moments d'échange, de connaissances et de convivialité aussi.
2: Oui, alors on commence le 11 août puisque bon, l'été c'est propice à la fois à la détente mais également à la connaissance, hein, on est un peu plus réceptif avec une conférence qui est donnée par Piero Santucci qui est ingénieur à la retraite aujourd'hui de l'INRAE et qui est originaire d'Alésagne et qui va nous parler de l'importance et de l'évolution du châtaignier en Aurétsa et en Alijani au cours du 20e siècle et cette conférence sera animée par Vanina Bernard-Léoni, qui est une enfant
0: du village.
2: De Parade.
0: Et voilà. Puis le lendemain, nous allons plonger au cœur de l'histoire d'une famille aristocratique en Corse.
2: Tout à fait, avec un étudiant, un doctorant, qui fait des travaux remarquables dans le cadre de sa thèse qui est dirigée par le professeur Vanina Van Kovelert, Marc, qui est alors le doctorant Pierre-François Dicara, qui va nous parler des Cortines, qui une famille aristocratique en Corse au Moyen-Âge, et qui est véritablement, il nous fera part à la fois de ses interrogations, de ses découvertes, sur cette famille qui a joué un rôle méconnu et très important dans la Corse du Moyen-Âge. Et même du début de la modernité.
0: Plusieurs familles seront à l'honneur également le lendemain, le jeudi 13 août, et ce sont des familles d'Abarada, donc des gens, des personnes du lieu, et nous allons remonter au 15e et 16e siècle.
2: Tout à fait. Alors, nous avons invité l'association Corsica Genealogy, qui fait un travail remarquable à travers toute la Corse. Hein, je pense à son président André Flori, qui sillonne, qui numérise les registres d'état civil, les registres paroissiaux, et qui fait un travail remarquable et qui sera parmi nous. Hein, donc, comme tous les soirs, le 13 août à 17h30, dans l'église Sangavine.
0: Nous allons aussi rencontrer un poète, un notable de la région de la Kazinka. Le vendredi 14 août, nous allons plonger dans une histoire qui va nous amener également à la fin du 19e siècle.

0: Nobel de la Corse, et c'est le cas de Maschietti. Et l'étudiant, c'est Marco Casanova.
1: Et puis deux autres conférences qu'il ne faut absolument pas louper. Lundi 17, Anduline Antonetti à l'honneur avec Sambartoli. Et puis mercredi 19, c'est Sébastien Celleri qui sera bien sûr le porteur aussi d'une conférence sur l'architecture au cœur de la Castagniccia.
0: Tout à fait. Anduline qui est enseignante à l'université et Sébastien Celleri qui est architecte hein, du patrimoine et qui réalise un travail remarquable hein, autour de l'architecture et de la conservation de ce patrimoine.
1: Ce cycle de conférences, Eugène Guérard, je le disais, il est passionnant. Je voudrais rappeler que c'est à 17h30 et que c'est ouvert à tous, que c'est gratuit, que l'on peut s'installer dans ce cadre somptueux, se laisser porter par le haut niveau de ces conférences, mais qui est aussi un travail de vulgarisation pour que tout le monde puisse trouver sa place dans ces moments-là, parce que l'intérêt, c'est l'échange, vous l'avez dit. Et puis, ces moments d'histoire, de patrimoine, de langue et de culture corse qui ressurgissent comme ça dans ce moment important de convivialité. Tout est à retrouver, qu'on ait un moteur de recherche ou pas, on tape parade, un cycle de conférences, et on a tout le programme d'ailleurs si on le veut.
0: Tout à fait, et puis à l'issue des conférences, j'ai oublié de le dire, il y a la possibilité également de se désaltérer, de passer un moment, de poursuivre les échanges sur la place de l'église, puisqu'une buvette est installée, et par conséquent, voilà, on peut boire un verre, poursuivre l'échange tranquillement, et profiter du mois d'août.
1: Et c'est une bonne façon, je trouve, de profiter du mois d'août. Merci d'avoir été avec
0: Merci
1: nous, Eugène Guérard, merci beaucoup. À très bientôt, on en reparlera dans notre agenda. Au revoir.

0: Rigordi Didelini, John Camillo Pasquali.
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0: Et sur Jam, c'est sur les ondes d'RCFM, d'autres belles voix. Eh bien, c'est celles qui vous attendent le 10 août à Calvi avec Imé Sadjir. Et c'est Asmi qui a été aujourd'hui la plus rapide au standard. Bonjour.
1: Bonjour.
0: Bonjour, bonjour. Comment vous faites pour être comme ça dans le starting block à 7h38? Vous aviez enregistré le numéro d'RCFM?
1: Non. Je le connais par cœur.
0: Connais par cœur, c'est ça la solution. Bravo en tout cas.
1: Merci beaucoup.
0: Avec qui vous allez aller à ce concert, Asmi?
1: Ah, avec ma petite sœur.
0: Super.
1: Ouais.
0: Le cadre est magnifique, les chanteurs, n'en parlons pas. Et vous allez passer une superbe soirée, croyez-moi.
1: Ah, je pense.
0: Bon, eh bien, écoutez, comment se passe votre été, Asmi?
1: Oh, tranquille, là je me suis pris un peu de jours de congé.
0: Ça fait du bien.
1: Voilà. Alors. Ah oui.
0: Et ça va coller avec le 10 août? Vous allez pouvoir greffer ce concert pendant vos congés?
1: Oui.
0: Ouais, parfait. Parfait, Asmi.
1: Ouais.
0: Eh bien, écoutez, c'était un plaisir de vous avoir à notre antenne. J'en profite pour dire, Asmi, à nos amis que aux alentours de 8h25, nous offrirons aussi un très beau cadeau à aller retirer à Viera di Uvogo, à Costa, qui est une foire qui débute aujourd'hui et tout le week-end. Et vous allez, faites passer le message, il y aura un très beau couteau à remporter d'un coutelier de Barbade qui fait des choses magnifiques. Voilà, c'est juste la petite information pour tous les gens déçus qui auraient aimé peut-être être à votre place aujourd'hui pour remporter ce beau cadeau.
1: Tous les beaux, ils sont tous beaux, vos cadeaux. Bon, après, monter à Calvi, c'est sympa aussi.
0: Exactement. Exactement. Asmi, je vous embrasse. Bravo encore à vous.
1: Merci.
0: Au revoir. Au revoir, Asmi. Nous étions donc dans l'univers de la Balagne. Et bien, à présent, direction Corté, pour découvrir Fanny. Fanny qui fait de très beaux bijoux. Voici le sujet de l'Écho d'ici, dernier volet.
2: Être une femme entrepreneur en Corse aujourd'hui de manière générale, c'est quelque chose de fort que l'on porte. Vous pensez quand même que l'on a évolué sur certaines questions?
3: Alors je pense que quand même en 2026, on a quand même beaucoup évolué sur ce point-là. Maintenant, il faut rester réaliste. Bon, moi je suis quand même assez jeune encore, mais c'est vrai que quand on est une femme et quand on est jeune et quand on est solopreneuse, parce que moi pour le coup, je touche à toutes les facettes de mon métier, c'est pas toujours évident dans le quotidien. Maintenant, il faut savoir faire avec, il faut quand même être sûr de ce qu'on propose. Sur son travail, connaître nos valeurs, savoir que nos produits ont vraiment une valeur ajoutée au sein du territoire et même de manière nationale. Donc c'est vrai que à titre personnel, c'est vrai qu'au début j'ai pu avoir quelques petites embûches. C'est vrai que c'était pas toujours simple. Maintenant, c'est vrai que moi je le vois comme une femme. Je vois comme une force, pardon. Je suis une femme qui entreprend. Je suis dans un domaine malgré tout qui est quand même assez féminin, il faut le dire aussi. Je pense qu'on a quand même évolué, mais c'est vrai que pour beaucoup, quand on est jeune et quand on est une femme, être solopreneur, s'occuper de tout ce qui est communication, de son produit, tout ce qui est artisanat, photo, vente, c'est quelque chose qui est pas forcément possible. Et moi, j'ai ouvert un magasin il y a 2 ans et demi, donc j'avais 23, 24 ans, donc j'étais quand même assez jeune. Et ça m'a pas empêché de faire tout ce que j'ai fait. Et ma marque va encore, j'espère, évoluer sur d'autres collections et de nouveaux projets d'un point de vue corse ou national.
2: On va parler d'avenir. Quels sont vos projets pour Tofaz?
3: Toujours développer mes collections. Là, actuellement, je suis en train de travailler sur une nouvelle collection qui est vraiment très axée d'un point de vue corse. J'en dis pas plus parce que sinon je vais donner beaucoup trop d'infos. Mais pour le moment, toujours continuer ce que je fais, développer une nouvelle clientèle, pas forcément corse, sur le site, développer peut-être aussi d'autres points de vente sur le continent. Je suis pas du tout fermée à cette hypothèse, donc toujours continuer à créer le plus longtemps possible, et puis si possible participer à des événements, qu'ils soient en Corse ou sur le continent aussi, si c'est possible.
2: Vous l'avez dit, vous allez envisager de nouvelles collections, de nouvelles matières peut-être à travailler?
3: Alors pour le moment, c'est pas vraiment dans mes projets. Je m'axe vraiment sur les pierres fines, la perle de culture et le corail de Bonifacio. Pour le moment, je travaille aussi sur une technique d'estampage. Donc en fait, l'estampage, c'est de la gravure, mais manuelle, pour écrire par exemple des dates, toujours dans l'idée de partager ses créations, de les transmettre. Donc je suis vraiment là en train de travailler sur de l'estampage pour tout ce qui est jonc, boucle d'oreille ou pendentif. Donc graver une date importante, un nom de famille ou juste des initiales.
0: Fanny Vaccarezza, au micro de Michael Andriani. 7h44, vous restez avec nous. Dans quelques instants, l'invité de la rédaction, la haute commissaire à l'enfance, Sarah El Haïry, ancienne ministre de la Jeunesse et des Familles, actuellement en déplacement dans l'île. Elle répondra aux questions de Roland Frias. Oh.

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2: Sarah El Haïry, bonjour.
3: Bonjour.
2: Quand on regarde le programme de votre visite en Corse, débuté hier, on voit des colonies de vacances, un partenariat en faveur du tourisme familial, la sensibilisation de jeunes d'un centre aéré aux enjeux de biodiversité. Au fond, quelle idée de l'enfance êtes-vous venu défendre ici?
3: Franchement, en tout cas pour moi, il y a une sacralité de l'enfant. Et prendre soin de l'enfant, c'est prendre soin des gens qui l'encadrent et qui l'entourent. Prendre soin de son esprit, c'est l'écolo, de son vivre ensemble, de ses rencontres. Prendre soin aussi de sa capacité à lui transmettre de l'espoir sur notre planète en lui montrant que la beauté de cette nature, elle lui appartient aussi. Les enfants, c'est pas les citoyens de demain. Ils sont là. En fait, ils nous regardent. Et finalement, nos actes, nos gestes, la manière dont on les accueille, la manière dont on aménage notre territoire, la manière dont finalement on se préoccupe de leurs besoins, en réalité, va leur permettre de grandir avec plus ou moins de force d'âme. Et cette force d'âme, c'est à nous de l'insuffler dès le plus jeune âge.
2: Vous avez parlé d'espoir, de force d'âme, de confiance. Voilà, ça passe par la sécurité. Les colonies de vacances ont parfois été fragilisées par certains faits divers. Aujourd'hui, qu'est-ce qui permet aux parents de partir sereins?
3: Vous savez, la confiance, elle ne se décrète pas. Elle se prouve. Et elle se prouve jour après jour. Elle se prouve par la qualité de la formation des animateurs et des directeurs, pour le coup, des colonies de vacances. Elle se prouve après des scandales et, pour le coup, des vrais drames, celui du périscolaire parisien qui a ébranlé tout le périscolaire dans notre pays. Parce que c'est des choses qui sont ignobles. On a parlé de viol, on a parlé d'agressions sexuelles sur des enfants qui sont tout petits. On a eu les chiffres l'année dernière de violences faites sur des nourrissons. Et il faut rappeler aussi qu'au-delà des institutions et des lieux, il y a un contrôle à faire. Et ce contrôle, il est de droit. Il doit être extrêmement ferme, extrêmement exigeant. Et c'est la demande des professionnels. C'est pas à jeter la suspicion que de parler de ces contrôles. C'est au contraire la confiance qu'on établit en lien direct avec les parents. Ces contrôles, c'est d'abord le contrôle des intérêts judiciaires, des procédures en cours, le fameux FIJAIS. Moi, j'ai fait ces contrôles dans la protection de l'enfance, dans, pour le coup, la petite enfance, donc les crèches, les assistantes maternelles. Et nous avons juste en Corse délivré 2675 attestations parce que c'est des gens qu'on doit contrôler, qui sont des professionnels ou des bénévoles et qui n'ont rien. Mais il faut aller plus loin. Plus loin parce qu'aujourd'hui, on sait qu'il y a des secteurs où ces contrôles n'existent pas, où ils sont amoindris. Eh bien, c'est ce que nous faisons avec le renforcement de la loi. C'est ce que j'appelle de mes vœux. Un enfant, il n'a pas à changer de degré de protection en fonction de l'heure de la journée ou du mois de l'année. Qu'il soit au sport, qu'il soit en colo, qu'il soit à l'école ou qu'il soit en réalité dans un autre moment du périscolaire, on lui doit la sécurité. Dire aussi qu'on le croit parce que malheureusement, la parole se libère. Mais les numéros du 119 en Corse aujourd'hui sont en baisse. Donc peut-être qu'il faut rappeler ce numéro. Il est fait pour toutes les familles, tous les enfants, tous les témoins de situations, pour le coup, de violence. Et il mérite d'être connu. Le 119 en Corse, en tout cas en Haute-Corse, c'est 37 appels en 2024, 41 appels en 2025. En Corse du Sud, 47 appels en 2024, 33 appels en 2025. Donc, ayez confiance. Mais surtout, si vous êtes témoin, ne considérez pas que c'est de la délation. Si vous êtes témoin ou si vous êtes victime, appelez, parce que c'est comme ça qu'on réussit à arrêter. Le silence sert toujours l'agresseur.
2: Sarah El Haïry, protéger les enfants, c'est aussi prévenir les accidents. Cet été, encore plusieurs noyades en temps de deuil et des vacances. Est-ce qu'il faut aujourd'hui changer de braquet en matière de prévention?
3: La prévention, c'est bien sûr l'apprentissage de la natation, et encore plus quand on est à proximité, pour le coup, de cours d'eau, de la mer ou de piscine, hein, parfois familiale, donc privative. Apprendre, c'est le projet à l'école, savoir nager, savoir rouler. On sait qu'on manque aussi de piscine, pour le coup, pour apprendre à nos enfants à nager. C'est une réalité de l'organisation de nos villes. Mais je vais aller un peu plus loin. Protéger un enfant, c'est surtout un adulte responsable qui ne quitte pas des yeux un enfant. Et que de drames, parce que finalement, tout le monde était responsable, et donc plus personne n'était responsable. Que de drames, parce que c'était pas une histoire de savoir nager ou pas, mais qu'il y avait des comportements plutôt à risque, après un repas, entre jeunes, ou un adulte qui finalement, aspiré par son téléphone, eh bien, en quelques instants, n'a pas levé les yeux. Et c'est ça, protéger un enfant. L'eau, c'est pas un milieu anodin, qu'il soit, pour le coup, en piscine ou en mer. Et l'été, ça doit pas rimer avec endeuillé. Alors, soyons vigilants, faisons que l'été se passe pour le mieux. Pas de prise de risque, ni entre jeunes, parce que c'est pas des souvenirs. C'est malheureusement des drames qui peuvent se passer. Et pour les plus petits, un adulte, pas de téléphone.
2: Vous évoquez le rôle des parents après les incendies de cet été. Autre sujet, une centaine de mineurs ont été interpellés en France face à ces dérives. Où placez-vous le curseur entre la responsabilité des parents et celle des mineurs?
3: Ah, vous savez, le coupable de feu, malheureusement, qui endeuille les pompiers, les forces de sécurité civile, qui font des dégâts en termes environnementaux et en termes économiques. Enfin, c'est dramatique, un feu. Hein. C'est pas un jeu sensationnel. La responsabilité, elle est d'abord, évidemment, des jeunes, puisque c'est eux et il faut absolument absolument pas minimiser leurs actes ni leurs responsabilités, mais les parents jouent un rôle essentiel. Le cadre, la responsabilité, les repères, ils sont à la maison. Et évidemment, le coupable restera toujours celui qui a fait. Mais ne pas trouver des explications justifiées, amoindrir. Et donc, ces repères, c'est en réalité la première protection qu'on doit à nos enfants. Parce qu'aujourd'hui, on parle de délinquance, mais en réalité, de prise de risque pour lui-même, pour plus tard dans sa vie. Ces cadres, ces repères, ils sont absolument essentiels. Et donc, j'en appelle finalement à, sans faire absolument, je ferai jamais la morale ni aux parents ni à personne. Mais l'été, c'est pas un moment anodin. Et comme c'est pas un moment anodin, il y a des risques de prédation, de mise en danger, il y a aussi plein de souvenirs à construire, et donc il faut en parler en famille, il faut pas ni minimiser, ni avoir des tabous, et donc finalement la meilleure manière encore de faire ça, c'est de se parler.
2: Ce sera votre conclusion, Sarah Elagri. Je le rappelle, vous êtes haute commissaire à l'enfance, ancienne ministre de la Jeunesse et des Familles. Merci d'avoir été ce matin notre invitée sur ICI RCFM.
3: Merci beaucoup et très heureuse de découvrir ce magnifique territoire. On tombe très vite amoureuse.
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0: Il est temps de retrouver Fabrice Fenouillère et de parler avec lui d'une petite bête qui nous embête beaucoup l'été. Surtout si vous avez un potager, vous allez la reconnaître.
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14: Bonjour à toutes, bonjour à tous. Alors elle est présente, trop même autour de nous en ce moment, cette petite bestiole malodorante, au dos brun marbré, qui dans son nom déjà annonce la couleur. Je veux bien sûr parler, et malheureusement, de la punaise diabolique. Elle en a parcouru du chemin en passager clandestin, dans des cargaisons de fruits ou des matériaux d'emballage, pour arriver jusqu'à nos encadrements de portes ou de fenêtres, originaire de Chine, du Japon et de Corée. La punaise diabolique a effectivement été repérée pour la première fois aux États-Unis à la fin des années 1990. Pour la France, c'était en 2012. Aujourd'hui, et on en est un bon exemple, elle a colonisé une grande partie du territoire, y compris donc la Corse, où notre climat méditerranéen lui sied à merveille. Et le problème, c'est que contrairement à la punaise verte bien connue de nos jardins, eh bien celle-ci n'a rien d'inoffensif, pour les plantes en tout cas. Elle se nourrit en effet en piquant les fruits et légumes avec son rostre, une sorte de seringue, pour en aspirer le suc ou la sève. Résultat, les pommes, les poires, les pêches, les tomates et les noisettes deviennent déformées, tachées, invendables. En Italie, certaines années, à cause de la punaise diabolique, certaines pertes agricoles ont dépassé 300 millions d'euros. Et si cette invasive, dans nos contrées, se fait particulièrement remarquer en ce moment, c'est qu'elle cherche un abri pour passer l'hiver en s'installant volontiers en masse, parfois par centaines d'individus, dans nos petits intérieurs. Une fois au chaud, alors elle peut rentrer en diapause. C'est une sorte de sommeil biologique. Ça va se passer dans les semaines qui viennent. Le métabolisme de la punaise diabolique va se mettre au ralenti, elle va cesser de se nourrir et économiser son énergie jusqu'au retour du printemps. Sachant que si vous la dérangez, y compris pendant cette longue période d'inactivité, elle saura actionner comme il faut les glandes odiférantes situées sous son thorax pour vous dire de la laisser tranquille. Bon, mais en attendant la possible introduction contrôlée d'une guêpe asiatique qui pond dans ses œufs, mais là aussi ça veut dire faire rentrer une autre invasive sur un territoire, eh bien on conseille de calfeutrer au maximum les ouvertures de sa maison et de dégainer son aspirateur pour capturer les individus qui auraient pu y pénétrer, afin évidemment de les mettre à la porte, et pour les plus diaboliques, de les écraser par mégarde.
0: punaise, c'était intéressant comme sujet. 7h57 minutes, les messagères, tiens, je vous le rappelais. 10 août à Calvi, à l'amphithéâtre Chélénée, a été place à remporter sur nos ondes. Écoutez-nous. Le retour de l'actualité, c'est dans 2 minutes.

0: Les messageries, Perfalagampa, n'oubliez pas, le 10 août à Calvi, en l'amphithéâtre chez l'aîné. À découvrir, bien sûr, au pied de la citadelle de Calvi, merveilleux concert sur les ondes d'RCFM, en cadeau très régulièrement. Il est 8h, soyez les bienvenus. En compagnie d'Alexandre Sanguinetti. Bonjour Alexandre.
1: Bonjour Evan, bonjour à toutes et à tous.
0: Grosse frayeur hier soir au festival Porto Latino à Bastia.
1: Mais au final, il y a eu plus de peur que de mal. La soirée a tout de même été interrompue un petit peu après 21h20, après la découverte d'un affaissement de quelques 10 mètres carrés dans le parking de la citadelle, situé directement sous le site du festival Place d'Armes. Des milliers de spectateurs, la jauge est à 4000, étaient attendus. Plus de 800 personnes ont finalement été évacuées par précaution, sans incident ni blessé. Alors que la première partie du concert touchait à sa fin, il devait se poursuivre suivre avec le DJ Moziman. Le reportage d'Alexandre Antonini avec Emeline Trogneau.
2: Tout s'arrête alors que le groupe Bruit Bleu assure la première partie de la soirée. C'était super jusqu'à l'avant-dernier morceau où justement on a vu la sécu arriver, faire des grands gestes en disant aux gens de s'éloigner alors que nous on voulait qu'ils se rapprochent. On se disait c'est pas possible, il y a un délire qui se passe.
3: Du coup on est allé se réfugier dans les loges et on a dit vraiment les loges absolument pas parce que c'est là où on est au centre du parking.
2: Une fin de soirée prématurée pour le groupe et les spectateurs qui regagnent rapidement les rues autour de la citadelle.
4: On m'a dit qu'il y avait un souci avec le parking, donc du coup j'écoute, me dit faut évacuer, j'évacue. Vaut mieux ne pas faire la fête que plutôt que ça finisse en carnage, non ?
2: Venu visiter le centre-ville, Alexandre lui s'est retrouvé pris au piège, impossible de rejoindre le parking.
5: Donc pour l'instant je suis dans le doute.
2: Rapidement les autorités s'organisent.
6: Allez messieurs, dames, vous reculez s'il vous plaît.
7: Non, mesdames et messieurs, voilà, bien raconté à toutes, Gilles Siméone, je suis le maire de Bastia. On va quand même gérer les sorties de parking en prenant des précautions. On va faire rentrer les gens 10 par 10.
2: Un soulagement pour Alexandre.
5: Ah bah oui, beaucoup, ouais. Oui, oui, surtout que j'ai un bateau demain à 8h, donc je suis plutôt content.
7: Scusade, bonne azerade. Et on vous tient au courant. Merci.
1: Des expertises sont d'ailleurs prévues ce matin au niveau du parking de la Citadelle qui, pour l'heure, reste fermé au public. On n'en sait pas plus pour l'instant sur la troisième et dernière soirée du festival qui prévoyait ce soir le rappeur Gazo.
0: La haute commissaire à l'enfance poursuit sa visite en Corse.
1: Sarah El Haïry, qui était il y a quelques minutes notre invitée de la rédaction, est attendue ce matin à la Starezo de Calvi pour une action de sensibilisation des enfants à la biodiversité marine. Hier, sa visite a notamment porté sur les colonies de vacances avec une question. Peuvent-elles encore convaincre les familles ? Entre le coût des séjours, les inquiétudes nées de plusieurs faits divers, leur fréquentation est en recul. Sarah El Haïry est donc venue défendre ce modèle éducatif et rappeler les garanties mises en place pour protéger les enfants. Le reportage de Roland Frias.
8: Sous les pins du camping Dolce Vita de Calvi, pas de long discours, Sarah El Haïry préfère demander directement aux enfants comment ils convaincraient des parents encore hésitants.
9: J'ai peur d'aller en colo parce qu'ils ne savent pas. Si je devais les rassurer et leur dire c'est quoi une colo, qu'est-ce que je pourrais leur dire ?
10: C'est vrai qu'au début c'est stressant un peu, on a peur de ne pas se faire des amis, mais en réalité c'est facile et on s'amuse beaucoup ici.
8: Le sentiment de Jenna est pleinement partagé par Elliot, 10 ans, venu de Nice. Il en est déjà à sa 6e colo.
11: Sur cette colonie, moi ce que j'adore c'est le canyoning, parce que comme c'est la 2e fois que je fais cette colo, et on fait le canyoning la 2e semaine. Nous allons à Corté. Les animateurs ils sont sympas, ils veillent sur nous et on fait de très jolis souvenirs.
8: Des souvenirs précieux, mais les colonies accueillent moins d'enfants qu'auparavant. Lionel Robert, directeur du centre de vacances Ufoval.
12: Il y a plusieurs facteurs. Déjà, c'est vrai qu'il y a une baisse des subventions. Pour les familles, c'est plus difficile d'avoir des aides. Voilà, il y a peut-être aussi des craintes des parents. Enfin, dans les médias, on parle de quand ça va pas.
8: Pour restaurer la confiance, Sarah El Haïry veut renforcer les contrôles des adultes travaillant au contact des enfants. En Corse, 2675 attestations d'honorabilité ont déjà été délivrées dans les secteurs de la protection de l'enfance et de la petite enfance. Un dispositif qu'elle souhaite désormais généraliser.
0: Le FLNC, Union des combattants, fait évoluer sa doctrine, principalement sur la notion de communauté de destin.
1: Jamais nous ne laisserons assimiler le peuple corse à une quelconque communauté, qu'elle soit de destin ou insulaire, ont affirmé les clandestins lors de leur conférence de presse. Un changement que Pascal Zagnoli, secrétaire général du PNC, estime significatif. Selon lui, l'organisation redéfinit son positionnement, ses objectifs, la manière dont elle entend désormais porter son message. Il livre donc son analyse des conséquences que ce changement pourrait avoir sur le débat politique insulaire. Pascal Zagnoli au micro de Patrice Roubaud.
13: Dans le contexte actuel, il y a en effet un fait notable, celui d'un changement de doctrine de la théorie de la communauté de destin qui a été d'ailleurs théorisée elle-même par le FLNC en son temps. Donc il y a une évolution que l'on peut expliquer, je pense, par différents facteurs et notamment par l'arrivée massive de plusieurs milliers de personnes tous les ans, par un facteur démographique qu'aujourd'hui de nombreux Corses dénoncent. Nous-mêmes au PNC d'ailleurs, ça fait maintenant plusieurs mois, plusieurs années que nous mettons en avant le phénomène démographique comme étant assez problématique pour l'avenir de ce peuple et de ce pays, au-delà d'ailleurs de la seule question institutionnelle. Mais en effet, c'est un événement notable de la part du Front.
1: Le sport, Evelyne, et le SCB qui accueillent ce soir le Puy-en-Velay pour l'ouverture du championnat de Ligue 3 après un été mouvementé, marqué par le départ de plusieurs cadres comme Johnny Placide, Doumé Guide ou encore Christophe Vincent. Les supporters attendent de pied ferme le début de cette nouvelle saison. Une rencontre qui se jouera à huis clos en raison des incidents du match de la dernière journée de Ligue 2 face au Mans la saison passée. Quoi qu'il en soit, Anthony Roncal et Laurent Perrelade sont prêts à aller au combat. Le reportage de Baptiste Mosconi.
14: Les Bleus repartent d'une feuille blanche et ça, Laurent Perrelade l'a bien compris. Le coach Bastien ne veut pas se trouver d'excuses avec le huis clos et veut au contraire se servir de ça pour reconquérir son public.
15: La pression, c'est de la ferveur. C'est comme ça, on n'a pas d'énergie à perdre. C'est pas quelque chose qu'on découvre aujourd'hui. Nous, notre énergie, elle est focalisée sur ce qu'on peut faire, sur ce qu'on doit faire. Et je leur ai dit, on n'en parle plus jusqu'au 5. Voilà, point barre. On doit juste montrer un super visage, gagner, parce que même si t'es moche et que tu gagnes, ça plaît aux gens, et donner envie aux gens de venir et de remplir le stade le 5. Voilà, tout simplement.
14: Malgré une descente et une situation compliquée, Anthony Roncal avait montré que cette saison, les choses ont changé, et cela dès la première journée.
16: On a une grosse cylindrée, mais à la fois on sort d'une saison un peu catastrophique. Donc on arrive un peu, les clubs adverses de National où eux sont implantés depuis longtemps, vont se dire bon, la bête est blessée. Ben, c'est à nous de montrer que la bête, elle n'est pas blessée. Elle a été blessée, mais maintenant elle est guérie. Et dès le premier match, on est là et on sera là quoi qu'il arrive dans ce championnat.
14: Laurent Perrelade pourra compter sur ses nouvelles recrues et un groupe quasiment au complet. Seul absent de marque, Alexandre Zaouet, toujours blessé.
1: Et donc, match à suivre, évidemment, hein, ce Bastia puis Envelay, ce soir, dès 20h45, en direct et en intégralité sur RCFM.
0: Enfin, Alexandre, les Nuits des Étoiles, c'est ce week-end.
1: Absolument, ce soir, demain, notamment à Ajaccio, à partir de 21h30, route des Sanguinaires, soirée organisée par le club ajaccien des amateurs d'astronomie. Sachez également que, par exemple, et notamment, l'Observatoire d'Abbazia et l'association Corse Constellation proposent des sessions de découverte du ciel tout au long de l'été.
0: Et ça tombe bien, Alexandre, puisque pour ces Nuits des Étoiles, le ciel sera bien dégagé ce soir, la nuit de samedi, dimanche.
1: Il faudra juste un peu de confort, un peu de patience et on verra passer les quelques étoiles filantes.
0: Exactement, la patience, c'est pas toujours facile. Le confort, on peut toujours trouver un endroit où s'allonger.
1: Il faut attendre, il faut scruter le ciel.
0: Mais voilà, et c'est pas facile hein, la patience, mais bon. Allez, ça s'apprend. Vous y serez peut-être, vous?
1: Je vais être patient déjà jusqu'à 9h et puis après on verra.
0: Mais quelle répartie!
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0: 8 heures passées de 8 minutes avec une météo, je vous le disais, très ensoleillée, avec un temps stable, pas de pluie au programme, quelques brises sur le littoral et un petit libettu qui se lève cet après-midi sur la Balagne et l'extrême sud, mais qui va vite retomber la nuit prochaine. Et les températures qui grimpe, bien sûr. Nous sommes toujours en vigilance orange. Nous dépassons les 39 degrés à Porto Vic. Vous connaissez ce rituel. Ça fait quelques jours que ça dure et ça va encore durer. On pourrait nous promettre, côté météo, une arrive friscade aux alentours du 15 août. Elle arrive normalement, mais apparemment, côté météo, on nous confirmerait que c'est en fait une ligne droite qu'il va falloir supporter. Courage pour les plus fragiles d'entre vous.
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0: Ophélie sur les ondes d'RCFM. Dans quelques secondes, nous partirons ensemble, si vous le voulez bien, au marché.
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0: Et l'été, c'est l'occasion aussi d'aller rencontrer les producteurs, les artisans de l'île à travers les différents marchés. Le vendredi matin, vous avez le marché de Bonifacio. Il a débuté il y a déjà une dizaine de minutes. C'est sous la halle de l'Arsenal, au cœur de la citadelle. À Serraillefer, vous avez un marché aussi à partir de 9h sur la place de la Poste. Et puis à Lecce, à Saint-Cyprien, marché nocturne à partir de 19h jusqu'à la fin du mois d'août. Et à Aulette, par exemple, vous avez des marchés le vendredi matin. Toute la liste des marchés est à retrouver sur vos sites. Vous allez pianoter, vous mettez la région dans laquelle vous êtes, vous marquez même le jour. Et aujourd'hui, vous arrivez très facilement à savoir ce qu'il se passe tout près de chez vous. Nous allons justement tendre notre micro à un coutelier qui exerce dans le Cap Corse à Cagnano. Il s'appelle Gaël Mayer et on va faire avec lui un tour d'horizon de son travail et s'intéresser aux lames.
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8: La lame tronquée, comme ça, c'est les couteaux de marin qui n'avaient pas de pointe. Ça reprend le coupe-chou un peu, le rasoir. Certains types de couteaux japonais, c'est un esthétique que j'aimais bien et qui attire l'œil. Même les gens qui ne sont pas spécialement intéressés par le couteau s'arrêtent en demandant « mais pourquoi ?» Voilà, après c'est un choix esthétique.
0: Le choix du bois ?
8: C'est le choix
0: châtaignier.
8: C'est le choix de bois locaux que je récolte, que je fais sécher. Donc classique, vous voyez, olivier et enfin un peu de tout, arbousier, chêne, buis, platane, parce qu'on a la chance d'en avoir.
0: Ouais, platane. Ça, j'avais jamais entendu le platane. Corne aussi.
8: Ouais, corne.
0: C'est superbe, superbe.
8: Corne locale. Donc en très petite quantité parce que c'est pas évident d'en avoir. Alors là, on est plutôt typé cuisine sur ces choses-là.
0: Ouais. Cuisine, ça aussi.
8: Je l'ai taillé.
0: C'est superbe.
8: Un peu inspiré du stylet, mais dans l'idée d'en cuisine, parce que j'aime. Ça reste avant tout un outil, un couteau, et un outil qui sert pas. C'est dommage.
0: Ça doit vivre.
8: Oui.
0: L'intérêt de la. Ça, c'est superbe aussi. Hein.
8: On est sur une dague. J'espère qu'elle servira. Hop. Je vois pas, aujourd'hui on n'a plus l'utilité vraiment de ces choses-là. Non.
0: C'est vrai que ce sont des objets que l'on retrouve souvent dans des vitrines, mais le fait, l'art dans la cuisine, c'est intéressant.
8: Oui, c'est ce que j'aime bien. J'arrive à fabriquer de beaux objets qui peuvent avoir une utilité tous les jours.
0: Non. Gaël, est-ce qu'on va vous retrouver sur des foires cet été, des foires particulières ? Est-ce que vous passez à Lourdes ?
8: La prochaine, ça sera à Arrégnon en Balagne, pour la foire de l'Amande. Et probablement la foire de l'oignon un peu plus tard.
0: Le 22 août.
8: Voilà. Et pour l'instant, ça sera tout.
0: Merci Gaël d'avoir été avec nous ce matin.
8: Merci à vous.
0: Gaël Mayer. Vous avez entendu que le 22 août, il sera à Cisco Peravir et à Djibol. On vous incite vraiment à y aller à cette manifestation cette année et puis à aller rencontrer nos artisans. Et puisqu'on parlait de couteliers, eh bien, tout à l'heure, c'est-à-dire dans une dizaine de minutes, hein, pas plus, on va vous offrir un couteau réalisé par un autre coutelier qui, lui, est à Barbade, qui s'appelle Luc Plavis, en lame carbone, forgé avec un manche magnifique en bois, qui sera à retirer à Vire di Uvogo, qui a débuté ce matin et qui s'étire tout le week-end à Costa. Donc, un rendez-vous pour vous, si vous êtes passionné par les beaux objets et que vous êtes prêt à vous rendre à cette très belle manifestation. On vous donnera le signal dans quelques instants avec Bruno Rinière. Voilà pour ce petit cadeau en prévision. Côté musique, oh, vous reconnaissez là, bien sûr, les premières notes. Mais n'oubliez pas que nous avons aussi un rendez-vous avec Aude Razou dans quelques instants.

0: Véronique Sanson sur les ondes de RCFM. C'est pas vrai, c'est le rendez-vous en Tiernac avec Aude Razo qui nous met régulièrement en garde contre les appels d'escrocs qui se font passer pour votre opérateur téléphonique, Orange, SFR, Bouygues, Télécom, etc. Ces coups de fil, Aude, peuvent nous faire perdre beaucoup, beaucoup d'argent.
1: 938 euros, voilà ce qu'une retraitée a perdu dans cette histoire. C'est presque le montant de ma retraite. Je suis choquée, c'est ce qu'elle écrit. Qu'est-ce que c'est que cette arnaque? Une collègue a eu la même il y a quelques mois, elle m'a raconté. Elle reçoit l'appel du service client de SFR, ou en tout cas c'est ce qu'elle croit, vu qu'elle est bien chez SFR. La personne au bout du fil lui dit que sa ligne va être coupée à cause de travaux et lui demande d'appeler un numéro pour la remise en service.
0: Alors qu'est-ce que c'est finalement? C'est un numéro surtaxé?
1: Exactement, c'est ça. Et vous, vous voilà en train de poireauter des heures au téléphone. L'escroc utilise tous les mensonges possibles et imaginables pour vous garder au bout du fil. Posez le téléphone, allez faire vos courses, vous dit-il parfois. C'est ce que j'ai trouvé sur des forums. Il y a pas mal de témoignages. Une internaute s'est même rendu compte qu'on l'avait fait appeler un numéro au Zimbabwe. Pour un autre, c'était au Congo, un autre au Nigeria. Bref, comment faire pour ne pas tomber dans le piège? Déjà, sachez-le, un opérateur téléphonique, quel qu'il soit, ne vous demandera jamais de composer un numéro surtaxé pour résoudre un problème. Donc vous, ne vous précipitez pas, vérifiez bien calmement avant d'appeler que ce numéro à rallonge qu'on vient de vous donner n'est pas en fait un numéro étranger. Ce que je fais, moi, je le copie-colle dans Google. Et si je vois que les premiers résultats me parlent de Zimbabwe, j'arrête tout.
0: Bon, on retient en tout cas la leçon. Merci Aude, et puis soyez donc très vigilants. Allez, un beau message à présent, un beau cadeau pour vous. Vous êtes prêts à vous rendre à cette belle foire du feu à Viera di Uvo qui débute aujourd'hui à Costa et jusqu'au 9 août, jusqu'à dimanche. Nous allons vous offrir un très beau couteau réalisé par Luc Plavis, coutelier à Barbaille, avec une superbe lame carbone. Ça a été forgé à la main, bien sûr, avec un manche en bois. C'est un cadeau magnifique que nous allons vous offrir. Et Bruno Rinieri vous attend avec impatience pour ce cadeau qu'il faudra donc retirer dans cette foire magnifique, une foire des métiers de l'art et du feu. Petite occasion peut-être de découvrir une micro-région, en tout cas d'aller rencontrer des producteurs et des artisans de qualité.

0: The Cure sur RCFM. Le standard, oui, et du monde en feu pour ce rendez-vous. Oui, de la foire du feu, je sais. C'est Paul-Antoine, je crois, qui est avec nous, ou Pierre-Antoine, je ne sais plus. Bonjour.
1: Bonjour, c'est Pierre-Antoine.
0: Pierre-Antoine, soyez le bienvenu, bonjour.
1: Merci, bonjour.
0: Dites-moi, il paraît que vous êtes un collectionneur de couteaux.
1: Oui, bon, non, je ne suis pas un collectionneur, un petit amateur, je dirais. J'en avais un dans ma collection, je l'ai voulu me faire plaisir en achetant un, et là, du coup, je pourrais la compléter.
0: Mais c'est super, puis vous allez découvrir le travail de Luc Plavy, coutelier à Barbade. C'est l'occasion, vraiment, ces manifestations, et cette foire en particulier, qui est vraiment une jolie foire de qualité, où tout se passe dans ce petit village de Balagne, à Costa, pendant 3 jours, de rencontrer vraiment des artisans passionnés. C'est une jolie foire labellisée avec une belle équipe qui organise ça, qui est une équipe très jeune, Duantu Costa Rach. Et vous allez passer un bon moment. Vous connaissez ce village de Costa?
1: Oui, je le connais vu que je suis l'éleveur, donc j'ai déjà traversé quelques fois, je me suis déjà arrêté. Et au moins, ça me permettra de un peu plus le découvrir.
0: Exactement. Vous allez vous régaler. Il y a pas mal de démonstrations autour de l'artisanat. Et bien sûr, l'art du feu, la forge, la fonte, ça sera sur place. Donc, vous qui aimez cet univers, vous allez passer un bon moment, quelle que soit la journée que vous choisissez. Ça a débuté ce matin.
1: Ah, ben, impeccable.
0: Je vous souhaite une belle journée. Je suis vraiment ravi. Bravo.
1: À vous aussi. Et merci énormément pour ce cadeau, en tout cas.
0: Ah, en tout cas, c'est la fidélité qui est payée. Merci beaucoup. À très bientôt.
1: Merci.
0: Au revoir.
1: Au revoir. Au revoir.
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0: À Brumaire, sur les ondes d'RCFM, il est déjà 9h20. Dans quelques secondes, nous allons suivre Christophe Zagalia en randonnée. Mais avant, voici le dernier titre de Charlotte Cardin.
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0: Charlotte Cardin, dans quelques secondes, une nouvelle découverte à pied.
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0: Et la dernière étape à Castel d'Acqua de Christophe Zagalia, on le suit.
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7: Et dernière étape dans le Castel d'Acqua, dans l'Empugnagne, en Castagniccia. Nous sommes avec Stéphane Orsini, chef du service patrimoine à la communauté de communes de Castagniccia-Casinque, avec nous depuis le début de la semaine pour se balader donc dans ce petit territoire de l'Empugnagne. Je crois, Stéphane, que c'est la chronique la plus fraîche de la saison estivale d'Ingiro sur RCFM, puisque nous sommes à, allez, je crois, pas loin de 600, même un petit peu plus mètres d'altitude, toujours sur la commune de San Damiano, dans le hameau qui s'appelle Montedolmo.
8: C'est ça, et là il y a ce petit air hein, vraiment qui nous rafraîchit alors qu'on est quand même en plein soleil pour pouvoir observer, parce que c'est ça dont il s'agit, on est vraiment sur un observatoire de la vallée du Fiumalto. On est à, vraiment en frontière, puisque San Damiano, c'est, lorsqu'on remonte la vallée depuis Folli, c'est la dernière commune sur la rive gauche de l'Empugnagne. Après on va trouver la commune de Piazzole, donc, et la Pieve d'Orizza, et de là eh bien, on domine tout. Alors c'est un village qui est donné ancien dans les documents hein. Et on voit d'ailleurs dans les maisons très pittoresques de ce hameau qui a gardé hein, dans ses ruelles et les rochers quelqu'un qui voudrait savoir qu'est-ce que c'était un village corse avant qu'on civilise un peu ces ruelles avec des richades et de la bétonisation, on pourrait monter ici à Monteolmo et se rendre compte du charme, alors peut-être pas de la praticabilité mais en tout cas du charme de ces passages entre les maisons et sur les rochers aménagés avec des petites marches. Et pour revenir à ce que je disais, là on a vraiment un panorama. Alors d'ici on voit très très bien le rivage de la Tyrrhénienne, on voit une partie de la plaine hein, au loin dans les chancrures du début de la vallée, on voit même la plaine de la Marane, et puis de part et d'autre on a les reliefs hein, qui enserrent cette vallée du Fiumalto. On aperçoit, je le cite, ce gros rocher en face de nous, c'est le Monte Daglio. Au pied de ce rocher, c'est là que se trouve la fameuse chapelle Santa Maria de Canoaria dont on a parlé précédemment. Et puis en face de nous, on retrouve bien entendu, parce que c'est le point culminant qui est visible de loin, le sommet de la Casinca, Isantagnoli, qui nous fait face du côté de l'Empugnagne, avec les trois villages hein, qui sont à ses pieds finalement, Silvareccio, Piano et un petit peu plus bas à Gazalte. On aperçoit même au loin les limites de la Casinca, parce que sur cette crête-là, pour reparler de nos seigneurs, de l'Empugnagne et de la Castagniccia, se trouvent les deux châteaux des Cortinchi, celui de Sayabigu et celui de Tepealte et Udoador. On est à limite entre Pori et Pentaligazinca. Et puis, un petit peu plus loin, on aperçoit bien sûr l'incontournable San Pedrone. Les sommets qui sont le plus loin de nous, eh bien, sont les sommets du Nebbio. Il me semble que c'est le Monte Asto qu'on aperçoit là. Et puis, plus si on tourne le dos à la mer, eh bien, on a la vallée, la haute vallée du Fiumalto et donc l'Orizza, avec quelques-uns de ces villages que l'on aperçoit également. Et donc, si on veut découvrir le panorama exceptionnel de cette vallée, c'est vraiment là qu'il faut venir.
7: Voilà, il se dit que Pascal Paul aurait séjourné ici à Montedolmo. Bon, je ne sais pas si c'est vrai, mais en tout cas, l'histoire dit ça.
8: L'appel est lancé. S'il y a des témoignages, nous les récoltons.
7: Nous étions donc à Montédom, sur la commune Saint-Amiens, dans le Casteldà, quoi, dans l'Empugnani, cette semaine, dans Ingio, avec Stéphane Orsini, chef du service patrimoine à la communauté de communes de Castelnic-la-Casinque. Merci Stéphane pour cette balade, cette semaine dans ce beau territoire, et à très vite sur RCFM.
8: À très vite, et j'espère vous recevoir nombreux en Castelnic-la-Casinque.
0: Ah, quelle belle région, merci à tous les deux. Ingio, ce sera la semaine prochaine dans le Cap Corse, avec Christophe, bien sûr, Hugo Pietri, et à leur côté, un Cap Corsin, Jérémy Leboeuf-Colombagne, accompagnateur en montagne, originaire, je vous le disais, de la micro-région. Voici Lily Club. Non, c'est Lily Cube.

0: partir en voyage, certains ont choisi l'autostop, ce qui m'amène à vous saluer. Valère Correa, bonjour. Chaque jour avec vous, un bon plan pour notre pouvoir d'achat. Et aujourd'hui, vous vouliez nous parler d'un mail que vous avez reçu.
1: C'est Patricia qui m'a écrit sur parici-les-économies@radiofrance.com. Je la cite, hein. Je souhaite partager l'information suivante qui peut être utile pour certaines personnes. Le service Réseau Pouce. Réseau Pouce est un service d'autostop et de covoiturage organisé. Gratuit, destiné à tous les habitants d'un territoire, il permet de faciliter les déplacements du quotidien, en particulier dans les zones rurales où les transports en commun sont rares ou peu fréquents. Alors merci Patricia, c'est une excellente idée de nous en avoir parlé. Réseau Pouce, qui s'écrit d'ailleurs R-E-Z-O, Pouce, comme le pouce, est en fait un service mis en place dans les communes rurales ou périurbaines, en lien avec les collectivités territoriales. Le principe de l'autostop et du covoiturage, gratuit, sécurisé et organisé.
0: Mais alors comment ça marche? Tout passe par une application?
1: Exactement, vous pouvez opter pour du covoiturage ou de l'autostop selon votre préférence. Pour l'autostop par exemple, ça fonctionne un peu comme les transports en commun avec des arrêts. L'application annonce qu'une personne sur deux attend moins de 5 minutes. En fait, vous voyez arriver un véhicule qui s'arrête. Dans ce véhicule, vous avez un membre du réseau Pouce qui est au courant que vous attendez et vous pouvez faire un bout de chemin ensemble, en fait, tout simplement, gratuitement. Avant d'embarquer, bien sûr, demandez la carte de membre à la personne qui conduit. Le bémol à cette belle idée, c'est que le réseau n'est pas implanté partout en France, mais vous pouvez bien sûr jeter un œil sur leur carte. Peut-être que vous serez chanceux. Leur site, c'est réseaupouce.fr. Voilà, vous savez comment faire de l'autostop en toute sécurité grâce au bon plan de Patricia avec Réseau Pouce. Et si vous êtes plutôt covoiturage, ça se passe sur mobicop.fr. Et là aussi, c'est gratuit. Si vous aussi, vous avez des bons plans pour rouler malin sans exploser le budget, pensez à m'écrire. Hein, parici-les-économies@radiofrance.com.
0: L'adresse est notée. Merci, on se retrouve très bientôt sur les ondes RCFM.
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0: Il est temps pour moi de vous saluer, de remercier l'équipe qui était présente aujourd'hui, Nicolas, Bruno, vous dire que je vous retrouverai demain avec grand plaisir à partir de 7h et je vous laisse en compagnie d'Antoine Métuzo. Antoine, salut.
1: Bonjour Evelyne, comment ça va?
0: Mais ça va bien et vous?
1: Impeccable.
0: Vous avez en un forme. Été super dans les experts.
1: Comme, oui, tout à fait, on va parler de jardinage, ouais. Espace vert aujourd'hui.
0: Ça c'est super.
1: Puis alors, avec là, Richard Barallon.
0: Et puis alors, un acrobate.
1: Ah bon?
0: Ah oui, ah. Il vous racontera. Enfin,
1: ça va.
0: J'arrête la parenthèse là. Allez, je vous souhaite une belle journée à l'écoute de nos programmes et je vous embrasse. À demain.
1: À demain. Et si RCFM, il est précisément 9h. Le journal avec Alexandre Sanguinet. Bonjour Alexandre.
2: Bonjour Antoine, bonjour à toutes et à tous.
1: Et on commence donc avec une frayeur hier soir au festival Porto Latino à Bastia.
2: La première partie du concert touchait à sa fin, elle devait se poursuivre avec le DJ Moziman quand la soirée a dû être interrompue. En cause, un affaissement d'environ 10 mètres carrés dans le parking de la Citadelle située juste sous la place d'armes. Un périmètre de sécurité a immédiatement été mis en place, plus de 800 personnes ont été évacuées. Dans le calme, il n'y a pas de blessés. Le parking reste fermé ce matin, des expertises doivent être effectuées sur place aujourd'hui.
1: Les réactions au lendemain de la communication du FLNC.
2: Et au lendemain de cette rupture idéologique actée hier, jamais nous ne laisserons assimiler le peuple corse à une quelconque communauté, qu'elle soit de destin ou insulaire, ont affirmé les clandestins au cours de leur conférence de presse. Une doctrine pourtant soutenue depuis 1988 qui affirmait alors que le peuple corse comprenait des Corses d'origine et d'adoption. L'analyse de l'ancien cadre du FLNC, Pierre Poggioli, joint par Alexandre Antonini.
3: Écoutez, moi, j'ai une position par rapport à la clandestinité qui réapparaît aujourd'hui, c'est que je me positionne dans un soutien conditionnel, c'est-à-dire en fonction de ce qu'ils disent et ce qu'ils font, j'approuve ou j'approuve pas, je critique, je condamne. Et étant donné que c'est une organisation clandestine, des paroles, c'est bien, mais il faut attendre après qu'est-ce que ça donne au niveau des actes. Je pense que là, on aura l'occasion, si effectivement il y a des actions en terrain, de se positionner de façon beaucoup plus claire, beaucoup plus nette. Aujourd'hui, on arrête le principe. Moi, personnellement, je considère qu'aujourd'hui, il y a une pression énorme de la base nationaliste qui est déçue depuis 2015, c'est évident, qui est déçue par la CDC, qui est déçue par l'évolution de la Corse, par l'arrivée massive des gens d'ailleurs, etc. Et donc, je pense que le FLNC a voulu tenir compte de cet état d'esprit aujourd'hui, il y a une majorité des nationalistes.
1: On poursuit avec la première journée du championnat de Ligue 3 ce soir.
2: Ah oui, les SCB accueillent ce soir à 20h45 l'équipe du Puy-en-Velay. Et si certains supporters ont encore le traumatisme de la saison passée en Ligue 2 et sont plutôt pessimistes, l'entraîneur Laurent Perlade veut lui repartir d'une feuille blanche. Il croit en son équipe et en ses qualités.
4: Chaque saison est différente. Chaque groupe est différent. C'est ça qui est génial dans le foot d'ailleurs. Même des demi-saisons sont différentes. Tu peux avoir des très bonnes périodes, des très mauvaises. C'est pas écrit à l'avance quoi. C'est ce que tu veux faire, décides de faire. Et les points négatifs où il faut qu'on les travaille. Mais il faut aussi qu'on soit capable, en capacité d'entendre que ouais, on a du potentiel. C'est une arme. Ça fait du bien de l'entendre. Il faut l'entendre. Enfin, il faut travailler sur ses forces. Moi je dis, il faut travailler sur ses forces. Le groupe il gomme un peu les faiblesses. Il cache un peu ce que tout le monde ne veut pas voir ou ce qu'on veut pas montrer. Et quand ça veut pas marcher dans le sens où tu veux, tu continues à travailler, tu continues à t'améliorer. Tu ressasses pas ce qui s'est passé il y a un an, il y a 3 ans, il y a 4 ans, il y a 5 ans. C'est fini. On passe à autre chose. Faut passer à autre chose.
2: Bastia, le Puy-en-Velay, match à huis clos, mais match surtout à suivre en direct et en intégralité ce soir sur RCFM à partir de 20h45.
1: Et si la rentrée scolaire s'invitait dès la première semaine du mois d'août?
2: Il faut dire qu'avec date de rentrée à la fin du mois d'août, ça incite un petit peu à la prévoyance. Dès hier, dans la librairie Papeterie Papi à Bastia, les manuels scolaires arrivaient par cartons entiers et les plus pressés des parents anticipaient déjà la rentrée. Leur reportage d'Emeline Trogneau.
5: Au fond de la librairie Papi, des monticules de manuels scolaires s'entassent.
6: Et là, ce matin, nous avons reçu l'école primaire de Jeanne d'Arc.
5: Pierre-Marie Papi, directeur de la librairie.
6: On n'arrive quasiment pas à circuler dans le magasin. Hein. Donc, il y a des livres de français, des livres d'anglais. Tout ce qu'on a reçu dans nos cartons, on doit les vérifier, recompter tous les livres. Donc ça, c'est la sixième, c'est des maths.
5: Cette année, l'achat de la rentrée, c'est...
6: Les trousses légami qui font un tabac, c'est ça. Ça représente plein de petits animaux ou de petits monstres. Ça, c'est la fureur de cette année.
7: Hélène, combien ?
5: Hélène ne semble pas au courant de cette fureur. Rien de mieux qu'un bon stylo à ramener de vacances.
8: J'ai pris un stylo. Chaque année, j'ai besoin de nouvelles choses, d'une nouvelle trousse et de nouvelles fournitures scolaires.
5: De son côté, Lily, à 8 ans, vient de jeter son dévolu sur un carnet de textes rose.
9: Il y a des petits chats, ça c'est maman et moi. Ensuite, il y a un petit parapluie et il a marqué les jours, les semaines, tout ça.
5: Petite satisfaction supplémentaire, les dépenses sont restées correctes.
10: Même pas 30 euros. Donc on l'achète ou pas ?
9: Oui.
10: Coup de cœur, on l'achète.
2: Et sachez que le marché des fournitures scolaires pesait quand même en 2025 quelques 337 millions d'euros selon l'association des industriels de la papeterie et du bureau.
1: La rentrée donc scolaire à venir et la rentrée pour Sporting ce soir.
2: Absolument, c'est une journée de rentrée quoi.
1: Bien.
2: Déjà. Et ben moi en attendant la rentrée, je vais finir ma semaine de matinale et je vous dis ciao.
1: Ciao. La météo tout de suite.
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1: La météo de ce donc vendredi 7 août pour aujourd'hui en Corse du Sud. La journée est belle, le soleil est largement présent l'après-midi jusqu'en début de soirée. Vent s'établissement à l'ouest, à sud-ouest assez fort sur l'extrême sud. Température maximale 35 à 36 degrés sur le sud-ouest du département et la région de Porto Vecchio. Sur les autres régions, autour de 30 à 33 degrés. Et puis pour la Haute-Corse, un temps ensoleillé domine. Toutefois, des nuages se développent dans l'après-midi et donnent quelques petites averses dans le Cortonais ainsi que sur la Castagniccia. L'après-midi, jusqu'en début de soirée, vent s'établissant à l'est virant ouest à nord-ouest modéré. Sur le pourtour du département et en Castagniccia, à température maximale autour de 31 à 34 degrés, 26 degrés sur le relief.
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1: 9h05 sur ici RCFM. Bonjour, bonjour. Ranto sur ses ondes pour vous servir jusqu'à midi vendredi 7 août. Il fait beau, il fait chaud et nous souffrons de la chaleur. Et nos plantes souffrent-elles ? On va en parler ce matin dans Les Experts. Mais avant cela, voici Don't Go Breaking My Heart sur RCFM avec notamment Elton John. Bienvenue à vous, ici RCFM.

0: Elton John and Kiki Dee, c'était Don't Go Breaking My Heart sur RCFM. Il est 9h10.
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0: Un jardin en été. Sa gestion de l'eau, ses arrosages, mais aussi le choix des plantes. Richard Barallon est notre expert du jour. Bonjour Richard.
2: Bonjour.
0: Bienvenue sur RCFM. Vous êtes le supplément de Laetitia Agostini qu'on retrouvera de nouveau à partir de fin août, début septembre sur cette antenne. Et vous êtes notre monsieur vert dans ses experts.
2: Peut-être un peu, oui.
0: Bah écoutez, on espère, hein, parce qu'on est là pour en savoir plus donc sur la gestion, donc je le disais, de l'eau, bien sûr les arrosages, mais aussi le choix des plantes, parce que en introduction, tout à l'heure, je lisais, il fait chaud, nous souffrons, mais j'imagine que nous ne sommes pas les seuls à souffrir.
2: Tout à fait. Les plantes aussi ont du mal à survivre en ce moment. C'est pas évident pour elles de se développer. Souvent, quand il fait chaud, elles rentrent en régulation, c'est-à-dire qu'elles s'économisent. C'est comme nous, si on n'avait pas d'eau à consommer, bien forcément, au bout d'un moment, on rentrait en régulation. Et à partir de ce moment-là, ça devient difficile. Donc, les plantes sont obligées de s'adapter. Donc, nous aussi, d'ailleurs, puisque très souvent, les plantes qu'on a dans nos jardins sont des plantes qui sont introduites, qui sont pas forcément adapté aux conditions climatiques qu'on a actuellement, et on doit les aider un petit peu pour survivre. Donc c'est pas évident, faut bien les connaître, savoir leurs exigences et s'adapter pour qu'elles poussent correctement et surtout les faire survivre, ce qui est difficile aujourd'hui.
0: Alors habituellement l'émission consacrée aux plantes c'est le samedi, mais on s'est dit que c'était très intéressant de nous faire venir aujourd'hui parce que eh bien il y a donc cette problématique notamment de la sécheresse et de ce manque d'eau qui va donc être avec vous eh bien mise en lumière, je dirais. Qu'est-ce qui caractérise un jardin en été?
2: Alors le jardin estival aujourd'hui, eh bien, il est identifié par les plantes qu'on va retrouver dans tous les types de jardins qu'on peut avoir, parce que ce qui se passe aujourd'hui, c'est que la plupart des pépinières font rentrer des végétaux de toutes les régions de la planète pratiquement. Donc on peut avoir autant des plantes qui viennent de Sibérie que des plantes qui viennent d'Australie ou des régions tempérées. Donc chacun a le choix de planter ce qu'il veut. Le problème, c'est que les plantes ne sont pas toujours adaptées aux conditions qu'on a dans une région, et aux conditions qui évoluent aussi en fonction des années et qui font que ça devient de plus en plus difficile aux végétaux de s'adapter. Donc c'est très important de connaître les plantes, de savoir les choisir, les identifier pour savoir ce qu'on peut planter et ce qui va s'adapter dans une région donnée par rapport au problème de l'eau et de la chaleur aussi qui est de plus en plus importante.
0: Alors on rappelle que cette émission est interactive, que vous pouvez poser vos questions à notre expert du jour au 04 95 32 22 22. Vous pouvez également utiliser notre WhatsApp ou encore Messenger. Alors pour vous connecter sur WhatsApp, tout simplement vous inscrivez en notant le 04 95 32 22 22. Poursuivons cette discussion avec vous Richard. Et une question très simple, basique, essentielle, mais qui, évidemment, est importante. Quels sont les premiers signes de manque d'eau dans un jardin?
2: Alors, le premier signe de manque d'eau d'une plante, c'est le flétrissement. Une plante, quand elle commence à avoir besoin d'eau ou même d'éléments minéraux, elle le retranscrit immédiatement au niveau de son feuillage, en tout cas très rapidement. Ce qui veut dire que l'eau, c'est un des symptômes visuels qu'on peut observer très rapidement et en premier, c'est-à-dire que dès que la plante manque d'eau, eh bien son feuillage se flétrit, s'enroule un petit peu pour essayer d'économiser l'eau dans ses tissus. Donc elle s'enroule pour faire comme une espèce de réserve, une espèce de cloche hydrique qui la protège un petit peu de la déshydratation. Donc à partir de ce moment-là, la plante rentre ce qu'on appelle en régulation stomatique. Les cellules qui permettent l'évaporation, enfin la transpiration de l'eau au niveau du feuillage se referment et la plante essaye d'économiser son eau, pardon. Donc c'est déjà un moment de survie pour elle qui peut durer un certain temps et qui ne doit pas durer trop longtemps avant d'arriver à un flétrissement permanent. Voilà. Donc du coup, dès que la plante commence à réguler, il faut la surveiller. Il va falloir certainement l'aider de temps en temps, c'est-à-dire compenser le manque d'eau quand on peut le faire, quand il n'y a pas de problème de blocage de l'eau au niveau des régions. Donc ça, il faut surveiller les arrêtés communaux, préfectoraux, etc. pour savoir si on peut arroser. Mais avant même d'en arriver là, eh bien, il est très important aujourd'hui de choisir les plantes qu'on va mettre dans les jardins pour savoir si elles sont adaptées, comment les planter, bien les planter pour que les enracinements se fassent convenablement et que les plantes s'adaptent pour le mieux à leur milieu. Donc ça, c'est pas évident. Ça demande une analyse qui est relativement complexe. Mmh. Souvent, on va dans une pépinière, on achète une plante et on la met en place, alors que il va falloir de plus en plus savoir ce qu'on achète, ce qu'on veut planter, l'endroit où on va le mettre pour avoir les meilleures possibilités d'adaptation d'une plante à un milieu donné.
0: Ça, c'est donc dû au réchauffement, notamment.
2: Oui, notamment parce climatique. Que les plantes qui fonctionnaient très bien il y a quelques années, bah aujourd'hui, on se rend compte qu'elles sont dépassées par l'évolution des températures. Et les plantes qu'on a dans un jardin doivent davantage être inspirées des régions qui sont plus chaudes que chez nous, donc on pourrait dire subtropicales ou subsahariennes, pour savoir ce qui peut s'adapter pour le mieux, notamment pour la Corse. En tout cas, il faut vraiment des plantes qui sont adaptées à des fortes chaleurs et au stress hydrique aussi, et parfois même à la présence de la mer à proximité, des embruns salés qui font que ça devient très compliqué pour une plante de se développer correctement.
0: Alors tout à l'heure, on aura bien sûr des questions, les premières questions d'ici quelques instants. Autre question essentielle, il est préférable d'arroser le matin ou le soir ?
2: Alors là, je dirais qu'il y a plusieurs courants. Certaines personnes vont vous dire, moi j'arrose tout le matin, d'autres plutôt le soir. Je dirais que l'important, effectivement, c'est d'arroser non pas en pleine chaleur, mais ou tôt le matin ou tôt le soir. Moi, je suis plus partant du tôt le matin. J'ai discuté avec d'autres scientifiques qui pensent que c'est plutôt le soir. Moi, je préfère le matin. Pourquoi ? Parce que le matin, effectivement, le soleil se lève, la physiologie de la plante se met en fonction. Et là, l'absorption de l'eau se fait à partir du petit matin. La nuit, en principe, il n'y a pas une grosse absorption de lumière, parce qu'il n'y en a pas, à part le rayonnement peut-être de la lune. Mais il est relativement réduit. Donc, je suis plutôt favorable d'arroser tôt le matin, d'autant plus que quand on arrose le soir, il y a une certaine humidité qui reste sur la végétation, surtout quand on fait de l'aspersion. Et ça, ça peut provoquer ou aider, en tout cas, le développement des champignons qui se développe sur les feuillages, surtout dans les potagers où quand il y a de l'eau sur le feuillage la nuit, eh bien ça peut aider le développement de bon nombre de maladies qu'on retrouve sur les plantes potagères.
0: Pourquoi faut-il éviter d'arroser en pleine chaleur ?
2: Alors, pourquoi en pleine chaleur ? La notion principale, c'est qu'en fait, la plupart des plantes au-delà de 30 degrés ne se développent pas. Chaque plante se développe en moyenne entre 15, 18, 20, 25 degrés, et quand on arrive à 30 degrés, eh bien, physiologiquement, ce n'est plus possible. La plante se met en régulation automatique et donc elle ne pousse plus. Même si vous l'arrosez, s'il y a de l'eau dans le sol, je dirais qu'elle ne va pratiquement pas l'absorber. C'est pour ça que l'été, il y a aussi des problèmes qui sont liés à l'excès d'eau. Et pas mal de plantes arrivent à mourir parce qu'elles sont trop arrosées. Et quand le système racinaire est inondé, qu'il y a trop d'eau, eh bien l'absorption ne se fait pas, ça étouffe un petit peu la plante, elle jaunit très rapidement. Et là, souvent, le jaunissement est irréversible, c'est-à-dire que la plante jaunit, les feuilles commencent à tomber, et après, la plante meurt très rapidement. Donc il vaut mieux, je dirais, un stress hydrique qu'un excès d'eau l'été. Et dans tous les cas, il faut arroser modérément, convenablement, à la bonne période, la bonne quantité, en fonction du système racinaire de la plante. Donc c'est beaucoup de paramètres à tenir compte, c'est pas évident. Et pour tout le monde d'ailleurs, parce que je vous dirais que même en connaissant ces paramètres, il y a toujours des variantes sur la quantité d'eau apportée au niveau d'une plante, parce que le climat change régulièrement tous les jours d'ailleurs.
0: On rappelle donc que cette émission est interactive, qu'on a un WhatsApp et Marie de Bastia nous pose une question très simple. Un camélia en pot, comment s'en occuper ?
2: Alors, le camélia, donc, c'est une plante de terre de bruyère. Donc, comment s'en occuper ? Ça, c'est Laetitia aurait pu répondre à cette question. Donc, comme c'est une plante de terre de bruyère, eh bien, il faut une terre acide, donc de la tourbe, de la terre de bruyère, de la sapinette, etc. Et une humidité au niveau du substrat qui soit assez régulière, parce qu'à l'origine, c'est une plante qui vient des régions où il y a une certaine fraîcheur au niveau du sol. C'est-à-dire qu'il faut de l'humidité, etc. Mais en Corse, les camélias, j'en ai vu beaucoup sur la plaine, qui se développent très bien, parce que les sols de plaine sont des sols souvent argileux, relativement lourds, qui retiennent plus l'eau que les sols sableux. Et donc, les camélias deviennent assez beaux. Je dirais même parfois très, très beaux. Donc, en pot, il faut faire attention à ça, parce que souvent, ils jaunissent. Il faut les amender régulièrement avec de la matière organique acide. Et il faut les arroser aussi régulièrement au niveau du pot pour qu'il y ait une certaine fraîcheur. Je dirais que chaque semaine, il faut les arroser au moins une fois ou deux fois dans la semaine en pot. S'ils sont en plein soleil, il vaut mieux les mettre dans des endroits plutôt ombragés.
0: Voilà. Voilà Marie, réponse donc de Richard Barlon, notre spécialiste, notre expert du jour concernant ces plantes vertes. Dans quelques instants, on est de retour sur ICI RCFM pour ces experts du jour. Luna Dea.

0: Au mieux bête, ça, c'était Luna Dea.
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0: Et notre expert du jour, Richard Barlon, notre monsieur vert du jour. Nous accueillons Philippe du côté de Solaro. Bonjour Philippe.
2: Bonjour.
0: Alors, vous avez une histoire incroyable à nous raconter.
2: Oh, bah, incroyable, non. C'est malheureusement courant ici, l'attaque des sangliers dans les jardins. Hein. J'ai une bande de sangliers... je suis un amoureux de la nature et des bêtes, mais j'ai hâte que la chasse ouvre dans quelques jours et peut-être que ça va les faire fuir un peu parce que là ils m'ont dégagé donc une nuit ils ont creusé parce qu'ils creusent toujours à l'endroit où on arrose, donc j'arrose mes arbres. J'ai entre autres un ginkgo biloba que j'avais à faire à mon épouse pour ses 50 ans et donc ils ont mis à nu les radicelles en surface. Et je m'en suis rendu compte le lendemain matin, j'ai remis la terre par-dessus, et quasiment dans la journée qui a suivi, il a perdu toutes ses feuilles.
0: Ah.
2: D'accord. Ouais, un traumatisme, un choc, je sais. Est-ce que parce que les radicelles sont restées à l'air libre pendant quelques heures,
3: oui.
2: Et ça a été vraiment foudroyant, quoi.
3: Ben ça va très très vite. Alors le problème effectivement de la déshydratation se fait pour toutes les plantes et d'autant plus quand les racines sont hors de terre ou lorsqu'on commence à creuser pour les sortir. Effectivement, à ce moment-là, ça peut aller très très vite et surtout avec les conditions climatiques qu'on a aujourd'hui. Donc vous avez fait effectivement, c'est bien de remettre la terre tout de suite par-dessus. Et ce qu'il faut faire aussi pour que ça reparte mieux, il ne faut pas hésiter à prendre ne serait-ce qu'un manche d'outils.

0: très argileux, je crois, là-bas. Qu'est-ce que...
1: c'est de la mauvaise terre, c'est de la terre à vigne.
0: Ouais, c'est ça. Relativement légère, et donc elle a du mal à se compacter.
1: D'ailleurs, le ginkgo biloba, il végète... il a quasiment pas grandi depuis qu'il est planté, depuis 10 ans, quoi.
0: Hein. Ouais, tout à fait. Donc il va falloir certainement faire un apport de bonne terre. Alors la bonne terre, ça veut pas dire forcément du terreau, parce qu'on a toujours habitude de dire que pour une plantation, on met du terreau et ça repart et tout va bien. Pas forcément, parce que ce qu'il faut parfois, si vous voulez, dans le sol, il y a deux choses. Il y a la partie minérale et la partie organique. La partie minérale, c'est le support, c'est la partie terre solide, je dirais, tous les éléments minéraux, les sables, les graviers, les limons, etc. Et ça, il faut quelque chose qui soit plus compact parfois. Donc, dans les sols qui sont légers, moi, je dis aux gens de rapporter un peu de terre argileuse qu'on trouve sur la plaine orientale du côté de Bastia. C'est une terre qui colle beaucoup plus. Et quand elle est mélangée à une terre plus légère, plus graveleuse, eh bien, ça vous donne une consistance qui permet de mieux retenir l'eau et qui favorise le développement des racines un petit peu mieux. Après, vous pouvez rajouter un peu de terreau, mais 10, 20, 30% maximum. Et surtout, il faut compacter avec donc, ce fameux manche d'outils qui va vous permettre de compacter la terre autour des racines. Une fois que vous l'aurez fait, vous faites une cuvette tout le tour de votre arbre et vous l'arrosez abondamment. Alors parce qu'il a 10 ans de plantation, donc on peut estimer que même s'il n'a pas poussé beaucoup, les racines se seront quand même développées sur un bon mètre carré, voire certainement un peu plus. Donc, il faudrait pouvoir arroser, pas tous les jours, parce que l'arrosage est très important. Il faut hydrater la terre, même en profondeur, jusqu'où vont les racines, et le faire une fois tous les peut-être 8 jours ou 10 jours selon le volume racinaire. Il faut pas arroser tous les jours, en tout cas. Il faut que l'eau descende. C'est comme une bouteille. La bouteille se remplit par le bas, ça remonte. Et quand elle va se vider, les racines vont avoir tendance à pomper du haut vers le bas. Et quand il y aura moins d'eau, elles vont aller chercher l'eau vers le bas. Donc, il faut l'aider régulièrement à pouvoir repomper l'eau qui est dans le sol. Voilà. Donc il faut un arrosage qui soit adapté au développement des racines.
1: Alors quand je l'avais planté, c'était une astuce de ce jardinier. J'avais enfoui en même temps autour de la motte un tuyau percé.
0: Un gros
1: tuyau, une gaine orange là, électrique, oui. Assez grosse, percée. Un genre de tuyau de drainage que j'avais entouré en spirale autour de truc et je l'arrose par là. Il y a le tuyau qui dépasse et donc qui normalement va bien arroser en profondeur. Est-ce que c'est bon ça?
0: Alors c'est bon à 50% parce que le système racinaire des plantes, si vous voulez, il est en partie en surface. Il y a une partie qui est traçante en surface et une partie qui va en profondeur. Donc il y a en fait plusieurs réseaux d'absorption au niveau des racines.
1: Ouais.
0: Il faut pouvoir tout toucher, c'est-à-dire qu'il y a des racines qui vont absorber l'eau de surface et des racines qui vont absorber l'eau en profondeur. Donc si vous apportez l'eau en profondeur, c'est bien. Mais je vous dirais que le mieux, c'est encore d'arroser par aspersion ou micro-aspersion, c'est-à-dire même si vous avez un jet, vous arrosez à la surface sur un ou deux mètres carrés et il faut que l'eau descende en profondeur. Voilà.
1: Donc il faut... Ouais, donc moi j'ai artificiellement je la fais descendre par le tuyau mais en fait elle imprègne pas peut-être pas toute la botte quoi.
0: Parce que si le sol est léger comme dans beaucoup d'endroits, eh bien l'eau si elle est apportée par un système qui est poreux va être relativement localisée au niveau de ce tuyau et va descendre à l'aplomb à la verticale de ce tuyau.
1: Ce qui
0: veut dire que tout le tour sera certainement sec. Voilà. Donc après les racines elles peuvent se développer elles vont se développer forcément au niveau du tuyau mais ça sera toujours localisé à ce niveau-là, ce qui fait que le jour où vous avez un problème, que vous n'arrosez pas parce qu'il y a une coupure d'eau ou n'importe quoi, eh bien ce système racinaire sera fragilisé et la plante sera fragilisée. Donc en fait, il faut l'aider toute seule à se développer, quitte à arroser beaucoup en une seule fois et ensuite plus pendant 10 jours ou 15 jours. À la limite, c'est mieux pour le ginkgo biloba, qui est quand même un des arbres les plus résistants de la planète. Je vous rappelle qu'il a résisté aux explosions de Hiroshima et de Nagasaki et qui est reparti après.
1: Oui, voilà. Je sais très bien que c'est un herbe très résistant. On en voit de plus en plus, d'ailleurs. Depuis ce stress qu'il a eu, qu'il a perdu ses feuilles, je l'arrose tous les en priorité tous les soirs. Quoi. Tous les soirs, je lui remets, je remplis le tuyau qui descend en profondeur, je le laisse déborder, ça va pouvoir arroser un peu la surface. Mais peut-être que finalement, j'arrose de trop.
0: Oui, l'idée générale, c'est d'arroser une fois beaucoup et de laisser quelques jours pour aider la plante à se reformer. Voilà, il faut l'aider à souffrir un petit peu. Elle va souffrir de toute manière pour qu'elle puisse mieux repartir par la suite.
2: Voilà, Philippe. On a d'autres appels. Merci en tout cas.
1: Oui, allez, bonne journée. Merci.
2: Très bonne journée à vous.

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1: Et nous accueillons à présent Josette d'Ajaccio qui va nous parler d'un pied d'éléphant. C'est bien ça? Bonjour Josette.
2: C'est bien ça, oui, merci aussi pour votre émission qui nous est chère. Bon, voilà, moi j'ai acquis un pied d'éléphant que je dois offrir. Et donc, il me faudrait quelques précisions sur l'entretien. Et puis également, parce que j'ai constaté quand même que ce que j'ai entendu, c'est qu'il fallait pas qu'il soit trop, pas froissé, dire, nervuré, voilà. Hein. Et alors donc, je suis un petit peu inquiète parce que le tronc n'est pas lisse du tout. Et je voudrais connaître la manière de procéder pour maintenir sa bonne santé.
3: Alors, bonjour.
2: Bonjour.
3: Alors, le pied d'éléphant, on voit de tout aujourd'hui quand même dans les jardins.
2: Ah oui, mais c'est merveilleux, c'est une plante mexicaine, donc elle devrait être adaptée à la chaleur. Hein.
3: Alors, effectivement, le pied d'éléphant, qui s'appelle encore Bocarnea recurvata ou Nolina, ouais. Plusieurs synonymes de genre. C'est une plante, en fait, qui est relativement très résistante, qui est adaptée, effectivement, à la sécheresse, qui a de faibles besoins en eau. Mais quand même, il faut la surveiller. Alors déjà, vous l'avez en pot ou en pleine terre? Vous mettez en pot,
2: je crois. Ah non, elle est en pot.
3: Voilà, donc c'est le pied d'éléphant. Pourquoi? Parce que ça, il y a un renflement à la base du tronc. Voilà. Qui met en réserve l'eau et qui permet d'avoir un aspect tout à fait particulier de cette plante-là. C'est une très jolie plante.
2: Ah ouais.
3: Qu'on peut également planter en extérieur sur la Corse. Voilà, il faut le savoir. Vous pouvez les garder en pot ou les planter en extérieur. Si vous les gardez en pot, il faut pas trop les arroser. C'est une plante qui résiste très très bien à la sécheresse. Donc, absolument pas besoin de les arroser tous les jours. Si vous faites un arrosage tous les 10 jours, 15 jours, c'est amplement suffisant. Et votre plante se développera bien. Après, en pot, souvent le problème, c'est qu'il faut compléter par un engrais soluble pour l'aider à se développer parce que le système racinaire contient souvent toute la terre. Il y a très peu de terre et beaucoup de racines au bout de quelques années, ce qui fait qu'il faut l'aider un peu à se développer. Alors, ça supporte très bien des contenants de faible volume. Oui. D'ailleurs, vous pouvez avoir une coupe de quelques litres, et ça se développera très bien, à condition quand même d'apporter des engrais une fois de temps en temps, c'est-à-dire tous les 15 jours, 3 semaines, ou une fois par mois, en tout cas, au moins.
2: Voilà. Les engrais cactus, quels engrais principalement?
3: Alors les engrais ce sont des engrais pour plantes vertes parce que le Bocarnea c'est une plante verte qui est décorative par son feuillage, donc ce sont des engrais qui sont souvent des engrais plus azotés, mais l'idéal c'est d'apporter des engrais organiques, voilà, des formes de terreau, des composts de fumier qui vont libérer de l'azote et aider la noline à être en bon état.
2: Le compost de fumier dans un petit pot, c'est pas évident, hein, parce que les pots ne sont pas très grandes.
3: Oui, bah vous en mettez tout ça un petit peu en surface, c'est-à-dire que autour de votre pied d'éléphant, la partie visuelle de la terre, vous en mettez une fois par mois ou en surface, tout simplement, ça va se dissoudre par les arrosages que vous ferez une fois tous les 15 jours, et votre plante restera belle, généralement, assez longtemps. Donc il faut la surveiller quand même, dès que vous verrez qu'elle commencera à jaunir, et ça peut prendre plusieurs années, à ce moment-là, il faudra la rempoter, ou alors la passer en extérieur dans des endroits un peu protégés quand même parce que ça pousse en extérieur, mais si vous la mettez en plein soleil, elle va avoir quand même du mal. Donc ça aime bien le soleil du matin notamment, et si l'après-midi c'est protégé du soleil direct, c'est quand même mieux. Voilà, même si c'est une plante qui est adaptée à la chaleur.
2: Oui, parce que oui, quand même, elle est originaire d'un pays très...
3: Tout à fait. Mais le problème qui se pose, si vous voulez, quand vous avez une plante d'appartement, c'est qu'on la fragilise parce qu'elle n'est plus dans les conditions qu'on peut trouver dans son pays d'origine. Ce qui veut dire que l'ensoleillement dans un appartement n'est pas l'ensoleillement que vous allez avoir en plein soleil, en extérieur, et notamment l'été. Donc si vous la mettez en extérieur, il va falloir la protéger du soleil direct, surtout le soleil de l'après-midi.
2: Non, mais je la place pas en plein soleil parce que, bon, je la mets derrière une baie vitrée. Que le soleil n'y arrive et ne la brûle, voilà.
3: Voilà, il faut le soleil du matin, c'est très bien.
2: Pour moi, c'est la clarté que je privilégie pour cette plante.
3: Tout à fait.
2: Maintenant, c'est vrai que je suis un peu inquiète parce que je vois que le tronc se ride. Et je sais pas si c'est vraiment ce qu'il faut.
3: Il grossit. Dès que le tronc commence à grossir, il va se rider et grossir. Normal. Donc c'est son cycle normal.
1: Comme un éléphant.
2: Tout à fait. Tout à fait. Bah, écoute, je vous remercie infiniment.
1: Vous en merci, Joseph.
2: Merci à vous. De le maintenir en bonne santé. Voilà.
1: Bonne journée. À l'écoute d'RCFM.
2: Au revoir.
1: À très bientôt.
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1: Et nous poursuivons avec Pierre-François qui est à Bastia et qui va nous parler d'Olivier. Pierre-François,
4: bonjour.
1: Ça vous dit.
4: Bonjour. Je suis pas à Bastia, j'habite aussi Bastia, mais là je suis dans l'extrême sud.
1: Bon.
4: Et donc, j'ai planté des oliviers il y a environ 6 mois, avec d'autres arbres, hein, arbousiers et autres. Bon, il est évident qu'avec cette forte chaleur, j'ai beaucoup du mal à maintenir en état mes plantations. Donc, mais là, concernant l'olivier en particulier, je me suis aperçu l'autre jour que je les ai plantés il y a 6 mois. Je me suis aperçu que les feuilles avaient jauni, ils perdaient ses feuilles. Alors, ouais. Je l'arrose, comme vous l'avez dit, ouais, c'est très intéressant, le matin, et le matin de bonne heure, et donc malgré tout, j'arrose une fois tous les 3 jours, tous les 4 jours. Est-ce que c'est pas assez, est-ce que c'est trop, je ne sais pas. Donc, quel est le problème lié au fait que les feuilles jaunissent et tombent, voilà.
3: Alors, donc c'est vrai que c'est pas évident de cibler le problème à distance sans les voir. Ouais. Déjà, par rapport à la période de plantation, je vous dirais que c'est 6 mois de plantation. Ça veut dire que vous les avez plantés en début d'année, janvier ?
4: Ouais, c'est ça, janvier-février.
3: Janvier-février. Alors, il y a quelque chose de très important qui se perd un peu aujourd'hui, c'est que souvent, on a tendance à planter les végétaux un peu à contre-saison. Quand on plante en conteneur, on plante un peu toute l'année. Et moi, je suis très traditionnel au niveau du jardinage. C'est-à-dire que les végétaux qu'on doit planter, pour moi, c'est à l'époque où ils font de la racine. Et quand on plante, la meilleure époque, en fait, pour planter la plupart des végétaux, c'est octobre-novembre, puisqu'on dit qu'à la Sainte-Catherine, tout bois prend racine. Ben, les végétaux, même en racine, font plus de racines quand on les plante l'automne-hiver, je dirais. Donc, janvier, vous êtes quand même dans les clous, c'est plutôt bien, mais l'idéal, c'est presque octobre, novembre, décembre. Voilà, plus on va planter tard, et moins les racines vont pouvoir se développer, et c'est valable aussi pour les gazons. Ce qui veut dire qu'un végétal qui se développe en première année de plantation, et ben donc forcément, ça va être délicat, parce que les racines ne sont pas bien, bien développées. Alors, l'olivier est très résistant, donc il a tendance à se développer malgré tout, malgré les conditions difficiles, il s'enracine quand même. Donc, je dirais que normalement, ça va passer le cap. Là, on est dans la période critique, je dirais, la plus dure pour l'enracinement de vos arbres. Mais dès que ça aura passé septembre, je dirais, avec les premières pluies qui vont arriver d'après été, ça devrait repartir rapidement.
4: Ça devrait repartir. Voilà. Non, parce que j'en ai planté 4.
3: Ouais.
4: Et sur les 4, il y en a un, je m'en suis aperçu, parce qu'il est plus, en face avec le soleil. Vous voyez, donc,
3: oui, il prend la chaleur plus rapidement.
4: Il prend la chaleur beaucoup plus que les autres. Et là, je me suis aperçu l'autre jour que, enfin l'autre jour hier, pas plus tard hier, que ses feuilles avaient jauni et qu'il avait tendance à perdre ses feuilles. Voilà. Donc,
3: alors, quand ils perdent les feuilles comme ça, c'est toujours les feuilles de la base des rameaux, c'est-à-dire qu'il doit rester encore toutes les extrémités du feuillage.
4: Oui.
3: Voilà.
4: Oui.
3: Donc ça, c'est plutôt bien. Ce qu'il faut surveiller pour l'arrosage, c'est tous les 3 jours, je dirais que si vous avez planté il y a 6 mois, c'est presque encore trop rapproché. C'est-à-dire qu'il vaut mieux l'arroser, vous pouvez pousser tous les 5-6 jours, mais arroser peut-être un peu plus, que l'eau descende plus profondément, parce qu'il faut arriver à ça. Il faut arriver à limiter les arrosages, m'apporter plus d'une seule fois pour tenir plus longtemps. Et après, les racines vont se développer plus loin pour aller chercher l'eau que vous aurez apportée en une seule fois.
4: Alors, une question. Est-ce que je fais bien, est-ce que je fais mal, je ne sais pas. Donc, j'essaie de jouer le rôle de la pluie. Donc, je mouille les feuilles et je vois que l'eau s'écoule vers le tronc. Est-ce que c'est bien, ça?
3: Alors, c'est pas trop bien. Bon, si vous faites tôt le matin, ça sera pas trop grave, parce que l'aspersion, si vous voulez, sur le feuillage, qu'on appelle le bassinage, ça peut être bien, mais il faut le faire une fois de temps en temps. C'est-à-dire, ça permet de laver un peu le feuillage, d'enlever peut-être les araignées rouges qui vont se déposer dessus et qui fuient l'eau. Donc, une fois de temps en temps, c'est bien, mais ne le faites pas régulièrement. Par contre, l'arrosage au pied, c'est le plus important. Okay. N'hésitez pas à arroser, même au tuyau, sur plusieurs mètres carrés tout le tour de l'arbre, en une seule fois. Et quitte à espacer les arrosages, mais arroser plus large, c'est-à-dire si la motte fait 1 mètre cube, eh ben, vous allez sur 2 mètres tout le tour de l'arbre pour arroser un peu plus.
4: De toute façon, je leur ai fait un cerclage de plus d'un mètre, 1,50 mètre de cerclage. Et donc, j'arrose à l'intérieur de ce cercle. Voilà,
3: voilà, il faut arroser le plus large possible. Et en profondeur, il faut bien penser que l'eau doit descendre jusqu'à 1 mètre, voire 1,50 mètre, pour faire une réserve d'eau qui remontera par capillarité et aidera votre olivier à passer le cap de l'été.
1: Voilà, Pierre-François.
4: Je vous remercie.
1: Bonne journée. À l'écoute d'RCFM. On revient dans quelques instants pour les experts.
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1: 9h42, on poursuit avec les experts.
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1: Et nous retrouvons du côté de Follelli, Yves, qui va nous parler de pruniers et d'un âne. Bonjour, Yves.
10: Bonjour.
3: Bonjour.
10: Alors, voilà, j'ai récupéré un prunier que je devais planter. Et puis, je ne vais pas planter, je vais laisser dans son pot parce que je ne savais pas trop où le mettre. Et j'ai un âne, l'animal, bien sûr,
1: oui.
10: qui m'a rendu visite et qui a mangé toutes les pointes pratiquement de ce petit prunier. Donc, je voulais savoir s'il y avait moyen de le récupérer. Qu'est-ce que je peux faire ?
3: Bah, il vous a rendu service.
10: Ah bon ?
3: Je vous explique pourquoi. Alors, en fait, il vous a fait ce qu'on appelle la taille en verre. Taille en verre, c'est-à-dire qu'il y a beaucoup d'arbres fruitiers que l'été, après la production, on peut les tailler, simplement les rabattre les extrémités des rameaux. Ça leur permet de se ramifier et ça aide souvent à la production de fleurs pour l'année suivante. Donc du coup, peut-être vous pouvez lui dire merci. Alors je ne pense pas qu'il l'ait beaucoup abîmé. Effectivement, sur le moment, on le voit visuellement, toutes les extrémités sont mangées, mais votre prunier, il va repartir tout seul. Donc après, ce qu'il faut faire, parce qu'il est certain que les dents de cet animal ne sont pas forcément affûté comme un sécateur, et donc les coupes seront peut-être pas aussi propres. Mais vous pouvez très bien le retailler un petit peu, ça fera une taille en verre. À partir du moment où vous restez sur la pousse de l'année, qui est maintenant la pousse de l'été, et qui va s'aouter, c'est-à-dire que les pousses de l'année sont relativement herbacées, et passé le mois d'août, le bois s'aoute, c'est-à-dire qu'il forme du bois. Ça devient des tissus lignifiés. Voilà. Donc du coup, après, ils sont plus résistants. Et c'est à ce moment-là, quand il y a le passage au bois, que souvent les bourgeons se transforment entre bourgeons à feuilles et boutons floraux. Donc, la plupart des arbres fruitiers, l'été, commencent à préparer la floraison pour l'année d'après. Donc, le fait de tailler les pointes, ça va l'aider certainement à produire plus de fleurs pour l'année prochaine. Donc, indirectement, il vous a un petit peu aidé.
10: Ah bah, je vais dire, je vous remercie. Et je vais dire merci Fajan.
3: Voilà, après il faudra le planter à l'automne parce que, comme on disait tout à l'heure, pour que les arbres poussent bien, il faut qu'ils s'enracinent bien. Et pour bien s'enraciner, eh bien, il faut planter à la bonne saison. Ça, c'est le plus important pour compter tout simplement avec les pluies naturelles.
10: Très bien, je vous remercie.
3: Non, prie.
1: Merci Yves pour votre appel. Au revoir, bonne journée à Ascolta di Arci FM. On va dans quelques instants conclure cette émission. Rapidement, fréquence des arrosages et quantité d'eau, Kesako.
3: Alors, fréquence des arrosages, oui, c'est un des facteurs les plus importants pour la reprise des végétaux, en tout cas pour assurer leur vie durant ces périodes difficiles. Donc, il faut bien s'adapter, si vous voulez, au système racinaire des arbres. Donc, il faut être capable d'évaluer sur quelle distance vont se développer les racines et surtout la profondeur pour apporter de l'eau sur la totalité du système racinaire. Donc, je dirais que simplement, il vaut mieux apporter une seule fois la quantité d'eau qui va bien plutôt qu'essayer de faire 10 petits arrosages qui vont fragiliser la plante.
1: Il nous reste quelques instants. Un dernier appel avec Jean-Claude de Bastia.
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1: Bonjour Jean-Claude, vous allez nous parler de votre citronnier.
11: Bonjour monsieur.
1: Bonjour.
11: Alors je vais vous expliquer. J'ai un très beau citronnier qui a une vingtaine d'années. Il fait de très beaux citrons, c'est un 4 saisons. Il est trop chargé toujours, bon mais ça c'est tant mieux pour moi. Mais il y a une chose, c'est que il sort de la gommose maintenant. Alors, qu'est-ce que je dois faire? On m'a dit que je devais nettoyer les plaies et lui passer de la bouillie bordelaise. Mais je l'ai fait et ça n'a pas l'air
1: de fonctionner.
11: De fonctionner.
3: Oui. Alors, souvent, vous avez des maladies sur les citronniers, effectivement, qui peuvent être d'origine cryptogamique ou bactérienne et qui peuvent attaquer certaines charpentières. Donc, si vous avez une branche qui commence à être fragilisée avec des écoulements de sève dessus, eh bien, souvent, les feuilles commencent à sécher par l'extrémité, puis ça redescend de plus en plus bas. Et souvent, la charpentière meurt au bout de quelques temps. Donc, il faut surveiller ça. Ce que vous avez fait, c'est relativement bien, déjà. Effectivement, la bouillie bordelaise, c'est un produit qui a tendance à stopper les champignons et les bactéries. Donc, c'est plutôt positif. Gratter les gommoses et passer directement, même, je dis souvent, de passer au pinceau sur le tronc.
11: Sur les
3: parties.
11: Prière.
3: Voilà, passer au pinceau une partie, enfin, de la bouillie bordelaise relativement épaisse, je dirais, plus épaisse, que ça soit bien bleu.
11: Ouais.
3: Pas sur le feuillage, parce qu'attention, ça peut brûler les feuilles. Donc le fait d'apporter de la bouillie bordelaise en pleine chaleur peut brûler les feuilles. Donc apporter uniquement sur les parties lignifiées, sur le bois. Et ensuite, il faut surveiller. C'est-à-dire que si la maladie redescend, parce que ces trachéomycoses, c'est comme des espèces de boulettes qui bouchent la remontée de la sève, ce qui fait qu'au bout d'un moment, ça sort par les côtés et la branche va sécher. Donc si ça continue comme ça, il faudra peut-être couper la branche qui est abîmée, parce que souvent, c'est une branche qui commence, puis une deuxième, puis une troisième.
11: Et il y en a plusieurs, hein, maintenant. Il y en a plusieurs.
3: Donc, si vraiment elles sont très abîmées, il ne faudra pas hésiter à les couper le plus proprement possible, et surtout, digonner la plaie de taille avec de la bouillie bordelaise pour essayer de bloquer la maladie. Mais ça, c'est pas gagné.
11: Et j'ai essayé de passer aussi, vous savez, avec les bombes, il y a des bombes de pain.
3: De résine de pain?
11: Pour cicatriser.
3: Ouais. Moi, je suis pas très fan. Voilà, je suis pas très fan de ces résines qui ont toujours tendance à faire des espèces d'écrans sous lesquels se développent encore plus les maladies parfois. Donc ça, c'est mon avis personnel. Maintenant, je pense qu'un des meilleurs désinfectants, je dirais, pour votre arbre, c'est encore la bouillie bordelaise. Quand elle est passée au niveau d'une plaie de taille, c'est elle qui va faire le job et qui va limiter vraiment le développement d'un champignon ou des bactéries.
1: Voilà, Jean-Claude. Merci pour votre appel.
11: Je vous remercie, monsieur.
1: Merci. Bonne journée. Merci, Richard Barallon. Vous étiez notre expert du jour, notre monsieur vert du jour.
3: Monsieur CTLM.
1: Voilà, peut-être. On vous retrouvera en tout cas, j'espère, prochainement sur l'antenne. Je vous rappelle, donc, vous êtes l'acolyte hein, de Laetitia Agostini qu'on retrouve également sur cette antenne.
3: Tout à fait, on lui passe le
1: bonjour. Voilà, bonjour Laetitia. Merci. À très bientôt.
3: Merci à vous.
1: Sur RCFM. Il est 9h50. Stiletto arrive avec Faut que tu m'aimes. Bienvenue à vous, Anto, pour vous servir jusqu'à midi sur cette antenne.

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1: Stiletto sur ici RCFM. Dans quelques instants, on va rejoindre les conseils du veto.
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1: Et à 9h54, voici les conseils du veto, une chronique proposée par votre radio et dédiée à la santé et au bien-être animal. Pierre Fabin, vétérinaire urgentiste, partage des conseils et pratiques pour prendre soin de nos animaux domestiques et familiers, nutrition, soins préventifs ou encore gestion du stress. Aujourd'hui, on s'intéresse à l'espace de vie idéal d'un lapin. Beaucoup de gens pensent que pour un lapin, une petite cage et un peu de foin, ça suffit, alors que pas du tout. Les explications donc avec notre vétérinaire, le docteur Pierre Fabin.
10: Un lapin, c'est un animal intelligent, social, très actif, qui a besoin d'explorer, de gratter et de sauter. Bref, d'espace. L'espace de vie idéal d'un lapin, c'est un territoire où il peut bouger librement tous les jours, plusieurs heures, voire en permanence. Une grande cage ou un enclos XXL, c'est bien pour la nuit quand vous vous absentez. Mais dès que vous êtes là, il doit pouvoir sortir. L'idéal, c'est carrément un lapin en liberté dans toute la maison, ou au moins dans une pièce sécurisée. Et le must du must, c'est un accès à l'extérieur.
1: Alors docteur, comment faut-il aménager son espace de vie ?
10: Un coin dodo bien moelleux, un coin litière, parce que oui, un lapin, ça s'éduque très bien à la propreté. Une gamelle lourde pour ne pas être renversée, un biberon ou une coupelle d'eau propre, et surtout une quantité illimitée de foin. C'est 80% de son alimentation. Et pour le reste, des cachettes, des tunnels, des cartons à grignoter, des planches à ronger, tout ce qui lui permet d'exprimer ses comportements naturels. C'est comme ça qu'on évite l'ennui, l'agressivité ou les troubles digestifs. Et bien sûr, il faut sécuriser l'espace. Un lapin, ça ronge les fils électriques, ça grimpe parfois sur les canapés, ça explore les moindres recoins, donc on protège les prises, on planque les câbles et on évite les plantes toxiques. Un peu comme on le ferait avec un bébé en fait.
1: Mais docteur, pour l'accès à l'extérieur, quels sont vos conseils ?
10: Laisser sortir son lapin, c'est une super idée, à condition que ça soit bien sécurisé. Le jardin doit être clôturé et anti-fugue, parce qu'un lapin, ça creuse vite et ça peut passer sous les grillages. Et attention aux prédateurs, un chien, un chat ou même un rapace peuvent s'en prendre à lui. Donc accès à l'extérieur, oui, mais toujours sous surveillance. Pour le balcon, idem, pas question de le laisser seul sans surveillance. J'ai déjà vu des lapins tomber du 4e étage. Il faut de l'ombre, de l'eau fraîche et jamais un soleil direct en été, car les lapins aussi, ça peut faire des coups de chaud. En suivant toutes ces recommandations, votre lapin vivra dans des bonnes conditions. Et un lapin heureux, ça peut vivre une bonne dizaine d'années.
1: Merci docteur, et à demain sur cette antenne. UB40 arrive à présent avec Can't Help Falling In Love With You. Dans quelques instants, l'info avec le flash de 10h. Et puis tout à l'heure, Christophe Zagalia pour Ujirondo Lanvech.

0: D40 avec ce Can't Help Falling In Love With You. Bienvenue sur RCFM. Il est précisément 10h. Le retour de l'info insulaire avec Pantone Squarchi. Bonjour Pantone.
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1: 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Allora, on se retrouve à 11h.
0: Ça va, à deux.
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0: La météo de ce vendredi, c'est tout en Corse du Sud. La journée est belle, le soleil est largement présent. L'après-midi jusqu'en début de soirée, vent s'établissant à l'ouest, à sud-ouest assez fort sur l'extrême sud. Température maximale 35 à 36 degrés sur le sud-ouest du département et la région de Porto-Vecchio en Haute-Corse. Un temps ensoleillé domine toutefois, des nuages se développent dans l'après-midi et donnent quelques petites averses dans le Cortonais ainsi que sur la Castagniccia. L'après-midi jusqu'en début de soirée, vent s'établissant à l'est virant ouest à nord-ouest modéré sur le pourtour du département et en Castagniccia. Température maximale autour de 31 à 34 degrés.
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0: 10h03 sur ici RCFM. Dans quelques instants, notre girondolone du jour sera Christophe Zagaï. Bonjour Christophe, quel est le programme du jour ?
5: Bonjour Anto, bonjour à tous. Nous allons parler d'un bel événement sportif qui aura lieu ce dimanche au cœur de la Lijane. C'est la Lijane Inca Trail, célèbre trail avec ses 3 courses et une marche au programme. Un bel événement populaire qui va réunir des centaines de coureurs et de marcheurs. Nous en parlerons avec le président de l'association organisatrice, l'association Juventud Lijane Inca. C'est David Paul qui sera avec nous. On va tout savoir donc sur cette nouvelle édition de la Lijane Inca Trail qui aura lieu donc ce dimanche au départ de Felge. À tout de suite.
0: À tout de suite, Christophe, après avoir écouté Marco Biancarelli qui bien marie la Corse et le Japon pour ce Umino Koe. Anto avec vous jusqu'à midi ici RCFM.

0: Biancarelli, Nanta RCFM, cette canzone, une chanson qui mêle donc le Japon et la Corse. C'est l'heure de retrouver Oggi Randolone, Christophe Zagaglia. C'est notre Girandolone du jour. On va parler d'un bel événement sportif qui a lieu ce dimanche. C'est la Lija Ninka Trail. Bonjour Christophe.
1: Bonjour Anto, oui en effet, la Lija Ninka Trail qui revient pour une 9e édition, c'est donc ce dimanche dans la Lijagne au départ de Felge, et on va parler de ce bel événement sportif avec le président de la Lija Ninka Trail, c'est David Paul. Et David, salude.
2: Salude.
1: Merci d'être avec nous. Alors bien sûr, comme chaque année, c'est une belle fête qui se prépare. Alors, on va pas dire que c'est la fête de l'année, mais en tout cas pour vous en tant qu'associatif, c'est vrai que c'est une fête qui se prépare depuis plusieurs mois et qui connaît toujours un bel engouement.
2: Alors oui, comme vous le dites, c'est l'événement sportif de la vallée de la Lijagne, parce que bon, c'est le seul événement sportif actuellement qui est organisé sur la Piève. Et donc oui, il se prépare depuis l'année dernière, et donc cette année ce seront donc trois distances qui seront au programme, avec une course de 23 km, une course de 12 km, une course de 7 km, ainsi qu'une marche sportive au profit de l'association ISEM, et tout ça sera depuis le village de Felge.
1: Une association donc qui organise, David, alors vous êtes d'Aligène, vous êtes d'Oubedrigaz, qui est-ce qui gravite un petit peu autour de cette association? Est-ce que c'est une association un petit peu intergénérationnelle?
2: Alors, c'est une association intergénérationnelle, même si ça s'appelle Juventud Lija Ninka, on a quand même des personnes de tous les âges qui viennent apporter leur pierre à l'édifice et nous donner un coup de main. Donc nous avons des jeunes, des moins jeunes un peu comme nous, et des anciens qui sont là pour venir prêter main forte avant, pendant et après le trail. Il faut aussi souligner que nous avons une aide précieuse de l'association AGEP, qui est une association donc des retraités de la région, qui elle par contre s'occupe de toute la partie buffet, et ça fait depuis maintenant depuis le début qu'ils s'occupent de cette partie-là. Plusieurs générations qui travaillent entre elles pour le bien de la vallée.
1: Le but, vous l'avez dit, est de dynamiser cette vallée, de créer l'événement sportif de l'année, David, avec bien sûr des passionnés de nature, des passionnés de trail. Alors vous savez que vous êtes un passionné de trail, vous êtes un sportif. Est-ce que tout le monde dans l'association est passionné aussi de trail, ou c'est vraiment aussi l'envie juste de dynamiser son village pour certains?
2: Alors oui, bien sûr, à l'origine, c'est des passionnés de montagne et de trail. C'est de là qu'est partie l'idée de faire une course chez nous. Mais après, à côté de ça, il y a des gens qui ne sont pas passionnés de trail ou peut-être pas de montagne, et qui sont là pour nous aider et pour faire vivre cet événement, parce que c'est vraiment un événement important pour la vallée. Et donc ils viennent tous nous aider à organiser cet événement, et même s'ils connaissent pas trop le trail, ou certains même ne connaissent pas trop la montagne, ils s'y prêtent au jeu et ils sont là et ils nous aident, et chacun apporte sa pierre à l'édifice.
1: On peut dire que c'est une région de trail, la Lijagne. Il y a beaucoup, on le sait, de sentiers, il y a des montagnes aussi qu'on ne présente plus, c'est un terrain propice en tout cas pour ce sport.
2: Alors oui, la Lijagne, c'est quand même une vallée qui est quand même assez qui est entourée de montagnes. Donc on a vraiment de quoi faire des parcours de trail et de randonnée, hein, il faut le préciser, parce que de toute façon un parcours de trail servira forcément à des gens qui veulent aller randonner, ça va de pair. Et bien sûr, oui, c'est une vallée où il y a une grande multitude de sentiers de randonnée qui sont soit entretenus par la communauté de communes, soit entretenus par le parc, soit ouverts et entretenus par nos associations, et qui permettent vraiment d'aller à chaque point stratégique, je dirais, et découvrir de magnifiques points de vue sur la vallée et une bonne partie de la plaine orientale et du restant de la Corse.
1: On va étayer dans un instant, Anto, donc les différentes courses de la Lija Ninka Trail. Il y a trois courses donc une marche au programme. C'est ce dimanche pour la 9e édition, au départ de Felge. On se retrouve dans un instant toujours avec notre invité David Paul, le président de l'association Juventud Lija Ninka, qui organise donc ce bel événement sportif.
0: Merci Christophe, et à dans quelques instants sur ici RCFM pour la suite de ce Girondola. Merci.

0: Tame Impala et Jenny Tame Impala qui s'est fait connaître il y a 2-3 ans maintenant avec notamment un grand festival en Californie. C'était Dracula et la version remix de Jenny sur ici RCFM 10h16. On parle avec vous, Christophe Zagalia, dans Ujirandolone de la Lijalinka Trail qui a lieu ce dimanche dans la Lijinka. On est dans les derniers préparatifs, hein, Christophe, de cette course.
1: Oui, tout se prépare, Anto. Donc, c'est dimanche pour la Lijalinka Trail, 9e édition. 3 courses au programme, une marche sportive solidaire au profit de l'association INSAM. Et nous en parlons avec notre invité. C'est David Paul, le président de l'association du Huentu à Lijalinka, qui organise donc ce bel événement. Alors, la course la plus longue, Egaldan, est de 23 km, avec des nouveautés cette année.
2: Alors oui, Egaldan, 23 km, 1750 mètres de dénivelé positif. Donc voilà, au départ du village de Felge, ça, on le reprécise. Et c'est une course, donc c'est un parcours qui était revu entièrement. Parce que l'année dernière, on était sur une distance de 20 km, je dirais, de l'autre côté de la vallée. Et là, cette année, on a vraiment choisi de retourner à Egaldan, qui est le point stratégique et culminant de la Lijalinka, je dirais. Et donc ce parcours de 23 km qui partira du village de Felge pour descendre sur le village de Tarn, on peut traverser la rivière, remonter sur le village de Petrica, Agapé Lazamigué, le hameau de Bidouled, et ensuite monter sur Egaldan pour une distance d'environ 5 km de montée. Et redescente sur le col d'Acarotte par l'ancien parcours de la 30 km. Retour sur le village de Felge et par les crêtes. Donc 23 km, 1750 de dénivelé, parcours technique et varié, à travers de nombreux paysages, je dirais, différents. Donc on part des villages, on traverse des châtaigneraies, ensuite on commence à rentrer dans la montagne, on traverse des étrées, on passe sur des crêtes, on passe par des passages techniques, des pierriers, voilà, c'est une course qui est assez technique, qui va être difficile, je tiens à le préciser, difficile pour le format. Et on espère que les participants seront contents de ce nouveau parcours.
1: Avec pas trop de chaleur, on l'espère aussi.
2: Alors la chaleur, malheureusement, on peut rien y faire. Par contre, nous, quand on a créé ce parcours, on a fait en sorte d'essayer de monter le plus possible, je dirais, sur des passages ombragés. Donc d'où l'ouverture d'un ancien sentier qu'on a réouvert depuis au-dessus de Pioubed pour arriver à Bonté-Galan. C'est un vieux sentier qu'on a réouvert cette année. Et donc l'avantage de ce sentier, c'est qu'il passe beaucoup en forêt, donc beaucoup en étrait avec pas mal d'ombre et surtout pas mal de points d'eau, ce qui sera un grand bien pour les coureurs.
1: Santa Lesio, deuxième course, 12 km, 850 mètres de dénivelé positif.
2: Alors, Santa Lesio, c'est le parcours de l'année dernière, 12 km, 850 de dénivelé positif, toujours au départ de Felge. Montée sur la montée de Montetrépied, montée assez sèche, sur des sentiers muletiers, puis des passages techniques concrètes. Ensuite, redescente sur Bocavra des Mortes, puis retour sur la chapelle Sant'Alisio. Et pour finir, on remontera à Groja Hazard et on redescendra sur le hameau de Milargue pour arriver ensuite au hameau de Pio, qui est encore sur la commune de Felge.
1: Et puis la troisième, c'est Montetrépied, qui a un parcours de 7 km.
2: Oui, alors la troisième, c'est la petite dernière de cette année, donc 7 km. Et quand même un peu plus de 600 mètres de dénivelé positif. C'est un petit format qu'on a décidé de faire cette année parce qu'on avait de la demande sur les petits formats. Mais malgré le fait que ce soit un petit format, ça reste quand même une course assez technique, du son dénivelé assez difficile. Mais ça permet aussi aux gens qui font des courtes distances de pouvoir aller toucher la montagne et vraiment aller découvrir des points de vue, je dirais, avec là on touche le Montetrépied, c'est un sommet qui sépare les trois vallées, donc la Lijalinka, l'Oritza et le Morialinco, et de ce sommet on a une grande vue sur la plaine orientale et les trois vallées environnantes, et au moins ça permet aussi aux gens qui font de la courte distance de pouvoir vraiment avoir des points de vue remarquables sur ces parcours.
1: Voilà, trois courses au programme en deux. Et puis il y aura une marche, on en parle dans un instant. C'est dans le cadre de la 9e édition de la Lijaninka Trail. On vous rappelle, l'événement sportif organisé par l'association Juventu Lijaninka a lieu ce dimanche au départ de Felge. Nous restons ici avec David Paul et le président de l'association pour nous parler de ce bel événement. À tout de suite donc.
0: Eh ben, à tout de suite Christophe, après les négresses vertes. Voilà l'été, au cas où vous n'auriez pas perçu. Il est là, c'est bien là. L'été, sur ICI RCFM, et les négresses vertes.

0: Le cul kiki est très très important à la fin de ce morceau. Énorme succès à l'époque, hein, avec un album mythique, Les Négresses Vertes, un instant sur RCFM, 10h25. On vous retrouve à nouveau, Christophe Zagalia. Vous êtes en compagnie de David Pauli, organisateur de la Lijianing Trail, qui aura lieu ce dimanche avec 3 courses au programme et une marche, Christophe.
1: Oui, Antoine, on a pensé à vous, hein, quand même.

0: hameau de Volgerach, ensuite le hameau de Milaria. On revient sur nos pas, on retraverse Volgerach, on va sur Bonicard, qui est sur la commune de Tarn, et on revient ensuite via Volgerach à l'arrivée. Donc ce parcours-là, il est vraiment adapté à tout public, et celui qui ne veut pas faire l'intégralité du parcours, soit parce qu'il a des enfants, soit parce qu'il se sent pas de faire l'intégralité du parcours, il peut très bien ne faire que la moitié, et faire la première partie qui va jusqu'à Milar, et ensuite revenir sur Felge. C'est vraiment un parcours qu'on a voulu adapter à tout le monde. C'est pour ça qu'on a fait ce parcours en fond de vallée, avec deux points de ravitaillement à chaque extrémité, et surtout la possibilité, pour ceux qui le souhaitent, de ne faire vraiment que la moitié. Alors je vous conseille de le faire intégralement, parce que il est quand même beau à voir, il y a des beaux villages à voir, des beaux sentiers à traverser. Mais pour ceux qui ne se la sentent vraiment pas et qui ont des enfants, vous pouvez faire que la moitié, vous inquiétez pas, on vous enverra pas en montagne, on vous enverra pas dans des endroits difficiles. Ce sera des endroits ombragés et à la portée de tous. Et surtout, je tiens à le préciser, au profit de l'association ISAM.
1: David, alors, il y a encore des places pour les trois courses. Il faut faire vite. Je crois qu'il en reste pas beaucoup, notamment pour la plus grande. On peut faire comment pour s'inscrire ?
0: Alors, les inscriptions, elles se font sur le site donc Njuko. Vous trouverez le lien sur nos réseaux sociaux. Les inscriptions en ligne se font sur ce site-là jusqu'à demain soir, donc jusqu'à samedi soir. Ensuite, s'il reste des places disponibles, les inscriptions pourront se faire le matin même à partir de 6h30 et jusqu'à un quart d'heure avant le départ de chaque course. Alors, nous conseillons vivement à ceux qui veulent s'inscrire, de le faire en ligne, de manière à être sûr d'avoir une place déjà. C'est un plus pour l'organisation à partir du moment où on sait que les inscriptions elles sont bouclées la veille de la course. Je dirais c'est des soucis en moins pour l'organisateur, bien sûr. Mais ils auront quand même la possibilité, s'il reste des places, le matin de s'inscrire. Voilà, sous réserve, bien sûr, des places disponibles. Il restera quand même des places disponibles le matin pour la marche, je tiens à le préciser, parce que nous avons 130 places pour la marche. 100 et sont ouvertes pour les inscriptions en ligne, et les 30 restantes, on les garde vraiment pour le matin, pour les gens qui viennent le matin s'inscrire.
1: Concernant les coureurs, il y aura du beau monde, des insulaires bien sûr, est-ce qu'il y a aussi des continentaux, voire aussi des étrangers qui viennent participer à les Jeunes 4 Trails?
0: Alors concernant les insulaires, je ne sais pas exactement qui va venir, je préfère pas faire d'effet d'annonce. En ce qui concerne les étrangers et les continentaux, vu que nous sommes situés sur le mois d'août, nous avons donc de plus en plus d'étrangers et de continentaux qui viennent faire les trois différents parcours.
1: On l'a dit, David, c'est une fête populaire. Le but, c'est aussi que même ceux qui ne courent pas et qui ne marchent pas participent à cette fête. Le public est attendu tout au long de la journée à Felge, au départ, à l'arrivée, pendant. Voilà, c'est aussi la ferveur populaire qui domine autour de la Jeunes 4 Trails.
0: Oui, au-delà des coureurs et des marcheurs, on a toujours des gens qui viennent voir l'événement. En tout, ça fait plus de 500 personnes sur le site. Franchement, il y a de l'engouement et c'est très bien. Ça se fait à Felge cette année, comme ça s'est fait l'année dernière, dû aux travaux du couvent, comme on l'a précisé. Et le fait de le faire à Felge, il y a aussi cette ambiance de village qui est un peu différente que ce qui se fait sur le couvent. Mais voilà, les deux sites s'y prêtent très bien. Cette année, on est encore à Felge. Il y a de l'engouement, les gens jouent le jeu, les villageois jouent le jeu, mais malgré les contraintes que peut leur apporter un événement comme ça sur la commune, parce que bon, il faut préciser, le village est fermé, les gens ne peuvent pas faire comme ils veulent, mais ils le vivent très bien, ils sont contents de recevoir l'événement et c'est ce qui est important pour nous.
1: Allez, rendez-vous ce dimanche pour la 9e édition de la Jeunes 4 Trails. Trois courses au programme, une marche, c'est au village de Felge. Et voilà, un bel événement populaire, on l'a dit, à ne pas manquer. Merci David de Paul et bon courage pour les préparatifs et à bientôt.
0: Merci beaucoup, à Priest.
1: Voilà, Anto, allez, je vous souhaite un bon week-end, on se retrouve la semaine prochaine.
2: Merci Christophe et merci de m'avoir inscrit à la marche de cette Jeunes 4 Trails qui a lieu ce dimanche.
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0: Quadrulli, Stagioni, c'était à l'instant sur RCFM.
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0: 10h34, un agenda avec différents rendez-vous. Le festival Corsica Cantabile, par exemple, qui a lieu jusqu'au samedi 8 août à Piane, Cardiese, Vico, Evisa et Calagurucia. En partenariat avec RCFM, à Fiera di Baracci, samedi 8 et dimanche 9 août, c'est à Unmetu. Autre rendez-vous à Fiera di Ufo, vendredi 7, samedi 8 et dimanche 9 août à Costa, en Balagne, puisqu'on est en Balagne. Eh bien, plusieurs rendez-vous. Tout d'abord, le festival Itinérance Alumio, festival d'art contemporain. C'est la 11e édition, ça a lieu les 9 et 10 août. Édition en nocturne cette année, sous les étoiles de 18h à minuit. On en parlera d'ailleurs tout à l'heure dans l'invité de la rédaction, enfin de l'invité de l'animation précisément, sur ici RCFM avant 11h. Les Tiami sont en concert lundi 10 août du côté de Galeria et puis Selene, le théâtre amphithéâtre de Calvi reçoit lundi 10 août I Messaggeri, mardi 11 La Petite Culotte avec Vernis Rouge et des DJ. Les 26e rencontres de musique classique et contemporaine de Calenzana auront lieu du 17 au 24 août dans une vingtaine de villages de Balagne. Ici RCFM partenaire. Le succès de ces rencontres est le fruit d'une réflexion et d'un militantisme culturel de longue haleine exercé par Jean Sigourani, directeur artistique de la manifestation. Et il sera également avec nous d'ici quelques jours en invité sur cette antenne. Desiree Yogalabi pour poursuivre avant de retrouver tout à l'heure donc l'invité para du festival Itinérance de l'Umio qui a lieu dimanche et lundi qui arrive. On est avec vous jusqu'à midi. Bonne matinée avec ICRCFM.

Dizri avec You Gotta Be Sûr ici RCFM. Avant de retrouver Patricia Gattagé qui va nous envoyer des baisers de Barcelone à Ajaccio, eh bien rendez-vous ce 7 août à la cathédrale Santa Maria Assunta, les 4 saisons de Vivaldi et un hommage à Hans Zimmer. Et puis du côté de Porto Vecchio, toujours sur ce vendredi, eh bien à 21h, dans le cadre des Vendredis du Bastion, Eleonore Pancrazi rend hommage au travail de Maurice Ravel qui orchestra et harmonia. Eh bien, harmonisa des chants populaires corses, c'est pour tout public et l'entrée est libre. Patricia Gattagé, à présent, Bajo di Barcelona. Dans quelques instants, on s'intéressera à Itinérance, le festival d'art contemporain de Lumio qui a lieu dimanche soir et lundi soir prochain.

0: Bajo di Barcelona, Patricia Gattagega sur ici RCFM. 10h et quasi 45 minutes, on va s'intéresser au Festival Artistique Itinérance à Lumio. C'est ce week-end, dimanche et lundi. Alex Gorkisch, sa présidente, est notre invité ce matin sur ici RCFM.
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0: Sur RCFM, on est avec la présidente de l'association Itinérance, Alexandra Gorkisch. Bonjour.
2: Bonjour.
0: Bienvenue sur les ondes d'ici RCFM pour nous parler de cette nouvelle édition. C'est la 11e édition du festival Itinérance à Lumio.
2: Tout à fait, c'est la 11e édition du festival. C'est la première édition que j'organise en prenant donc la succession de Marlène Pujol qui avait créé ce festival en 2015. Et donc pour cette année, on teste une nouvelle formule, c'est-à-dire que non seulement le festival est au mois d'août, mais il est en nocturne également.
0: Ça c'est donc une nouveauté et on a évidemment hâte de découvrir cette nouvelle version. Alors le festival, lui, on le connaît, hein, puisqu'on rappelle qu'il permet à des artistes bien de présenter leurs œuvres dans les rues du village de Lumio.
2: Tout à fait. Alors, pour cette année, comme on est en nocturne, en réalité, et qu'on a besoin d'éclairage, on sera un petit peu moins en extérieur, mais il y aura quand même des expositions dans les jardins et le théâtre de verdure. Et effectivement, c'est l'occasion pour des artistes à la fois professionnels et amateurs de pouvoir montrer leur travail au public, et aussi pour un public, l'occasion de rencontrer des artistes sans avoir à franchir la porte d'une galerie qui peut être parfois intimidante.
0: Est-ce qu'il y a une thématique chaque année sur l'événement où chaque artiste décide de ses créations et donc de ses thèmes?
2: Alors pour le festival, nous on est content de proposer aux artistes de montrer ce qu'ils choisissent de montrer. Donc on n'impose pas de thématique. Et là, donc cette année, on a 35 artistes qui viennent nous présenter leurs travaux. Ils sont libres des choix de ce qu'ils exposent. Sur les 35 artistes que nous recevons, on a pas mal de peintures. On a aussi des artistes du graphe, de la photographie, de la sculpture, de la gravure, de la sérigraphie, de l'art textile, voilà, un petit peu tous les arts visuels.
0: Et comment choisissez-vous les artistes qui vont exposer à Itinérance ?
2: Alors, dans un premier lieu, en fait, il y a un historique de ce festival avec des artistes qui lui sont fidèles et qu'on continue à accueillir. Et puis aussi la volonté d'aller vers d'autres artistes qui peut-être n'avaient pas encore été exposés. Soit on peut recevoir des candidatures spontanées, soit on va chercher en fait sur les réseaux sociaux, parmi les rencontres qu'on peut faire auprès d'artistes, des personnes qui aimeraient exposer au festival.
0: Alors, le festival expose des artistes. Est-ce qu'il propose également des ateliers ou des rencontres, ou des animations même destinées au grand public?
2: Alors non, pas encore cette année, c'est en projet pour l'édition suivante, mais pour l'instant c'est vraiment simplement de l'exposition.
0: Le festival accueille de nombreux artistes, vous le disiez, ils viennent de Corse, uniquement de Corse, ou il y a aussi des gens qui viennent de l'extérieur?
2: Alors c'est principalement des artistes qui viennent de Corse, il y en a quelques-uns qui viennent du continent, mais c'est vraiment quelques-uns sur les 35, donc c'est majoritairement des artistes qui sont sur le territoire, et c'est aussi une volonté du festival de mettre en valeur la production artistique sur l'île, puisqu'il n'y a pas forcément de lieu évident pour eux pour montrer ce qu'ils font, donc Itinérance c'est vraiment le lieu pour ça.
0: Quels sont les principaux défis liés à l'organisation et du festival?
2: Alors la difficulté, on va dire principale finalement d'Itinérance, c'est qu'on a vraiment une toute petite équipe. Bien entendu, on a le soutien de la mairie de Lumio qui est vraiment d'un grand secours pour nous et qui soutient aussi l'association financièrement. Mais l'organisation en fait donc repose sur deux ou trois personnes. C'est principalement l'organisation technique, on va dire, en tout cas pour cette édition, qui était la plus grosse problématique. Et puis ensuite, évidemment, le travail de communication qui demande aussi beaucoup de temps de travail. Mais voilà, en travaillant beaucoup, on y arrive.
0: Quel message souhaitez-vous transmettre aux visiteurs et pourquoi ils doivent venir absolument sur cette édition 2026 qui, rappelons-le, sera en version nocturne?
2: Alors, une bonne raison de venir vraiment à Itinérance pour le public, c'est qu'avant tout, c'est un rendez-vous qui est gratuit, qui va vous permettre de découvrir des artistes du territoire, donc un tout petit peu d'ailleurs aussi, mais vraiment du territoire, de pouvoir échanger avec eux et de mieux comprendre peut-être ce qu'ils proposent. Il y a des artistes donc professionnels et amateurs, et vous pouvez aussi acquérir des œuvres qui vont être tout à fait accessibles. Donc ça, c'est vraiment la première chose. Et pour le côté loisir, je dirais, donc on est en nocturne de 18h à minuit, donc dimanche et lundi qui arrivent. Et donc c'est une belle occasion aussi de se promener un petit peu en dehors de la chaleur et de profiter du beau village de Lumio.
0: Oui, c'est vrai. Vous avez bien raison, au niveau des horaires, c'est beaucoup mieux parce que c'est vrai que ça tape très très fort au niveau des températures la journée. Et puis, puisqu'on parle évidemment de cette nouvelle édition, au départ, c'était pas du tout au mois d'août, hein, le Festival Itinérance.
2: Non, d'ordinaire, c'est au week-end de Pentecôte. Mais cette année, en fait, bah, avec le changement de présidence que nous avons fait, voilà, on a dû décaler un petit peu ça pour pouvoir l'organiser dans de bonnes conditions. Nous verrons si l'année prochaine nous reproduisons en août ou si ça revient au printemps.
0: D'accord.
2: Voilà, donc c'est une année vraiment expérimentale.
0: Est-ce que vous avez des infos à nous donner au niveau peut-être des parkings? Comment ça se passe, les infos pratiques de cette itinérance 2026?
2: Alors, pour le stationnement, il y a un stationnement donc dans l'Oumio, qui est un parking de terre, qui est très grand, qui peut tout à fait accueillir vraiment le monde pour cette occasion-là. En évitant évidemment d'entrer dans le centre du village en voiture. C'est juste en dessous de l'église, c'est-à-dire que quand on arrive de l'île Rousse, on prend pas voilà le premier virage à gauche pour aller vers le centre village, mais une montée qui est un petit peu plus à gauche juste après. Les expositions se déroulent dans l'église, dans la confrérie, donc dans la Casa Padovani, dans les jardins aussi de cette maison,
0: ouais.
2: Et dans le théâtre de verdure et sur le terrain de boules qui est donc sur la place du village.
0: On a hâte de découvrir donc cette nouvelle version nocturne d'itinérance. On rappelle, c'est donc dimanche 9 et lundi 10 août, c'est bien ça, hein ?
2: Tout à fait, de 10h à 18h à Loumio sous les étoiles.

0: Everybody's Gone to Love Sometimes. C'était The Corgis sur ici RCFM, qui avait une belle sortie au moment. Donc, où ce fut publié. Et puis, un jour, une publicité à la télévision a vanté les mérites de la laine. Et alors là, ça a été une véritable explosion pour ce titre qui passait en boucle à l'époque. On n'avait pas Shazam. Bon, depuis, on connaît, évidemment, ce morceau. 10h54, c'est l'heure de retrouver Sarah Maggia. 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
0: Merci Marco Biancarelli. Dans quelques instants, le retour de l'info, l'actu avec Palantone Squarcini.
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0: 10h57 sur ici RCFM. Dans quelques instants, le jeu Indovina entre 11h et midi. Tout de suite, Juan Paolo Poletti, un filo di melodia, avant de retrouver l'actu.

0: Extrait d'un film des mélodies, c'était Jean-Paul Poletti. Il est 11h. Le retour de l'info avec Palantone Squarcini. Salut Palantone.
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0: Qu'est-ce que c'est que ça? Qu'est-ce que c'est que ça?
2: Il y a un invité dans le studio. Ah. Un ami de Stéphane Casalong à la technique.
0: Il veut jouer à Indomina, non? Peut-être.
2: Il veut sûrement jouer à Indomina.
3: Ouais, tout à fait, bon Lolo.
0: Il est en pleine forme. Ça va. Pas longtemps, après, je tout.
2: Après, c'est tout bon à Yurna.
0: Ciao.
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0: La météo, de ce vendredi 7 août, en Corse du Sud, la journée est belle. Le soleil est largement présent cet après-midi jusqu'en début de soirée. Vent s'établissant à l'ouest, à sud-ouest assez fort sur l'extrême sud. Température maximale 35 à 36 degrés sur le sud-ouest du département et la région de Porto Vecchio. Sur les autres régions, autour de 30 à 33 degrés. En Haute-Corse, un temps ensoleillé domine toutefois, des nuages se développent dans l'après-midi et donnent quelques petites averses dans le Cortenay ainsi que sur la Castagniccia. L'après-midi, jusqu'en début de soirée, vent s'établissant à l'est virant ouest à nord-ouest modéré sur le pourtour du département et en Castagniccia, température maximale autour de 31 à 34 degrés, 26 degrés sur le relief.
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0: Préparez-vous parce que dans quelques instants, on va jouer ensemble. Ce sera Indomina entre 11h et midi sur cette antenne. Jean-Pierre Marcellesi, Stare con te pour s'échauffer. Allez, on va danser. Et vous avez vu, hein, ce soir, donc Gazo et finalement sera présent pour le festival Porto Latino à Bastia.

0: fréquenté.
1: Jean-Pierre Marcellesi avec ce titre festif, un régal à l'instant sur ici RCFM.
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1: 11h07, cette semaine a gagné un bon d'achat d'une valeur de 50 euros offert par Marc Ric, artisan créateur de bijoux en Corse, fait main, spécialisé dans les pièces uniques en corail rouge, or et argent, œil de Sainte-Lucie. Mais aussi a gagné la chaise, la gourde et la serviette, ainsi que le t-shirt d'Idea Vostra RCFM. 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Vous nous appelez au standard. Bruno Rinieri vous répondra et vous inscrira sur la liste de nos candidats du jour sur ici RCFM.
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1: On se retrouve après Stevie Wonder.

0: 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C'était évidemment Stevie Wonder à l'instant avec un de ses grands succès, 11h12 sur ici RCFM.
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0: Tout à fait, 04 95 32 22 22 si vous voulez jouer avec nous pour emporter de très beaux cadeaux, notamment la gourde, la serviette, le t-shirt d'Idea Vostra RCFM, mais aussi la chaise et puis un bon d'achat d'une valeur de 50 € offert par Marc Rica, artisan créateur de bijoux en Corse fait main. Avant d'écouter Kate Bush avec Ronnie Cup That Hill, quelques petits rendez-vous du côté de Sartène. Une rencontre dédicace avec Jérôme Ferrari ce vendredi, 7 août à 18h. Jérôme Ferrari présentera son roman très brève, Théorie de l'enfer, dans la salle des délibérations de la mairie de Sartène. La présentation sera suivie d'une séance de dédicace. L'entrée est libre du côté d'Olmet ou soirée de clôture du festival d'Olmet. Vendredi 7 août à 21h, place du village, soirée de clôture de ce festival de l'Olmo en musique avec Elpa, duo de musique électronique, suivi de Carla Paoli, artiste balanine. Je vous le disais, voici Kate Bush avec Running Up That Hill.

Kate Bush avec Running Up That Hill. Tout à l'heure, je vous parlais des Corgis, hein, qui avaient fait donc ce tube, ce slow à l'époque, qui avait été finalement relancé grâce à une pub pour la laine. Et bien là, grâce à la série Stranger Things, et bien Kate Bush est reparti vers les sommets des charts. Voilà, RCF, il est 11h20, on poursuit ce programme pour le moment en musique, et si vous avez envie de jouer avec nous, vous appelez 04 95 32 22 22. Je reçois un signal qui me dit que Igantili vont interpréter à présent Anna.

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code 95 32 22 22 pour vous inscrire sur le WhatsApp et accéder donc directement eh bien, à cette messagerie pour communiquer avec nous. Oui, Diagramona, pour la suite avec La Coula, et puis on poursuivra avec d'autres rendez-vous musicaux, chroniques et infos du côté des midis, bien sûr.

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0: Et nous accueillons Ambre.
2: Bonjour.
0: Bonjour, comment allez-vous?
2: Ça va, ça va.
0: Je pensais que je resterais seule aujourd'hui à l'antenne.
2: Bah oui, j'ai un peu pitié. Du coup, je vous ai appelé, ça fait quelques fois, là, que
0: oui.
2: Quelques semaines, mais bon, c'est l'été, c'est normal.
0: Eh oui. Il fait chaud, on est tous en mode ralenti, hein, j'ai l'impression. Hein.
2: C'est ça, surtout en Corse, parce que moi je vous appelle de Normandie.
0: Ah oui. Attendez,
2: alors, ça, c'est un peu loin.
0: Attendez, il paraît qu'il fait plus chaud sur le continent qu'en Corse, est-ce que c'est vrai?
2: Ça dépend où et ça dépend des jours, mais pas en ce moment. L'ouest, là, on a la chance.
0: Oui.
2: Mais par contre, en Corse, là, vous allez souffrir un peu pendant quelques semaines encore, je crains.
0: Disons qu'on colle tous.
2: C'est ça, puis vous avez montagne.
0: Voilà.
2: Vous pouvez aller randonner.
0: Je ne sais pas si c'est une bonne idée.
2: Il faut prendre de l'eau.
0: Voilà, il faut prendre beaucoup d'eau. Voilà. Et il faut partir surtout très tôt le matin, lorsqu'il fait encore nuit, je pense. Hein.
2: C'est ça.
0: Parce qu'après, l'ascension, elle est

0: David. Hein.
1: Bon, bah, écoutez, je... voir son itinéraire.
0: Voilà. Aussi. Alors, vous êtes où en Normandie, Ambre?
1: Je suis dans l'Orne.
0: D'accord, dans l'Orne.
1: À côté de l'Aigle.
0: Bon. Bah écoutez, c'est sympa de faire ce petit jeu avec vous ce matin. Alors, vous connaissez le principe?
1: Oui, j'écoute, là, j'écoute quelques fois, je pense.
0: D'accord.
1: Que je vais pouvoir m'en sortir.
0: Bon, alors, on a deux chansons.
1: Oui.
0: Ensuite, une série de cinq questions et de nouveau, une chanson. Et à D'accord. chaque fois, bah, ça vous rapporte plus ou moins de points, en fait. Hein.
1: C'est parti.
0: Alors, c'est parti.
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0: Nous commençons avec une première chanson, un premier extrait que voici.

0: est-ce que vous connaissez ces voix corses?
1: Et
0: vous connaissez ou pas?
1: Ça ressemble à Petrobrefouch, je suis pas sûr.
0: Ça ressemble, mais ça n'est pas Petrobrefouch. C'était les Chiama Dialesi avec Iguerrieri. Autre titre que vous connaissez peut-être. Alors ça oui, c'est sûr et certain. Mais qui l'interprète?
1: Aïe,
0: écoutez bien, écoutez bien.
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0: Connaissez-vous cette voix?
1: Cœur de pirate.
0: Bravo. 2 points pour vous. On va pouvoir poursuivre avec 5 questions. Et nous commençons avec celle-ci en premier. Quel peintre qui a longtemps vécu en Polynésie est l'auteur du tableau intitulé « Le Christ jaune » ? Paul Cézanne, Paul Gauguin ou Édouard Manet ?
1: C'est Gauguin, non ?
0: Bravo, ouais, c'est vrai qu'il peignait beaucoup hein, de scènes de Polynésie. Dans quel pays se sont déroulés les Jeux Olympiques d'hiver de 2026? C'était en Corée du Sud, Italie ou Norvège?
1: Il n'y a
0: pas longtemps. Hein.
1: Italie.
0: Bravo.
1: C'était une encore plus
0: longue. Bravo, 4 points. L'île de Taïwan est située en mer de Chine, en mer du Japon ou en mer Noire?
1: Mer de Chine.
0: Bravo. Bonne réponse. Quel président américain a démissionné après le scandale du Watergate en 1974? Il s'agissait d'Eisenhower, Ford ou Nixon?
1: Je vais dire Nixon.
0: Oui, la bonne réponse. Et puis, dernière question pour vous. Combien de temps faut-il à la Terre pour faire le tour du Soleil? Une journée, 28 jours ou un an?
1: Un an,
0: c'est ça, bravo.
1: Oui.
0: Écoutez, alors pour l'instant, vous avez exactement 1, 2, 3, 4, 5, 6, 7 points. Ce qui est pas mal du tout. Vous pouvez rajouter de nouveau 2 points. Alors, 1 point ou 2 points, ça dépend si vous trouvez l'interprète et le titre, ou l'un des deux. Je vous envoie cet extrait que voici. Bravo, ça c'est la bonne réponse. Et c'était le groupe.
1: Comment il s'appelle?
0: Alors.
1: Je l'ai sur la langue.
0: Bravo. Bon bah écoutez, vous avez fait plutôt un très beau score, hein, puisque on rappelle 1, 2, 3, 4, 5, 6, 7, 8, 9, 9 points. Bien.
1: Voilà.
0: Bah écoutez, 9, à mon avis. Ça risque d'être compliqué pour vous doubler. Hein.
1: Ouais, bah, j'espère que vous aurez quand même d'autres candidats.
0: Ah, écoutez, je ne sais pas, mais ce qui est sûr et certain, alors, la petite chose du jour, c'est que le 3e extrait musical comporte le mot tech. Voilà, là, c'était Every Bless You Tech. Et tout à l'heure, il y aura une autre chanson avec peut-être. Donc, si quelqu'un appelle le mot tech. Merci en tout cas, Ambre, ouais, pour votre appel. Et merci de nous écouter aussi loin.
1: Mais de rien, ça me permet de maintenir un peu le lien.
0: Voilà. Vous avez de la famille en Corse?
1: Oui, j'avais ma tante, mais depuis qu'elle est décédée, c'est un peu compliqué de venir. Mais j'aimerais revenir habiter en Corse.
0: Bon, en tout cas, vous aimez l'île et ça nous fait plaisir. Merci en tout cas.
1: Avec Natia, oui.
0: Allez, bonne journée. À bientôt sur ICI RCFM. Simple Minds, Don't You Forget About Me. Et peut-être dans quelques instants, un nouveau candidat ou une nouvelle candidate pour Indovina.

0: La, la, la, Jim Kerr, avec ce fabuleux morceau « Don't you forget about me ».
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0: Et on accueille pendant à présent Juan Francesco Vigno. Juan Francesco, bonjour.
2: Salut.
0: Aociani, comment allez-vous?
2: Oui, ça va, hein, tout doucement. Hein. On s'en remonte au village.
0: Bon, et vous écoutez RCFM en montant au village. Hein. Vous avez le kit main libre, j'espère.
2: Je me suis arrêté.
0: Ah, ça c'est bien.
2: Donc, c'est du prudent.
0: Voilà, deux chansons, 5 questions et un nouvel extrait musical pour vous départager avec Ambre. Vous êtes prêts?
2: Allez.
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0: Premier extrait musical, le voici.

0: Connaissez-vous cette voix?
1: Oui, c'est Vita Alba.
0: Oui.
1: Je crois que le titre c'est Tra le Burkine.
0: Les routes bleues, en effet, interprétées par Vital, ça vous fait donc 2 points pour débuter le jeu. On poursuit avec un deuxième extrait musical que voici. Ambiance reggae, festival, été, estade, avec 2 voix pour interpréter ce morceau.
1: Oui, je l'ai.
0: Ah bon? Ah, dis-moi ce que c'est.
1: C'est Mélodie Tempo Harmonie.
0: Oui.
1: Et Bernard Lavillier avec Jimmy Cliff.
0: C'est ça, bravo. 4 points pour vous pour débuter. On a maintenant une série de 5 questions. Les voici, les voilà. À qui est communément attribué la célèbre expression « Je pense, donc je suis » Aristote, René Descartes ou Socrate?
1: C'est Socrate.
0: Et c'était Descartes.
1: Ah, Descartes, putain.
0: Quelle est l'araignée? De petite taille bicolore dont le venin provoque des troubles sévères. La malmignata, la magnata ou la mignata?
1: La malmignata.
0: Bravo, un nouveau point pour vous. On poursuit avec quelle est la capitale du Mali? Bamako, Niamey ou Sikasso?
1: Bamako.
0: Bamako, tout à fait. Quelle espèce animale est en voie de disparition? Le chat siamois, le moustique tigre ou la tortue lutte?
1: La tortue lutte.
0: Bravo. Nouvelle bonne réponse. Quel est l'auteur du roman historique Notre-Dame de Paris? Flaubert, Hugo ou Musset? Gustave Flaubert, Victor Hugo ou Alfred Musset? Pardon, de Musset.
1: Musset.
0: C'était Victor Hugo. C'était
1: Victor Hugo.
0: Attendez, alors. Non, ça arrive, hein, c'est comme ça. Hein. En fait, c'est souvent quand on est de l'autre côté du transistor, c'est assez facile. Mais quand on se retrouve au bout du fil pour jouer, je l'ai vécu, hein, comme tout le monde, hein, un jour dans ma vie. On va écouter un dernier extrait musical qui vous permettra peut-être de remporter bien soit 1 point, soit 2 points. Je le disais tout à l'heure, hein, le troisième extrait, il va comporter le mot tech.
1: Okay.
0: Est-ce que vous aimez le rock?
1: J'adore ça.
0: Bon.
1: Take me out de Frank
0: Sinatra. Bon. Alors là, bravo. Évidemment, c'est la bonne réponse. Et si nous faisons un compte, eh bien, nous en sommes à 1, 2, 3, donc 4, 5, 6, 7, 8 et 9. 9 points. Vous êtes à égalité avec Ambre.
1: Ah, il y aura un tirage au sort.
0: Il va y avoir un tirage au sort, en effet. Restez à l'écoute d'RCFM dans quelques instants. Nous allons procéder à ce tirage au sort. Je vous rappelle quand même qu'il y a gagné aujourd'hui donc un bon d'achat d'une valeur de 50 euros offert par Marc Rica, artisan créateur de bijoux en Corse, fait main. Et puis, en plus de cela, eh bien, vous offre des cadeaux RCFM, c'est-à-dire la chaise, la gourde et la serviette, ainsi que le t-shirt Lilia Wostra RCFM. Voilà.
1: Magnifique.
0: Merci, Juan Francesco, d'avoir appelé aujourd'hui. Bonne journée, boy.
1: Bonne journée.
0: Et dans quelques instants, donc, on procède à ce tirage au sort. Ce sera après Andrea Bocelli, Conte Partiro. Ici RCFM, 11h46, en tôt avec vous jusqu'à midi. Sachez que je reviendrai également ce soir, entre 17h et 18h. Avant le grand concert de l'été et le match du Sporting, le premier match à domicile, mais sans public, à Furiani.

0: Magnifique, magnifique. Andrea Bocelli, vous entendez ce petit bruit autour de moi? C'est le système de tirage au sort de ce vendredi. Il y avait la belle voix de Andrea Bocelli, la belle voix de Jean-André Giannichini. On l'entend pas, mais il est technicien, il est avec moi aujourd'hui. Et voilà, ce sont les prénoms de nos joueurs du jour, Ambre et Juan Francesco. Je prends l'un des deux petits papiers. Alors, je vais l'ouvrir. C'est un peu serré. Je vais arriver. Je crois qu'il est un peu trop serré. Qui a gagné aujourd'hui sur RCFM? Et c'est Juan Francesco. Qui remporte un bon d'achat d'une valeur de 50 euros offert par Marc Rica, artisan créateur de bijoux en Corse, fait main, spécialisé dans les pièces uniques en corail rouge, or et argent, œil du Sainte-Lucie. Bracelets, colliers, boucles d'oreilles, pendentifs et bagues entièrement fabriqués en Corse. Plus, eh bien la chaise RCFM, la gourde et la serviette, le t-shirt d'Idea Vostra RCFM. Dommage, si Jean-Charles Marcitella, j'aurais même fait dédicacer par Jean-Charles. Mais enfin, en tout cas, voilà, bravo, Juan Francesco qui gagnait. Et puis, ben, Ambre, à bientôt pour un nouveau jeu sur RCFM.
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0: 11h53 sur Ici RCFM, petit agenda.
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0: Alors quand je dis petit, c'est parce que ça dure deux minutes, hein, mais il y a beaucoup de rendez-vous évidemment. Le festival Corsica Cantabile jusqu'au samedi 8 août à Piana, Cardiese et Vico Evisa. Calagouche, donc jusqu'à demain. Demain, justement, débarque à Fiera di Baracci, ainsi que le dimanche 9 août à Ulmeto, à Fiera di Ovogo, les vendredis 7, samedi 8 et dimanche 9 août à Costa, en Balagne. Les Tia Medialesi sont en concert à Galleria lundi 10 août. Et puis, justement, le 10 août, mais aussi le 9 août, Itinérance à l'Omio, le festival d'art contemporain, 11e édition, sous les étoiles, en nocturne, de 18h à minuit. Selene à Calvi accueille le 10 août I Messaggeri, le 11 août La Petite Culotte, Vernis Rouge et leurs amis DJ. Et puis, les 26e rencontres de musique classique et contemporaine de Calenzana auront lieu du 17 au 24 août dans les villages de Balagne. Nous y reviendrons puisque RCFM est partenaire et j'aurai même la chance d'avoir d'ici quelques jours sur cette antenne en invité Jean Sigourani, notre programmateur de ce très très bel événement. I Mourini qui tournent tout l'été en Corse, ils arrivent à présent sur l'antenne Nonda. Ci separisse I Mourini à 11h54.

0: Imovrine sur RCFM, ils sont ce soir à Olmet ou demain samedi en concert à Tiuccia et dimanche du côté de Crocetta Luciana.
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0: Je vous retrouve ce soir entre 17h et 18h sur cette même antenne. Bienvenue à vous. On retrouve à présent l'information avec la grande édition de midi. Une édition qui nous est présentée par Camille Parsi. Bonjour Camille.
2: Bonjour Antoine et bonjour à tous. À Bastia, soirée maintenue ce soir à Porto Latino au lendemain de l'évacuation du festival. Cela fait suite à la découverte du risque d'affaissement d'une prédalle de 15 mètres carrés environ du parking de la citadelle. Un point de sécurité a eu lieu ce matin. Le bureau de contrôle a donné son feu vert. Aucun risque pour la poursuite du festival ni pour l'utilisation du parking qui a d'ailleurs rouvert en milieu de matinée. Écoutez les explications du maire Gilles Simeoni.
3: Écoutez, on a fait venir ce matin deux experts de la PAV qui ont été très rassurants, très affirmatifs dans leurs conclusions techniques. Une venue ce matin sur place de deux experts techniques qui nous ont dit qu'il n'y avait absolument aucun risque d'effondrement, même très limité. Donc, on peut réouvrir et utiliser normalement la totalité du parking. Deuxièmement, ce que disent les experts de la PAV, c'est que ce léger affaissement n'a aucun lien avec le festival dans la mesure où la prédalle ne se trouve pas à l'aplomb d'un endroit recevant du public ni supportant la scène. Donc, selon les experts, aucun lien entre le festival et le léger affaissement. Et donc, indépendamment même de l'ouverture préconisée du parking, aucun obstacle ni difficulté au plan technique à ce que la troisième soirée de Porto Latino puisse se dérouler normalement.
2: Une troisième soirée qui pourra donc se tenir. En tête d'affiche, le rappeur Gazo, sans restriction de jauge, annoncent les organisateurs. Et l'entrée sera remboursée ou gratuite ce jour pour ceux qui avaient un billet pour le concert du DJ Moziman, annulé hier. Pour au total, plus de 800 personnes ont été évacuées par sécurité peu après 21h. On revient sur le récit de cette soirée avec Alexandre Antonini et Emeline Tronio.
4: Tout s'arrête alors que le groupe Bruit Bleu assure la première partie de la soirée.
5: C'était super jusqu'à l'avant-dernier morceau où justement on a vu la sécu arriver, faire des grands gestes en disant aux gens de s'éloigner alors que nous on voulait qu'ils se rapprochent. On se disait c'est pas possible, il y a un délire qui se passe.
6: Du coup on est allé se réfugier dans les loges et on a dit vraiment les loges absolument pas parce que c'est là où on est au centre du parking.
4: Une fin de soirée prématurée pour le groupe et les spectateurs qui regagnent rapidement les rues autour de la citadelle.
7: On m'a dit qu'il y avait un souci avec le parking, donc du coup j'écoute, me dit faut évacuer, j'évacue. Vaut mieux ne pas faire la fête que plutôt que ça finisse en carnage, non ?
4: Venu visiter le centre-ville, Alexandre lui s'est retrouvé pris au piège, impossible de rejoindre le parking.
8: Donc pour l'instant je suis dans le doute.
4: Rapidement les autorités s'organisent.
9: Allez messieurs, dames, vous reculez s'il vous plaît.
3: Mesdames et messieurs, bonjour à toutes et à tous, Gilles Simeoni, je suis le maire de Bastia. On va quand même gérer les sorties de parking en prenant des précautions. On va faire rentrer les gens 10 par 10.
4: Un soulagement pour Alexandre.
8: Ah bah oui, beaucoup, ouais. Oui, surtout que j'ai un bateau demain à 8h, donc je suis plutôt content.
3: Scusa, Deji, buona serata, et on vous tient au courant. Merci.
2: Reportage signé Alexandre Antonini et Emeline Trogno. Le football à présent et l'ouverture du championnat de Ligue 3. Le SCB accueille ce soir le Puy-en-Velay après un été mouvementé, marqué par le départ de cadres comme Johnny Placide, Doumé Guidi ou encore Christophe Vincent. Les supporters attendent de pied ferme le début de cette nouvelle saison. Une rencontre qui se jouera à huis clos en cause les incidents du dernier match de Ligue 2 face au Mans en mai. Quoi qu'il en soit, les Tourquini sont prêts à aller au combat, mais on Baptiste Mosconi.
10: Les Bleus repartent d'une feuille blanche, et ça, Laurent Peyrelade l'a bien compris. Le coach Bastien ne veut pas se trouver d'excuses avec le huis clos et veut au contraire se servir de ça pour reconquérir son public.
11: La pression, c'est de la ferveur. C'est comme ça, on n'a pas d'énergie à perdre. C'est pas quelque chose qu'on découvre aujourd'hui. Nous, notre énergie, elle est focalisée sur ce qu'on peut faire, sur ce qu'on doit faire. Et je leur ai dit, on n'en parle plus jusqu'au 5. Voilà, point barre. On doit juste montrer un super visage, gagner, parce que même si t'es moche et que tu gagnes, ça plaît aux gens, et donner envie aux gens de venir et de remplir le stade le 5. Voilà, tout simplement.
10: Malgré une descente et une situation compliquée, Anthony Roncal y a veut montrer que cette saison, les choses ont changé, et cela dès la première journée.
12: On est une grosse cylindrée, mais à la fois on sort d'une saison un peu catastrophique, donc on arrive un peu, les clubs adverses de National, où eux sont implantés depuis longtemps, vont se dire, bon, la bête est blessée. Ben, c'est à nous de montrer que la bête, elle n'est pas blessée. Elle a été blessée, mais maintenant elle est guérie. Dès le premier match, on est là et on sera là, quoi qu'il arrive, dans ce championnat.
10: Laurent Peyrelade pourra compter sur ses nouvelles recrues et un groupe quasiment au complet. Seul absent de marque, Alexandre Zaouet, toujours blessé.
2: Les réponses ce soir dès 20h45, SCB Le Puy-en-Velay. Le match sera à suivre en direct et en intégralité sur ICI RCFM. Et puis après la rentrée du Sporting, la rentrée scolaire, cette fois-ci avec un peu d'avance dès la première semaine d'août. La ruée vers les fournitures scolaires, elle, a déjà commencé car les plus pressés anticipent déjà septembre, comme l'a constaté Emeline Trogneau dans une librairie à Bastia.
13: Au fond de la librairie Pape, des monticules de manuels scolaires s'entassent.
14: Et là, ce matin, nous avons reçu l'école primaire de Jeanne d'Arc.
13: Pierre-Marie Pape, directeur de la librairie.
14: On n'arrive quasiment pas à circuler dans le magasin. Hein. Donc il y a des livres de français, des livres d'anglais. Tout ce qu'on a reçu dans nos cartons, on doit les vérifier, recompter tous les livres. Donc ça, c'est la sixième, c'est des maths.
13: Cette année, l'achat de la rentrée, c'est...
14: Les trousses, les gamins qui font un tabac, c'est ça. Ça représente plein de petits animaux ou de petits monstres. Ça, c'est la fureur de cette année.
15: Hélène, combien ?
13: Et l'aide ne semble pas au courant de cette fureur. Rien de mieux qu'un bon stylo à ramener de vacances.
2: J'ai pris un stylo. Chaque année, j'ai besoin de nouvelles choses, d'une nouvelle trousse et de nouvelles fournitures scolaires.
13: De son côté, Lily, à 8 ans, vient de jeter son dévolu sur un carnet de textes rose.
16: Il y a des petits chats, ça c'est maman et moi. Ensuite, c'est un petit parapluie et il y a marqué les jours, les semaines, tout ça.
13: Petite satisfaction supplémentaire, les dépenses sont restées correctes.
17: Même pas 30 euros.
18: Donc on l'achète ou pas ?
16: Oui.
17: Coup de cœur, on l'achète.
16: Merci, maman.
2: Et en 2025, le marché des fournitures scolaires représentait tout de même 337 millions d'euros, selon l'Association des industriels de la papeterie et du bureau.
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2: Et avant la rentrée, profitons encore un peu des vacances. Et pour les enfants, c'est souvent synonyme de centre aéré ou de colonie. 950 000 y partent chaque été en France. Un modèle fragilisé par de récents scandales autour de la sécurité d'accueil des mineurs. Mais un modèle à défendre pour la haute commissaire à l'enfance, Sarah El Haïry. L'ancienne ministre de la Jeunesse achève un déplacement de 2 jours en Balagne. Elle est aujourd'hui notre invitée de la rédaction et elle répond à vos questions, Roland Frias.
19: Sarah El Haïry, bonjour.
20: Bonjour.
19: Quand on regarde le programme de votre visite en Corse, débuté hier, on voit des colonies de vacances, un partenariat en faveur du tourisme familial, la sensibilisation de jeunes d'un centre aéré aux enjeux de biodiversité. Au fond, quelle idée de l'enfance êtes-vous venue défendre ici ?
20: Franchement, en tout cas pour moi, il y a une sacralité de l'enfant. Et prendre soin de l'enfant, c'est prendre soin des gens qui l'encadrent et qui l'entourent. Prendre soin de son esprit, c'est l'écolo, de son vivre ensemble, de ses rencontres. Prendre soin aussi de sa capacité à lui transmettre de l'espoir sur notre planète en lui montrant que la beauté de cette nature, elle lui appartient aussi. Les enfants, c'est pas les citoyens de demain. Ils sont là. En fait, ils nous regardent. Et finalement, nos actes, nos gestes, la manière dont on les accueille, la manière dont on aménage notre territoire, la manière dont finalement on se préoccupe de leurs besoins, en réalité va leur permettre de grandir avec plus ou moins de force d'âme. Et cette force d'âme, c'est à nous de l'insuffler dès le plus jeune âge.
19: Vous avez parlé d'espoir, de force d'âme, de confiance. Voilà, ça passe par la sécurité, les colonies de vacances ont parfois été fragilisées par certains faits divers. Aujourd'hui, qu'est-ce qui permet aux parents de partir sereins ?
20: Vous savez, la confiance, elle ne se décrète pas. Elle se prouve. Et elle se prouve jour après jour. Elle se prouve par la qualité de la formation des animateurs et des directeurs, pour le coup, des colonies de vacances. Elle se prouve après des scandales et, pour le coup, des vrais drames, celui du périscolaire parisien qui a ébranlé tout le périscolaire dans notre pays. Parce que c'est des choses qui sont ignobles. On a parlé de viol, on a parlé d'agressions sexuelles sur des enfants qui sont tout petits. On a eu les chiffres l'année dernière de violences faites sur des nourrissons. Et il faut rappeler aussi qu'au-delà des institutions et des lieux, il y a un contrôle à faire. Et ce contrôle, il est de droit. Il doit être extrêmement ferme, extrêmement exigeant. Et c'est la demande des professionnels. C'est pas à jeter la suspicion que de parler de ces contrôles. C'est au contraire la confiance qu'on établit en lien direct avec les parents. Ces contrôles, c'est d'abord le contrôle des intérêts judiciaires, des procédures en cours, le fameux FIJAIS. Moi, j'ai fait ces contrôles dans la protection de l'enfance, dans, pour le coup, la petite enfance, donc les crèches, les assistantes maternelles. Et nous avons juste en Corse délivré 2675 attestations parce que c'est des gens qu'on doit contrôler, qui sont des professionnels ou des bénévoles et qui n'ont rien. Mais il faut aller plus loin. Plus loin parce qu'aujourd'hui, on sait qu'il y a des secteurs où ces contrôles n'existent pas, où ils sont amoindris. Eh bien, c'est ce que nous faisons avec le renforcement de la loi. C'est ce que j'appelle de mes vœux. Un enfant, il n'a pas à changer de degré de protection en fonction de l'heure de la journée ou du mois de l'année. Qu'il soit au sport, qu'il soit en colo, qu'il soit à l'école ou qu'il soit en réalité dans un autre moment du périscolaire, on lui doit la sécurité. Dire aussi qu'on le croit parce que malheureusement, la parole se libère. Mais les numéros du 119 en Corse aujourd'hui sont en baisse. Donc peut-être qu'il faut rappeler Mais ce numéro, il est fait pour toutes les familles, tous les enfants, tous les témoins de situations, pour le coup, de violence. Et il mérite d'être connu. Le 119 en Corse, en tout cas en Haute-Corse, c'est 37 appels en 2024, 41 appels en 2025. En Corse du Sud, 47 appels en 2024, 33 appels en 2025. Donc, ayez confiance. Mais surtout, si vous êtes témoin, ne considérez pas que c'est de la délation. Si vous êtes témoin ou si vous êtes victime, appelez, parce que c'est comme ça qu'on réussit à arrêter. Le silence sert toujours l'agresseur.
19: Sarah El Haïry, protéger les enfants, c'est aussi prévenir les accidents. Cet été, encore plusieurs noyades en temps de deuil et les vacances. Est-ce qu'il faut aujourd'hui changer de braquet en matière de prévention?
20: La prévention, c'est bien sûr l'apprentissage de la natation, et encore plus quand on est à proximité, pour le coup, de cours d'eau, de la mer ou de piscine, hein, parfois familiale, donc privative. Apprendre, c'est le projet à l'école, savoir nager, savoir rouler. On sait qu'on manque aussi de piscine, pour le coup, pour apprendre à nos enfants à nager. C'est une réalité de l'organisation de nos villes. Mais je vais aller un peu plus loin. Protéger un enfant, c'est surtout un adulte responsable qui ne quitte pas des yeux un enfant. Et que de drames, parce que finalement tout le monde était responsable, donc plus personne n'était responsable. Que de drames, parce que c'était pas une histoire de savoir nager ou pas, mais qu'il y avait des comportements plutôt à risque après un repas, entre jeunes, ou un adulte qui finalement aspirait par son téléphone, eh bien en quelques instants n'a pas levé les yeux. Et c'est ça, protéger un enfant. L'eau, c'est pas un milieu anodin, qu'il soit pour le coup en piscine ou en mer. Et l'été, ça doit pas rimer avec endeuillé. Alors soyons vigilants, faisons que l'été se passe pour le mieux. Pas de prise de risque ni entre jeunes, parce que c'est pas des souvenirs, c'est malheureusement des drames qui peuvent se passer. Et pour les plus petits, un adulte, pas de téléphone.
19: Vous évoquez le rôle des parents après les incendies de cet été. Autre sujet, une centaine de mineurs ont été interpellés en France face à ces dérives. Où placez-vous le curseur entre la responsabilité des parents et celle des mineurs?
20: Vous savez, le coupable de feu, malheureusement, qui endeuille les pompiers, les forces de sécurité civile, qui font des dégâts en termes environnementaux et en termes économiques. Enfin, c'est dramatique un feu, hein. C'est pas un jeu sensationnel. La responsabilité, elle est d'abord, évidemment, des jeunes, puisque c'est eux et il faut absolument pas minimiser leurs actes ni leurs responsabilités, mais les parents jouent un rôle essentiel. Le cadre, la responsabilité, les repères, ils sont à la maison. Et évidemment, le coupable restera toujours celui qui a fait. Mais ne pas trouver des explications justifiées, amoindrir. Et donc, ces repères, c'est en réalité la première protection qu'on doit à nos enfants. Parce qu'aujourd'hui, on parle de délinquance, mais en réalité, de prise de risque pour lui-même, pour plus tard dans sa vie. Ces cadres, ces repères, ils sont absolument essentiels. Et donc, j'en appelle finalement à s'en faire absolument, je ne ferai jamais la morale ni aux parents, ni à personne. Mais l'été, ce n'est pas un moment anodin. Et comme c'est pas un moment anodin, il y a des risques de prédation, de mise en danger, il y a aussi plein de souvenirs à construire, et donc il faut en parler en famille, il faut pas ni minimiser, ni avoir des tabous, et donc finalement la meilleure manière encore de faire ça, c'est de se parler.
19: Ce sera votre conclusion, Sarah El Haïry. Je le rappelle, vous êtes haute commissaire à l'enfance, ancienne ministre de la Jeunesse et des Familles. Merci d'avoir été ce matin notre invitée sur ICI RCFM.
20: Merci beaucoup et très heureuse de découvrir ce magnifique territoire. On tombe très vite amoureuse.
2: Sarah El Haïry au micro de Roland Friassé pour les amoureux du ciel et de l'espace. En attendant l'éclipse du 12 août, c'est le retour de la nuit des étoiles. Ce soir, quelques 530 manifestations coordonnées par l'Association française d'astronomie. Au programme Club d'astronomie, mairie, association vous aide à observer constellations, voies lactées et planètes. Ce sera le cas notamment avec le club ajaccien des amateurs d'astronomie. On vous a mis tous les rendez-vous près de chez vous sur notre site ICI RCFM. Midi 12 sur RCFM et tout de suite vous retrouvez Saveria Sargentini.
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15: Bonjour à tutti, e sono molto contenta di ritrovarvi come sempre. Cominciamo con la vigilance orange pour le phénomène canicule est toujours maintenue sur l'île. Des averses seront possibles aujourd'hui en Balagne et dans l'intérieur. C'est Phil Collins qui arrive avec Can't Stop Loving You sur RCF.

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0: Cet été, les enfants prennent le large avec l'heure du bain. C'est Louise Lempire qui répond à leurs grandes questions sur la mer avec les scientifiques d'Océanopolis à Brest. On écoute.
1: Elles viennent d'où les algues ?
2: Elles ont voyagé à travers le temps, peut-être même qu'elles ont vu certains dinosaures.
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2: Louise Lempire. Une algue n'a ni racines ni fleurs. Les scientifiques du fonds de dotation d'Océanopolis ACTS, qui sont basés à Brest, nous ont expliqué que les algues sont des végétaux chlorophylliens aquatiques. Ils vivent sous l'eau. Les algues se développent grâce à la photosynthèse. Elles transforment l'énergie de la lumière. Elles utilisent aussi du CO2 ou même des sels minéraux. Elles grignotent tous ces petits éléments pour grandir. Et les premières algues étaient là avant les dinosaures. Les premières algues sont apparues il y a 3,8 milliards d'années. C'était des micro-algues. Micro, c'est quand c'est tout petit, minuscule. Et ensuite, elles ont grossi, elles ont grandi et sont devenues des macro-algues. Ça, c'était il y a 1,5 milliard d'années. Les algues vertes, celles qui ressemblent à de la salade, elles, sont plus jeunes, 800 millions d'années. Et les algues brunes, ce sont encore des bébés. Elles ont 200 millions d'années. Les scientifiques disent même que c'est une algue verte qui serait à l'origine des plantes qu'on trouve aujourd'hui sur la Terre.
1: Moi, j'aime bien faire des batailles d'algues.
2: Sur les côtes françaises, bretonnes particulièrement, on parle parfois de marée verte tellement les algues vertes sont nombreuses. Elles se multiplient à cause du réchauffement de l'eau ou à cause de l'azote qui se déverse dans la mer ou les cours d'eau. Quand une plage est entièrement recouverte d'algues vertes, ce n'est pas vraiment une bonne idée d'aller jouer là-bas. Encore moins si elles ont un peu séché et qu'elles font une petite croûte beige. Là, à respirer, c'est même toxique.
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0: On continue en musique avec le groupe Supertramp et leur morceau Breakfast in America. Un bel été à tous. Un bel estate a tutti. Un antavreguanza mor. Et bon appétit. Tous ces beaux idées. A taolino.

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3: Dans votre agenda, le festival Corsica Cantabile, ce soir à Villanova à 21h pour un voyage musical à travers les chants populaires de la Méditerranée. Puis samedi à Cargèse à 21h30, le pianiste Jean-Paul Gasparian proposera un concert entre opéra, romantisme et création contemporaine sur le parvis de l'église latine face à la mer. Et les 8 et 9 août, direction Olmeto, Peavier, Adibar, Acino, grande fête des savoir-faire de notre île avec artisans, producteurs, dégustations, animations et concerts autour du thème Aqua et Saloudé. Voilà pour les deux gros événements de ce week-end. Et pour Eo Rawa Diridroa, à Christophe Zagal, Yapé Campacui et Odiesimu Auganale.
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5: Salut à tous, c'est Compacui dans la Pieve du Ganal. Et cette semaine, merci d'être avec nous. Nous allons aller à la rencontre de celles et ceux qui font bouger ce territoire, qu'il soit du côté d'Ourthaga ou encore de Pietralba. Économie, terroir ou encore agriculture à l'honneur. Restez avec nous. Et Compacui le mag dans la Pieve du Ganal, c'est dans un instant.
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0: Et Campacu le Mag dans Ouganal, et cette semaine une première rencontre avec une artiste graveuse installée depuis quelques années à Ourtaga. Il s'agit d'Alexandra Korkiche.
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0: Un petit jardin qui donne dans un atelier au cœur du village, sous la mairie, c'est ici que s'est installée Alexandra. L'artiste graveuse est tombée amoureuse d'Ourtaga.
2: Ça fait très longtemps qu'avec mon époux, on venait régulièrement en Balagne, et particulièrement dans cette vallée. On s'est mariés en 2015 à Lame, et avec les années, on habitait à côté de Marseille, et on a souhaité vraiment s'installer ici, avec un projet aussi d'entreprise qui s'inscrive dans le territoire. Cet atelier, j'étais donc installée à Ourtaga, avec la recherche d'un atelier pour installer mon activité. C'est Paul Vincent Ferrand, dit le maire du village, qui m'a proposé ce local pour le transformer en atelier.
0: Avant de devenir artiste, Alexandra a eu une autre vie.
2: J'ai été pendant très longtemps chargée de communication dans un théâtre, la scène nationale de Martigues. Et ensuite, en arrivant en Corse, j'ai travaillé pendant un an et demi pour l'université, avec déjà le projet d'installer mon atelier. Et donc c'était chose faite il y a à peu près un an maintenant.
0: Et son univers, c'est la gravure.
2: Et donc la gravure, c'est un art traditionnel qui consiste à graver soit avec des pointes de métal, soit avec des acides, des plaques de métal pour y inscrire un dessin. Et ce dessin, ensuite, il est ancré et imprimé pour produire une estampe. Donc je suis artiste graveuse.
0: Et la première étape de son travail, c'est le repérage.
2: C'est-à-dire qu'au fil des marches ou des promenades ou des repérages, je vais prendre des photos, que ce soit de végétaux ou de bâtiments, puisque c'est ce qui m'inspire principalement. Et ensuite, à partir de ces photos, de retour à l'atelier, je vais les dessiner. Ce sera une étape de dessin préparatoire. Et ensuite, je vais reporter ce dessin à main levée sur une plaque. C'est donc la première étape de la gravure. Mon inspiration, alors c'est principalement le patrimoine, qu'il soit bâti ou naturel, puisqu'il y a toujours une histoire, et j'aime raconter cette histoire autour des végétaux, autour du bâti, des vieilles maisons, des plantes, des arbres qu'on a connus depuis plusieurs générations et qui nous font sentir chez soi. Et c'est cette histoire-là que j'aime bien raconter.
0: Alexandra Korkiche a plusieurs expositions en cours de création. L'artiste a aussi envie de développer des ateliers créatifs à Ourtaga et dans la vallée d'Ouganal.
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0: Deuxième étape dans la pièce Ouganal, et à présent vous emmène sur l'exploitation d'une jeune maraîchère installée depuis peu sur la commune d'Ourtaga. Il s'agit de Justine Maréchal. Au Bermali, nous l'exploitation d'Impia d'Ourtaga, Bijinao Alanina. Décuit qui Justine Maréchal a créé deux ortu bebande isoligumi.
3: 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Dans les années précédentes, dans les années 1950, ils ont dessouché. Et donc, c'est pour ça que ça s'appelle Digepo.
0: Justine produisait donc isolegumi a dino un ebogheriali.
3: Et un bon terrain, qui a dû piantar i pomi la semaine passée. 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
3: 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Là j'ai dû retourner, c'est les premières années, donc j'ai dû retourner le terrain, mais j'essaye de faire le plus possible en faisant du paillage, voilà, parce qu'on a des problématiques de sécheresse, donc pour essayer d'économiser l'eau. Et donc après, voilà, le plus compliqué pour moi, donc c'est pendant la période estivale, parce que c'est là que je dois tout faire en même temps.
0: Objectif pour Justine Maréchal, agrandir son exploitation pour proposer à la vente plus de paniers de sa production au village.
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0: Et on continue notre balade dans la Pieve Yoganal. À présent, on vous emmène à Pietralbe à la rencontre d'un apprenti berger, Pierre-Antoine Aigrogne, qui souhaite devenir éleveur comme ses ancêtres.
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0: Il est en passe de réaliser son rêve, même si la route est encore longue. Pierre-Antoine Aigrogne apprend depuis quelques mois le métier de berger à Pietralbe, chez Philippe Gasse, Paris, un éleveur caprin installé non loin du col de San Colombano. Berger, une passion familiale pour le jeune apprenti.
4: Je l'aide bénévolement pour apprendre la traite, le fromage, il m'apprend tout. Il me lègue son savoir-faire pour que moi, plus tard, je puisse faire le berger le mieux possible. Bon, moi, j'ai pas un parcours du tout de berger, j'ai surtout ça dans les gènes. C'est de famille, en fait. Hein. Mon grand-père était berger, son frère aussi. Mon grand-père, il en fait un peu. J'ai ça dans les gènes. Berger de famille, il y a toujours eu les chèvres dans la famille, dans le Niol. Naturellement, je me suis tourné vers ce métier-là parce que j'ai envie de le faire, en fait. J'ai ça en moi depuis toujours et il faut que je me lance, voilà.
0: Et chez Philippe Gasse, Paris, Pierre-Antoine est en totale immersion.
4: Bah, Philippe, il m'apprend toute la gestion d'un troupeau, d'une exploitation, de la traite à la fabrication du fromage. Et moi, j'ai une chance énorme pour moi de connaître Philippe, qui m'apprenne et qui accepte de me léguer tout son savoir-faire, tout ce qu'il connaît, pour que moi, je puisse faire le berger du mieux possible, que je puisse m'installer chez moi. Ce qui me plaît, moi, c'est le contact avec les animaux, la nature, la liberté, ce savoir-faire-là, qui est pour nous très important chez nous en Corse, c'est ancestral, hein, c'est de famille. Et il faut garder ces traditions-là, et c'est ce qui me plaît. Si je peux m'installer rapidement chez moi, je le fais. Hein. Mais là, ce qui manque, c'est d'avoir des terrains d'abord, en priorité, et ensuite passer une formation pour plus tard avoir mon troupeau à moi et m'installer chez moi. Voilà. Philippe, ça fait plus de 40 ans qu'il est là-dedans, il en a vu des choses. C'est les bergers comme lui, on est sur tout le respect hein, qu'on peut leur donner. Hein. Mais maintenant, nous les jeunes, on peut reprendre, continuer ce métier-là. Avec, bien sûr, on a des manières de faire, mais tout en respectant la leur. Moi, ce qui m'intéresse, c'est de garder ce que Philippe m'apprend et de continuer dans cette lignée-là, en fait. Parce que bien sûr, il est énorme, il est machin, aujourd'hui, il y a plein de trucs. Mais en gardant toujours cette manière de faire-là, qui est importante, quand même.
0: La route est donc encore sinueuse pour Pierre-Antoine Aigrogne, mais la volonté est là, rejoindre cette nouvelle génération de bergers corses à court terme.
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0: Nous sommes dans la Pieve Yoganal et cette semaine dans les Campacui, le Mag, restez avec nous.
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2: Bienvenue à toutes et à tous, c'est Campeque le Mag dans Abbaye Uyoganal. Et à présent, nous allons pousser les portes d'une nouvelle épicerie en pleine Dourte, taga créée par Stéphanie et Jean-Pierre Grison.
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2: Un palia dû à l'ancienne qui s'érige au-dessus de la Balanine en pleine Dourte, taga. Ce projet, c'est celui de Stéphanie et Jean-Pierre Grison. Le couple a voulu créer ici une épicerie de produits corses et en faire un lieu convivial. Stéphanie.
4: Alors moi, je suis originaire d'Ourtaga par ma mère et Pietralba par mon père, ainsi que les grands-parents. Les grands-parents, on n'a pas lâché notre terre d'origine. Et voilà, je suis très attachée à mes racines. Déjà, c'est Jean-Pierre qui m'a un peu lancée sur le projet. Et en tant qu'agriculteur et charcutier, j'ai voulu lui donner un petit coup de main et on s'est dit, tiens, pourquoi pas ouvrir une petite épicerie ou un petit magasin de produits corses pour les agriculteurs locaux, et ça nous permettra aussi de développer ton projet à toi. Voilà, du coup, on s'est lancé et j'ai fait une reconversion professionnelle complètement différente.
2: Jean-Pierre, lui, est éleveur en seconde activité. Il est originaire de Multivao. Il a souhaité un lieu qui parle à tous.
5: Un endroit comme on les aime en Corse, Spiridougours, où chant, musique, bonne ambiance, familiale, et des produits vraiment locaux. Comme vous avez pu voir pour l'huile d'olive, elle est cultivée à 200 mètres à côté, quoi. Je suis jeune agriculteur toujours, je suis éleveur bovin et porcin, donc sur les trois communes. Donc moi, je suis originaire de Multifao. J'ai mes porcs sur la commune de Multifao, dans des chênaies. Mes vaches sur la commune de Dourtaga et Pietralba.
2: Objectif donc pour le couple Grisogne, travailler avec les locaux et les gens de passage.
5: On vient déjà à la période estivale, je pense. Là, on ouvre de mi-avril, voilà, de mi-avril à septembre-octobre. Et pourquoi pas pendant les vacances d'hiver, pour les produits d'hiver, quand on fera du figadil ou faire des soirées un peu, bon, c'est pas grand, mais des soirées un peu champ et charcuterie, quoi, comme on les aime. Enfin, ce qu'on aimerait, c'est vraiment que les gens de passage retrouvent l'authenticité des villages dans cet endroit, quoi.
2: L'épicerie de Stéphanie et Jean-Pierre Grison vient d'ouvrir ses portes en pleine Dourtaga. Le plus dur reste à faire, c'est-à-dire de faire connaître et développer cette nouvelle activité commerciale dans la vallée du Canard. Dernière étape dans la Pays Uyoganal. À présent, on vous emmène à la rencontre d'un jeune auto-entrepreneur originaire de Pietralba qui a créé son entreprise d'aménagement paysager, Pierre-Marie Saoli.
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2: Pierre-Marie a grandi à Pietralba et a toujours voulu travailler de ses mains. Il a découvert l'aménagement paysager grâce à son cousin et s'est pris depuis de passion pour ce métier.
6: Il était paysagiste, donc il m'a fait découvrir le métier. Donc j'ai appris à travailler avec lui depuis l'âge de 14 ans. En parallèle, mon père, on a toujours eu depuis tout petit une exploitation agricole. Donc j'ai toujours été en bas à m'occuper des vaches, des chevaux, tout ça. Pour l'école, j'ai fait un bac pro de ferronnerie. Et puis à la fin, dès que j'ai été diplômé, je me suis rendu compte que bon, c'était pas ce que je voulais faire et que je préférais le métier de paysagiste. Donc je me sentais prêt et j'ai décidé de me lancer directement en ouvrant mon entreprise ici en Balagne.
2: Et depuis, il a créé son auto-entreprise, le jeune Pedralbink, où travaille essentiellement pour les particuliers.
6: Alors je fais tout ce qui est entretien, création de jardins. Et la gage, je fais également des clôtures agricoles, tout ce qui est des maquisages pour les OLD, tout ça, pour la protection du feu aux abords des maisons. Sinon, enfin, je touche à tout ce qui est en rapport avec le métier de paysagiste. Alors principalement des particuliers sur la Balagne, aux alentours de mon village. Je travaille aussi un peu dans la région cortenaise. Je travaille qu'avec des particuliers.
2: Le jeune homme voue une autre passion pour le métier de sapeur-pompier.
6: Je suis pompier volontaire à la caserne de Pontelletche aussi. Ça, c'est depuis petit, ça me plaît. Mon père est pompier. Donc j'ai décidé de m'engager aussi. Et puis ça permet d'avoir du personnel en plus. C'est toujours plus pratique.
2: Pour l'avenir, Pierre-Marie Saoli souhaiterait développer son entreprise d'aménagement paysager, conquérir d'autres clients et s'ouvrir sur une clientèle plus professionnelle, comme les collectivités. Nous étions dans la Piaille du Haut-Ganal et cette semaine dans Et Campacui le Mag. Et Campacui, c'est qu'on voulait sur nos réseaux sociaux, Facebook et Instagram, ici RCFM, les 5 saisons et la 6e en cours. À écouter qu'on voulait également sur l'appli ici RCFM. À très vite dans un autre territoire.
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9: Les températures maximales pour le jour, pour ce vendredi 7 août, en Corse du Sud, elles seront comprises entre 34 et 36 degrés. Et en Haute-Corse, elles seront comprises entre 32 et 34 degrés. Soyez prudents, prenez bien soin de vous.
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Ta RTFM et Baji Viori, dit coup Vincent Albertini, à Groning à partir, Sarah Maggi, à Eankou, Injir, un bel programme, je t'ai dit, Bakounoï, qui s'y devait.

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4: Direction la Mayenne, d'en partir aujourd'hui et on prend les viaducs de la Mayenne à vélo. On écoute.
5: La Mayenne, c'est un département assez méconnu, coincé entre la Bretagne et la Sarthe. On dit souvent qu'il y a plus de vaches que d'habitants. Mais moi, je vais vous montrer que la campagne a aussi du bon. Je vais vous donner envie de parcourir la Mayenne à vélo. Vous allez voir, on va prendre un peu de hauteur pour avoir une vue imprenable sur ce beau territoire. On va partir à la découverte de ces deux principaux viaducs. Et à la fin de cet épisode, vous allez comprendre pourquoi un président de la 5e République était particulièrement attaché à la Mayenne. Je m'appelle Mayouen Bordron, je suis journaliste à Ici Mayenne. Et j'adore ce territoire parce qu'il est reposant. À seulement quelques minutes de Laval, la préfecture de la Mayenne, on se retrouve en pleine nature. J'ai choisi de m'y installer après avoir passé 5 années en région parisienne. Je recherchais un quotidien plus calme, un air plus pur et surtout un environnement plus vert. Bienvenue dans Partir, en Mayenne, à la découverte des viaducs à vélo. Notre point de départ, c'est la halte fluviale de Laval. On est en plein centre-ville. L'halte fluviale, c'est un espace aménagé au bord de la Mayenne, car oui, la rivière s'appelle aussi la Mayenne. Et c'est ici que les plaisanciers viennent amarrer leurs bateaux. C'est un peu comme un port, en fait. Il y a une grande terrasse arrondie sur pilotis. C'est là que se trouve la guinguette qui s'appelle le 1122, où on peut venir boire un verre et manger un bout. Et si on lève les yeux, on aperçoit le viaduc de Laval avec ses arches en béton qui enjambent la Mayenne. Et regardez bien, c'est au-dessus de ce viaduc que les trains passent. Pour venir de Paris, c'est très facile, on peut prendre le TGV à la gare Montparnasse. En seulement 1h15, vous êtes à Laval. On fait quelques pas et on se dirige vers la terrasse arrondie, juste à côté de la guinguette pour aller louer des vélos.
6: On va voir un vélo électrique.
5: Le vélo, moi je trouve que c'est le moyen de transport le plus adapté pour arpenter la Mayenne. Le département est traversé par la rivière et dispose donc de halages, des chemins qui suivent les cours d'eau. C'est une balade idéale pour être au plus près de l'eau et découvrir toute la faune et la flore liée à la rivière. Et puis c'est plat pendant tout le trajet, c'est donc accessible à tout le monde, même les plus petits. Louer des vélos à la halte fluviale le week-end et les ponts de fin avril à fin août. Pendant la haute saison, vous pouvez même en louer tous les jours, sauf le lundi. Si vous souhaitez arpenter la Mayenne, je vous recommande plutôt de louer un vélo électrique. On va quand même parcourir 36 km environ. Mais pour les plus sportifs, il est possible de louer un vélo classique et ça vous reviendra moins cher. Pour un vélo normal, il faut compter 16 € la journée et pour un vélo électrique, c'est 28 €. Vous pouvez aussi louer un tandem, des VTT, des remorques pour les enfants en bas âge, des sacoches et des vélos suiveurs pour attacher le vélo de votre enfant directement à votre selle. Vous n'avez pas besoin de prévoir des réserves d'eau pour vous hydrater sur le trajet. Vous allez voir, vous pourrez vous arrêter dans de nombreuses guinguettes tout au long du parcours. Et pas d'inquiétude pour les petites vessies, il y a aussi des toilettes. Allez, allez, on enfourche nos vélos, on quitte le centre-ville de Laval, on reste sur la rive droite de la Mayenne et on longe la rivière. On ne peut pas se louper, c'est facile, même ceux qui n'ont pas le sens de l'orientation arriveront à destination, c'est toujours tout droit. Je vous emmène à Château-Gontier-sur-Mayenne. On continue de pédaler et on arrive d'abord à La Roche-Neuville. C'est une petite commune située juste avant Château-Gontier-sur-Mayenne. On pose les vélos, on est toujours sur le halage et on aperçoit face à nous l'immense viaduc de la Mayenne. C'est un ouvrage d'art très moderne, en acier et en béton. Il a été inauguré en octobre 2022 pour éviter le passage des poids lourds dans le centre-ville de Château-Gontier. Sa forme est arrondie comme une arche de part et d'autre de la Mayenne. Cette construction impressionnante fait 28 mètres de haut et 300 mètres de long. Si vous voulez traverser le viaduc à pied, prenez votre temps. Il y a tout de même 262 marches et on peut vite être essoufflé. Mais une fois que vous êtes arrivé au beau milieu du viaduc, profitez de la vue imprenable sur la Mayenne. Face à nous, une immense étendue d'eau dans un paysage verdoyant. C'est le moment de prendre une photo, c'est d'ailleurs un spot très prisé des photographes amateurs ou professionnels du département. On redescend pour retrouver Florence Arnay, elle nous attend au pied de ce viaduc pour nous faire visiter Château-Gontier. Elle est responsable du musée d'art et d'histoire de la ville.
7: Le tablier du viaduc est composé de deux voies, bien sûr, pour le passage des voitures, des véhicules, mais il dispose aussi d'une piste cyclable. Donc, il est empruntable aussi par les vélos. En arrivant de Laval par le chemin de halage à vélo, vous allez longer le viaduc côté rive droite de la Mayenne, poursuivre par l'écluse de Mirevaux avant d'arriver dans le centre-ville de Château-Gontier. La rivière traverse la ville de Château-Gontier, donc la divise en deux. Donc forcément, dès que vous avez de l'eau à l'intérieur d'une ville, ça apporte un cadre, une atmosphère particulière.
5: On remonte sur nos vélos et on pédale encore un peu. On continue de longer la Mayenne pour arriver à l'écluse de Mirevaux. C'est une infrastructure typique qu'on retrouve tout au long de la Mayenne. Ça permet de faire passer les bateaux au niveau des barrages. Au bord de l'eau, on voit une maison au mur blanc. Elle se confond avec n'importe quelle habitation ici, mais si on prête attention à l'inscription sur la façade, on peut lire « Maison éclusière ».
7: Pendant l'été, les maisons éclusières sont habitées par des personnes qu'on appelle des éclusiers qui sont là du coup pour faire fonctionner ces écluses et donc faciliter en fait la navigation sur la Mayenne aux plaisanciers. Ça évite à ces derniers de devoir sortir du bateau pour aller écluser eux-mêmes pour le passage à l'écluse. L'éclusier a aussi un rôle d'accueil des visiteurs, des touristes, leur parler du territoire, de la rivière, de son histoire. Parfois, pour certains de ces éclusiers, partager une autre activité qu'ils proposent dans ces maisons éclusières, sous la forme d'un artisanat souvent.
5: Quand il fait chaud, c'est tentant de vouloir faire un plouf dans la Mayenne. Malheureusement, ici, c'est interdit. Depuis 2017, il n'est plus permis de s'y baigner. L'eau est trop obscure pour voir le fond de la rivière et ça peut être dangereux. Il y a des troncs d'arbres, des chariots. Il y a aussi beaucoup de trafic fluvial, ce qui peut être risqué. Après notre pause à l'écluse, direction le centre-ville de Château-Gontier-sur-Mayenne. On s'écarte un peu du halage et de la rivière pour se rendre sur les hauteurs de la ville. Attention, ça grimpe un peu, mais si vous avez un vélo électrique, vous vous y rendrez sans trop d'efforts. On emprunte une ruelle située près de la mairie, c'est la rue Élie-le-Motteux, et on s'arrête devant un immense portail bleu électrique. C'est là que se trouve un lieu d'art exceptionnel, dans le jardin et le rez-de-chaussée de la maison de Jean-Dominique Sauré, un ancien galeriste.
8: Bonjour et bienvenue. Bonjour.
5: Vous pouvez y admirer des sculptures en céramique et des estampes, des impressions réalisées à l'encre. C'est un lieu paisible, fleuri, coloré et ombragé. Ce jardin est ouvert au grand public tous les vendredis après-midi de 14h à 19h. Et si vous n'êtes pas disponible à ce moment-là, vous pouvez appeler Jean-Dominique pour prévoir une visite sur demande. Vous pouvez même rester dormir sur place puisque cet ancien galeriste fait chambre d'hôte pour deux personnes.
7: On profite de cette hauteur pour bénéficier d'un panorama exceptionnel, donc sur une partie de la ville de Château-Gontier, parce que devant nous s'offre cette forêt de toitures, de souches, de cheminées. On découvre aussi le joli clocher de la chapelle Saint-Joseph. Pour l'anecdote, s'y sont mariés le 30 octobre 1935 Georges Pompidou et Claude Cahour, parce que Madame Pompidou est originaire de Château-Gontier, et on est donc ici juste à proximité de la chapelle qui les a vus se marier.
5: Et oui, je vous avais dit au début de l'épisode qu'un président de la 5e République s'était marié à Château-Gontier. Georges Pompidou a eu l'occasion de revenir dans la ville natale de sa femme lors d'un voyage officiel. C'était 30 ans après leur mariage en 1965. Il était alors Premier ministre de Charles de Gaulle. Ce que j'aime à Château-Gontier-sur-Mayenne, c'est qu'on peut être surpris au détour d'un simple café à deux pas de la mairie. Par exemple, quand on pousse la porte du bar-restaurant Le Bistrot, sur les murs, on peut découvrir des faïences du 19e siècle inscrites au monument historique. Elles représentent des canards, des cigognes ou encore des fleurs de lys dans un style art nouveau. Si vous avez encore un peu de temps devant vous, si votre week-end n'est pas terminé, j'ai une dernière idée. On va pédaler sur un bateau. Oui, vous avez bien entendu, sur un bateau et pas un vélo.

On est devant nos deux bateaux à pédalier. Alors, je tiens le fait à pédalier pour le différencier donc, du pédalo. Nous mettons réellement des pédaliers qui entraînent une hélice. Les personnes vont être assises comme sur un vélo.

0: pédaler comme sur un vélo. Le bateau avance déjà.
1: Cette balade en bateau, je trouve que c'est l'un des meilleurs moyens d'être au plus près de la faune des bords de la rivière. Comme il n'y a pas de moteur, l'embarcation ne fait aucun bruit sur l'eau et n'effraie pas les animaux. Avec un peu de chance, vous pourrez croiser un héron, un martin pêcheur, des petites grenouilles ou une famille de canards. Si vous prévoyez de dormir sur le bateau, il faut prendre des affaires chaudes, comme si vous dormiez sous la tente, car il peut faire froid la nuit.
0: Alors, pédaler à l'avant, moi je vais pédaler en arrière, le bateau va tourner tout seul.
1: Et si vous avez des problèmes de genoux, le bateau à pédalier n'est malheureusement pas fait pour vous. Il faut quand même avoir un peu de force dans les jambes pour faire avancer le bateau. C'est une activité par contre à faire en famille, les enfants vont adorer, entre amis ou en couple.
0: Quand on met le pied dans le bateau, on avance, on fait un kilomètre, et là déjà on est coupé du monde. Parce qu'on n'est pas dans l'environnement habituel, l'habitacle de sa voiture ou la selle de son vélo. On est sur quelque chose de pas commun, etc. Donc ils vont passer l'écluse, première découverte, comment ça fonctionne, enfin, et tout ça. Et puis après, on va se retrouver, je dirais, dans le No Man's Land, parce qu'il y a le grand silence. Le chemin de halage, si c'est en soirée, il n'y a plus de vélo qui passe, il n'y a plus de promeneurs. Ouais, c'est bon, voilà, et le bateau est arrêté.
1: Après cette balade sur l'eau, si vous avez un petit creux, je vous recommande d'aller à la guinguette de la Capitainerie. C'est juste à côté de Canotica. C'est un bar-resto au bord de l'eau. Il y a des tonneaux en guise de table, des chaises longues, des petites guirlandes lumineuses de toutes les couleurs. C'est reposant. Seul bémol, les guêpes qui peuvent venir perturber notre tranquillité l'été. Mais ça, vous le découvrirez quand vous viendrez. 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

0: Christophe Zagalia nous emmène dans le Castel d'Acqua pour cette dernière partie de la semaine dans Engir, un petit territoire de la Pieve et de l'Ampugnagna en Castagniccia, le Castel d'Acqua. Il est toujours avec le guide Stéphane Orsini, qui est chef du service patrimoine à la communauté de communes de Castagniccia-Casinca. Et c'est toujours Théo Lacombrade qui réalise la prise de son. On écoute.
1: Et dernière étape dans le Castel d'Acqua, dans l'Ampugnagna, en Castagniccia. Nous sommes avec Stéphane Orsini, chef du service patrimoine à la communauté de communes de Castagniccia-Casinca, avec nous depuis le début de la semaine pour se balader donc dans ce petit territoire de l'Ampugnagna. Je crois, Stéphane, que c'est la chronique la plus fraîche de la saison estivale d'Ingir au SURCFM, puisque nous sommes à, allez, je crois, pas loin de 600, même un petit peu plus mètres d'altitude, toujours sur la commune de San Damiano, dans le hameau qui s'appelle Monte Dolmo.
2: C'est ça, et là il y a ce petit air vraiment qui nous rafraîchit alors qu'on est quand même en plein soleil pour pouvoir observer, parce que c'est ça dont il s'agit. On est vraiment sur un observatoire de la vallée du Fiumalto. On est vraiment en frontière, puisque San Damiano, c'est lorsqu'on remonte la vallée de Pifolilli, c'est la dernière commune sur la rive gauche de l'Ampugnagna. Après on va trouver la commune de Piazzole et la Pieve d'Orizza, et de là eh bien on domine tout. Alors c'est un village qui est donné ancienne dans les documents, et on voit d'ailleurs dans les maisons très pittoresques de ce hameau qui a gardé dans ses ruelles et les rochers. Quelqu'un qui voudrait savoir qu'est-ce que c'était un village corse avant qu'on civilise un peu ses ruelles avec des ricciades et de la bétonisation, pourrait monter ici à Monte Olmo et se rendre compte du charme, alors peut-être pas de la praticabilité, mais en tout cas du charme de ces passages entre les maisons et sur les rochers aménagés avec des petites marches. Et pour revenir à ce que je disais, là on a vraiment un panorama. Alors d'ici on voit très très bien le rivage de la Tyrrhénienne, on voit une partie de la plaine au loin dans les chancrures du début de la vallée, on voit même la plaine de la Marana, et puis de part et d'autre on a les reliefs qui enserrent cette vallée du Fiumalto. On aperçoit, je le cite, ce gros rocher en face de nous, c'est le Monte Daglio. Au pied de ce rocher, c'est là que se trouve la fameuse chapelle Santa Maria de Canovaria dont on a parlé précédemment. Et puis en face de nous, on retrouve bien entendu, parce que c'est le point culminant qui est visible de loin, le sommet de la Casinca, Isantagnoli, qui nous fait face du côté de l'Ampugnagna, avec les trois villages qui sont à ses pieds finalement, Silvareccio, Piano et un petit peu plus bas à Gazalte. On aperçoit même au loin les limites de la Casinca, parce que sur cette crête-là, pour reparler de nos seigneurs de l'Ampugnagna et de la Castagniccia, se trouvent les deux châteaux des Cortinchi, celui de Sayabigu et celui de Tepealte et Udoador. On est à limite entre Pori et Pentaligazinca. Et puis un petit peu plus loin, on aperçoit bien sûr l'incontournable San Pedrone. Les sommets qui sont le plus loin de nous, eh bien, sont les sommets du Nebbio. Il me semble que c'est le Monte Asto qu'on aperçoit là. Et puis, plus si on tourne le dos à la mer, eh bien, on a la vallée, la haute vallée du Fiumalto, et donc l'Orizza, avec quelques-uns de ces villages que l'on aperçoit également. Et donc, si on veut découvrir le panorama exceptionnel de cette vallée, c'est vraiment là qu'il faut venir.
1: Voilà, il se dit que Pascal Paul aurait séjourné ici à Monte Dolmo. Bon, je ne sais pas si c'est vrai, mais en tout cas, l'histoire dit ça.
2: L'appel est lancé, s'il y a des témoignages, nous les récoltons.
1: Nous étions donc à Monte Dolmo, sur la commune San Damiano, dans le Castel d'Acqua, dans l'Ampugnagna, cette semaine, dans Ingir, avec Stéphane Orsini, chef du service patrimoine à la communauté de communes de Castagniccia-Casinca. Merci Stéphane pour cette balade, cette semaine, dans ce beau territoire, et à très vite sur RCFM.
2: À très vite, et j'espère vous recevoir nombreux en Castagniccia-Casinca.

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1: On a des clients qui nous le rendent extrêmement bien. On ne demande pas aux gens de faire des compliments. En général, c'est plutôt l'inverse. Les gens, ils ont la critique facile. Et là, on est toujours très surpris quand on fait les foires, les marchés, parce que les gens nous remplissent de gratitude, de compliments. Alors, avec mon mari, ça nous booste, mais à un point, c'est fabuleux. Quand on sort des foires, on a des yeux comme ça, on pétille. Je crois que c'est pour ça qu'on adore faire les foires, parce qu'en même temps, on a ce contact direct avec les gens. Ils goûtent en direct, donc on n'a pas droit à l'erreur. En fait, s'ils n'aiment pas, ça se voit sur leur tête. Mais on n'a même pas ces visages fermés. On a des visages qui sont rayonnants. On a l'impression de leur faire découvrir quelque chose de fou qu'ils n'ont jamais goûté. Ils sont surpris par les associations de saveurs, ils ne s'attendent pas à ça. Donc déjà, on a au-delà de la parole, on a les expressions du visage qui en disent long. Des fois, rien qu'un silence, ça en dit long. Et puis sinon, on va avoir des remerciements qui nous touchent vraiment parce qu'ils sont dits d'une manière qui nous correspond bien. Je crois qu'on attire les gens qui nous ressemblent et nos clients nous ressemblent, tout simplement. Et c'est fou parce que c'est spontané. Ils laissent des commentaires, ils laissent vraiment des commentaires spontanés qui parlent avec leur cœur de ce qu'ils ont ressenti. Et c'est marrant parce que sur Google, ils laissent même des avis qui font 6-7 lignes, donc c'est beaucoup. On pourrait tout simplement mettre 1, 2, 3, 5 étoiles, c'est voilà. Mais ils mettent des étoiles et puis en plus ils écrivent, c'est encore plus fou.
2: Et ça motive.
1: Ça, c'est extrêmement motivant. Surtout quand on est artisan, femme artisan, c'est un choix aussi moins évident dans la mesure où ça amène à une certaine solitude. Quand on est artisan, on est seul. Sauf si effectivement on a des associés, hein. Mais là j'ai fait le choix d'être seule salariée de ma société. J'ai ma belle-mère qui vient m'aider à l'emballage, donc on travaille à deux dans la journée, mais elle vient en général juste 2 heures dans la journée pour m'aider. Mais c'est vrai que le reste du temps je suis seule à la barre, et d'avoir ce retour des clients en face, ben, tout de suite on a l'impression d'avoir un bol d'énergie qui arrive, une famille qui s'agrandit. Et finalement, je me suis rendu compte que je me sentais moins seule dans mon métier à l'heure actuelle qu'avant, quand j'étais en agence avec une équipe de 20-25 personnes.
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1: Salute Paul, salute a tutti. À Bastia, troisième et dernière soirée maintenue pour Porto Latino au lendemain de l'évacuation du festival suite à la découverte de l'affaissement d'une prédalle de 10 mètres carrés environ au parking de la Citadelle. Le feu vert a été donné ce matin après une expertise rassurante. Aucun risque pour la poursuite du festival ni pour l'utilisation du parking, assure le bureau de contrôle sécurité. Ce soir, en tête d'affiche, le rappeur Gazo, sans restriction de jauge, annonce les organisateurs. L'entrée sera remboursée ou gratuite pour ceux qui avaient déjà un billet pour le concert annulé de Moziman. Soir de match aussi pour le Sporting à Fouriane. Le SCB reçoit le Puy-en-Velay en ouverture du championnat de Ligue 3. Beaucoup d'attentes forcément pour cette nouvelle saison après la série de départs cet été au sein du club. Doumé Guidi, Johnny Placide ou encore Christophe Vincent. La rencontre, elle, se jouera à huis clos. En cause, les incidents du dernier match de Ligue 2 face au Mans en mai. Coup d'envoi à 20h45. Une rencontre à vivre en direct et en intégralité sur RCFM. La Corse toujours placée en vigilance orange canicule. Des températures jusqu'à 39 degrés attendues sur l'île cet après-midi. Vigilance maintenue au moins jusqu'à samedi. La Corse du Sud aussi dans l'orange pour un risque élevé d'incendie. Sur la Haute-Corse, plusieurs départs et reprises de feu ces derniers jours. À Olmnicapella, une dizaine de points chauds restent à traiter. Les pompiers ont été héliportés sur le chantier. À Corté, le Morane de Bé a procédé à plusieurs largages après un impact de foudre sur un pin. Reprise aussi sur l'incendie d'Albertach et dans une zone de sous-bois inaccessible aux moyens terrestres. L'hélicoptère Puma Eco sera prochainement engagé. Enfin, pour les amoureux du ciel et de l'espace, c'est le grand soir, celui de la Nuit des Étoiles, au total 530 manifestations en France, coordonnées par l'Association Française d'Astronomie. Au programme, observation de constellations, voies lactées et autres planètes du système solaire, plusieurs activités à prévoir aussi en Corse, notamment avec le club ajaccien des amateurs d'astronomie. On vous a mis tous les rendez-vous près de chez vous sur notre site, ici RCFM.
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1: La lame tronquée, comme ça, c'est les couteaux de marin, qui avaient pas de pointe. Ça reprend le coupe-chou, un peu, le rasoir. Certains types de couteaux japonais, c'est un esthétique que j'aimais bien et qui attire l'œil. Même les gens qui sont pas spécialement intéressés par le couteau s'arrêtent en demandant mais pourquoi. Voilà, après c'est un choix esthétique.
2: Le choix du bois,
1: c'est le choix
2: châtaignier.
1: C'est le choix de bois locaux que je récolte, que je fais sécher, donc classique, vous voyez, olivier, et enfin un peu de tout, arbousier, chêne, buis, platane, parce qu'on a la chance d'en avoir.
2: Ouais, platane, ça j'avais jamais entendu le platane. Corne aussi.
1: Ouais, corne.
2: C'est superbe, superbe.
1: Corne locale, donc en très petite quantité, parce que c'est pas évident d'en avoir. Mm-hmm. Alors là, on est plutôt typé cuisine sur ces choses-là.
2: Ouais. Cuisine, ça aussi.
1: Je l'ai taillé.
2: C'est superbe.
1: Un peu inspiré du stylet, mais dans l'idée d'en cuisine. Parce que j'aime. Ça reste avant tout un outil, un couteau. Et un outil qui ne sert pas, c'est dommage.
2: Ça doit vivre.
1: Oui.
2: L'intérêt de la. Ça, c'est superbe aussi. Hein.
1: On est sur une dague. J'espère qu'elle servira. Hop. Je vois pas, aujourd'hui on n'a plus l'utilité vraiment de ces choses-là.
2: Non. C'est vrai que ce sont des objets que l'on retrouve souvent dans des vitrines, mais le fait, l'art dans la cuisine, c'est intéressant.
1: Oui, c'est ce que j'aime bien. J'arrive à fabriquer de beaux objets qui peuvent avoir une utilité tous les jours.
2: Non. Galet, est-ce qu'on va vous retrouver sur des foires cet été, des foires particulières? Est-ce que vous passez à Lourdes et...
1: La prochaine, ça sera à Réunion en Balagne, pour la foire de la Monde. Et... probablement la foire de l'oignon un peu plus tard.
2: Le 22 août.
1: Voilà. Et pour l'instant, ça sera tout.
2: Merci Gaël d'avoir été avec nous ce matin.
1: Merci à vous.
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4: Quand Tobo Blugo, soudiente d'Irlande, et Dobo Chiridouem, Marc Biancari, et Serra Magia.

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1: RCFM 17h. Camille Passy, bonsoir.
2: Bonsoir Anto et bonsoir à tous. Une femme de 44 ans portée disparue à Porto Vecchio depuis jeudi, date où elle a quitté la clinique de l'hospital et sans autorisation médicale. Elle nécessite une prise en charge urgente des services de secours et présente un état de péril imminent, précise la gendarmerie, qui lance un appel à témoins. Elle est de taille moyenne, de corpulence très maigre. Au moment de sa disparition, elle était vêtue d'un haut de treillis à manches longues, un jean bleu, un t-shirt rouge, rose, des baskets grises et une banane dorée. Sa photo est en ligne sur notre site ici RCFM. Si vous l'avez vue ou disposez d'informations composées le 17. La Corse, toujours placée en vigilance orange canicule, des températures jusqu'à 39 degrés attendues sur l'île, vigilance maintenue au moins jusqu'à samedi. La Corse du Sud aussi dans l'orange pour risque élevé d'incendie. Sur la Haute-Corse, plusieurs départs et reprises de feu. À Olmicapé, là, une dizaine de points chauds restent à traiter. Les pompiers ont été héliportés sur le chantier à Corté. Le Morane de Baie a procédé à plusieurs largages après un impact de foudre sur un pin. Reprise aussi sur l'incendie d'Albertach et dans une zone de sous-bois inaccessible, l'hélicoptère Puma Eco doit être engagé dans la journée. Bastia, concert maintenu pour la soirée de clôture de Porto Latino, un jour après l'évacuation du festival, suite à la découverte de l'affaissement d'une prédale d'environ 10 mètres carrés du parking de la citadelle. Le feu vert a été donné ce matin, aucun risque ni pour les festivaliers ni pour l'utilisation du parking, assure le bureau de contrôle sécurité. En tête d'affiche ce soir, le rappeur Gazo, sans restriction de jauge, annoncent les organisateurs. L'entrée sera remboursée ou gratuite pour ceux qui avaient un billet pour le concert annulé de Moziman. Enfin, soir de match pour le Sporting à Fouriane. Le SCB reçoit le Puy-en-Velay en ouverture du championnat de Ligue 3 et beaucoup d'attentes forcément pour cette nouvelle saison après une série de départs au sein du club d'Oumé Guidi, Johnny Placide ou encore Christophe Vincent. La rencontre se jouera à huis clos en cause les incidents du dernier match de Ligue 2 face au Mans en mai. Coup d'envoi, c'est à 20h45 et la rencontre est à suivre bien sûr en direct et en intégralité sur RCFM.
1: Merci Camille, on vous retrouve à 18h hein, pour
2: ça,
1: un nouveau point sur l'info très détaillé.
2: À tout à l'heure.
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1: Vigilance orange donc sur l'ensemble de l'île. Ce soir, le temps est calme et propice à l'observation des étoiles en Corse du Sud. En début de nuit, vent d'ouest soufflant assez fort sur l'extrême sud, puis atténuation pour demain samedi 8. Le ciel est souvent ensoleillé. Toutefois, à la mi-journée, des nuages plus menaçants laissent tomber quelques averses sur le relief. Sur l'Altaroc ainsi que sur la région de Porto Vecchio, ces averses s'arrêtent en fin d'après-midi pour offrir une fin de journée assez belle. Température maximale pour le jour voisine de 31, 34 degrés, 27 degrés sur le relief. Pour la nuit en Haute-Corse, ce soir, les rares nuages présents n'empêchent nullement l'observation des étoiles en cours de nuit. Vent d'ouest modéré par endroits, puis faiblissant pour demain samedi 8 août. Les belles éclaircies matinales sont suivies d'un temps plus chargé d'après-midi avec des averses et des orages sur le relief. Dans le Cortenay ainsi que sur la Castaniche, à température maximale pour le jour, comprise entre 30 et 33 degrés, 26 degrés sur le relief.
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1: 17h03, 60 minutes avec vous ce soir. Non, ce n'est pas le titre de ce programme, c'est le temps que nous allons passer ensemble sur RCFM Anto pour vous servir une nouvelle fois en cette fin d'après-midi et en ce 7 août. Il n'empêche, on ne change pas une formule qui gagne. Info, chronique, interview et musique. Avec Billy Joel pour attaquer cette nouvelle heure, Hudson Girl. Bonsoir à Camélo qui est à la réalisation de ce programme.

Billy Joel avec Uptown Girl dans ce programme. Je vous le disais, de la musique, des chroniques. Il y aura également du jeu. Tout à l'heure, on vous offrira deux places pour le Lolita Tour, de la petite culotte qui aura lieu le 11 août à Calvi au théâtre Amphithéâtre, même Séléné, avec Simon Seize, Angie ou encore Vernis Rouge. Et puis, en interview, on s'intéressera à Itinérance à l'Oumu, le festival d'art contemporain pour la 11e édition qui a lieu les 9 et 10 août, soit dimanche et lundi qui arrivent. Ce sera sous les étoiles en nocturne de 18h à minuit. Tavagna, à Casa Rossa, à Valentine, RCFM, Antoc, Comboy, Chazera.

0: Vous avez reconnu Tavani à l'instant sur ici RCFM. Anto, pour vous accompagner sur ces ondes, je vous rappelle que je suis avec vous jusqu'à 18h et que c'est l'heure de retrouver à présent Mr. Henri Padovani qui va s'intéresser notamment au fameux Stormy Monday Blues de T-Bone Walker.
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2: Stormy Monday, qui s'appelait au départ Call It Stormy Monday. Ce lundi de tempête a été écrit et enregistré par T-Bone Walker en 1947. Et il est sorti en single sur le label Black and White. Cette chanson est un peu la pierre angulaire du blues moderne. Tout paraît simple, un blues lent de 12 mesures. Une histoire de semaine foutue où chaque jour apporte sa dose de poisse, de malchance, et on dirait que la pluie ne s'arrête jamais. Mais derrière tout ça, il y a une révolution silencieuse. La guitare électrique ne se contente plus d'accompagner, elle devient une voix parallèle à celle du chanteur. T-Bone Walker, c'est mon héros. Il a influencé tout le monde. C'était le premier showman de la guitare électrique. Il l'a fait passer du jazz au blues. Quelqu'un comme Chuck Berry lui a tout pris. Et même Jimi Hendrix. Car T-Bone Walker a été le premier à jouer avec la guitare derrière sa tête. Et Jimi a pris ça de lui. Remarquez, c'était peut-être un hommage de sa part à T-Bone. Car Jimi a aussi beaucoup appris de T-Bone. T-Bone Walker ne jouait pas des rafales de notes. Il fait chanter chaque phrase de guitare. Avec un vibrato élégant, des glissés presque jazz. Entre deux lignes de chant, son instrument répond. Commente, soupir. La section rythmique reste minimale, comme un vieux club en fumée où le temps se dilate, laissant la place à ce dialogue voix-guitare. Stormy Monday est devenu un standard de blues. Et tellement d'artistes l'ont repris, comme les Allman Brothers en 1971, magnifiquement d'ailleurs. Mais aussi B.B. King, Count Basie, James Brown, Eric Clapton, Buddy Guy, Roberta Flack, les Jackson 5, Albert King, Etta James, Freddie King, et je pourrais continuer tellement la liste est longue. Écoutez cette chanson, dont les paroles déclinent les jours de la semaine comme un calendrier de la déprime. Écoutez le raffinement de l'interprétation. On sent bien que le jazz vire au blues. On sent bien que T-Bone est allé à l'école du jazz. Mais que l'électricité qui sort du micro de sa Gibson L5 change tout. T-Bone Walker a mis la guitare au centre de la scène. Encore un qui est en train d'inventer quelque chose. Un nouveau son. Et là, c'est le blues électrique. Nous sommes en 1947, mesdames et messieurs. Et on écoute l'immense T-Bone Walker. Stormy Monday.

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1: 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Et après le rock'n'roll, on passe à la funk et au disco avec The Earth, Wind and Fire. Fantasy. C'est un pur régal. C'est vendredi. Et le vendredi, eh bien, c'est le week-end qui arrive tranquillement, mais sûrement. Et forcément, le week-end, on a envie de danser.

0: Earth, Wind & Fire avec Fantasy. On va poursuivre avec un autre funk, The French Funk, with Mrs. Véronique Sanson.
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0: Bernard Songs à 17h22. Ah, ce soir, on s'ambiance. On danse grâce à Camilo.

0: Véronique Sanson avec de Bernard Songs sur ici RCFM. On se retrouve dans quelques instants pour l'agenda. Il va se passer beaucoup de choses ce week-end et également en début de semaine prochaine.
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0: Et on va s'intéresser à présent à l'agenda.
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0: Avec le festival Corsica Cantabile, Mika nous en parlait il y a quelques instants. C'est jusqu'à donc demain. Piana, Cardiese, Vico, Evisa et Calaguccia vivent au son de cette musique classique. A Fiera di Baracci, c'est samedi 8 et dimanche 9 août à Olmeto. A Fiera di Ufugo, elle a lieu en Balagne à Costa. Vendredi 7, samedi 8 et dimanche 9 août. Justement, le 9 août, c'est le début d'Itinérance à Loum, où le Festival d'Art Contemporain, 11e édition, sous les étoiles, en nocturne, de 18h à minuit. On en parle d'ici quelques minutes. Et puis, les Tiamadialesi, eux, seront en concert lundi 10 août, du côté de Galeria. Toujours le 10 août, mais cette fois-ci à Calvi et Messager, ils sont sur la scène de Séléné. Mardi 11 août, c'est la Petite Culotte qui est en concert avec Vernis Rouge, ainsi que des DJ pour une folle soirée. D'ailleurs, tout à l'heure, on va vous offrir des entrées pour cette belle soirée festive.
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0: Je vous l'ai dit, c'est vendredi, c'est le week-end qui arrive et forcément on a envie de danser, on a envie de se lâcher avec Madonna notamment, Into the Groove.

0: Madonna avec Into the Groove. Je vous en parlais il y a quelques instants dans l'agenda. Itinérance, c'est dimanche et lundi à Lourmio.
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0: Sur RCFM, on est avec la présidente de l'association Itinérance, Alexandra Korkich. Bonjour.
2: Bonjour.
0: Bienvenue sur les ondes d'ici RCFM pour nous parler de cette nouvelle édition. C'est la 11e édition du festival Itinérance, hein, à Lourmio. Hein.
2: Tout à fait, c'est la 11e édition du festival. C'est la première édition que j'organise en prenant donc la succession de Marlène Pujol qui avait créé ce festival en 2015. Et donc pour cette année, on teste une nouvelle formule, c'est-à-dire que non seulement le festival est au mois d'août, mais il est en nocturne également.
0: Ça c'est donc une nouveauté et on a évidemment hâte de découvrir cette nouvelle version. Alors le festival, lui, on le connaît, hein, puisqu'on rappelle qu'il permet à des artistes bien de présenter leurs œuvres dans les rues du village de Lourmio.
2: Tout à fait. Alors, pour cette année, comme on est en nocturne, en réalité, et qu'on a besoin d'éclairage, on sera un petit peu moins en extérieur, mais il y aura quand même des expositions dans les jardins et le théâtre de verdure. Et effectivement, c'est l'occasion pour des artistes à la fois professionnels et amateurs de pouvoir montrer leur travail au public et aussi pour un public, l'occasion de rencontrer des artistes sans avoir à franchir la porte d'une galerie qui peut être parfois intimidante.
0: Est-ce qu'il y a une thématique chaque année sur l'événement où chaque artiste décide de ses créations et donc de ses thèmes?
2: Alors pour le festival, nous on est content de proposer aux artistes de montrer ce qu'ils choisissent de montrer. Donc on n'impose pas de thématique. Et là, donc cette année, on a 35 artistes qui viennent nous présenter leurs travaux. Ils sont libres des choix de ce qu'ils exposent. Sur les 35 artistes que nous recevons, on a pas mal de peintures. On a aussi des artistes du graphe, de la photographie, de la sculpture, de la gravure, de la sérigraphie, de l'art textile, voilà, un petit peu tous les arts visuels.
0: Et comment choisissez-vous les artistes qui vont exposer à Itinérance ?
2: Alors, dans un premier lieu, en fait, il y a un historique de ce festival avec des artistes qui lui sont fidèles et qu'on continue à accueillir. Et puis aussi la volonté d'aller vers d'autres artistes qui peut-être n'avaient pas encore été exposés. Soit on peut recevoir des candidatures spontanées, soit on va chercher en fait sur les réseaux sociaux, parmi les rencontres qu'on peut faire auprès d'artistes, des personnes qui aimeraient exposer au festival.
0: Alors, le festival expose des artistes. Est-ce qu'il propose également des ateliers?

0: et ou des rencontres ou des animations même destinées au grand public?
1: Alors non, pas encore cette année, c'est en projet pour l'édition suivante, mais pour l'instant c'est vraiment simplement de l'exposition.
0: Le festival accueille de nombreux artistes, vous le disiez, ils viennent de Corse, uniquement de Corse, ou il y a aussi des gens qui viennent de l'extérieur?
1: Alors c'est principalement des artistes qui viennent de Corse, il y en a quelques-uns qui viennent du continent, mais c'est vraiment, vraiment quelques-uns sur les 35, donc c'est majoritairement des artistes qui sont sur le territoire, et c'est aussi une volonté du festival de mettre en valeur la production artistique sur l'île, puisque il n'y a pas forcément de lieu évident pour eux pour montrer ce qu'ils font, donc Itinérance c'est vraiment le lieu pour ça.
0: Quels sont les principaux défis liés à l'organisation et du festival?
1: Alors la difficulté, on va dire principale finalement d'Itinérance, c'est qu'on est vraiment une toute petite équipe. Bien entendu, on a le soutien de la mairie de Lougne, qui est vraiment d'un grand secours pour nous et qui soutient aussi l'association financièrement. Mais l'organisation, en fait, donc repose sur deux ou trois personnes. Donc c'est principalement l'organisation technique, on va dire, en tout cas pour cette édition, qui était la plus grosse problématique. Et puis ensuite, évidemment, le travail de communication qui demande aussi beaucoup de temps de travail. Mais voilà, en travaillant beaucoup, on y arrive.
0: Quel message souhaitez-vous transmettre aux visiteurs et pourquoi ils doivent venir absolument sur cette édition 2026 qui, rappelons-le, sera en version nocturne?
1: Alors, une bonne raison de venir vraiment à Itinérance pour le public, c'est avant tout, c'est un rendez-vous qui est gratuit, qui va vous permettre de découvrir des artistes du territoire, donc un tout petit peu d'ailleurs aussi, mais vraiment du territoire, de pouvoir échanger avec eux et de mieux comprendre peut-être ce qu'ils proposent. Il y a des artistes donc professionnels et amateurs, et vous pouvez aussi acquérir des œuvres qui vont être tout à fait accessibles. Donc ça, c'est vraiment la première chose. Et pour le côté loisir, je dirais, donc on est en nocturne de 18h à minuit, donc dimanche et lundi qui arrivent. Et donc c'est une belle occasion aussi de se promener un petit peu en dehors de la chaleur et de profiter du beau village de Lougne.
0: Oui, c'est vrai. Vous avez bien raison, au niveau des horaires, c'est beaucoup mieux parce que c'est vrai que ça tape très très fort au niveau des températures la journée. Et puis, puisqu'on parle évidemment de cette nouvelle édition, au départ, c'était pas du tout au mois d'août, hein, le festival Itinérance.
1: Non, d'ordinaire, c'est au week-end de Pentecôte. Mais cette année, en fait, avec le changement de présidence que nous avons fait, on a dû décaler un petit peu ça pour pouvoir l'organiser dans de bonnes conditions. Nous verrons si l'année prochaine nous reproduisons en août ou si ça revient au printemps.
0: D'accord.
1: Donc c'est une année vraiment expérimentale.
0: Est-ce que vous avez des infos à nous donner au niveau peut-être des parkings? Comment ça se passe, les infos pratiques de cette itinérance 2026?
1: Alors, pour le stationnement, il y a un stationnement donc dans Lougne, qui est un parking de terre qui est très grand, qui peut tout à fait accueillir vraiment le monde pour cette occasion-là. En évitant évidemment d'entrer dans le centre du village en voiture. C'est juste en dessous de l'église, c'est-à-dire que quand on arrive de l'île Rousse, on prend pas le premier virage à gauche pour aller vers le centre village, mais une montée qui est un petit peu plus à gauche juste après. Les expositions se déroulent dans l'église, dans la confrérie, dans la Casa Padovani, dans les jardins aussi de cette maison,
0: oui.
1: Et dans le théâtre de verdure et sur le terrain de boules qui est donc sur la place du village.
0: On a hâte de découvrir donc cette nouvelle version nocturne d'Itinérance. On rappelle, c'est donc dimanche 9 et lundi 10 août, c'est bien ça, hein ?
1: Tout à fait, de 10h à 18h à Lougne sous les étoiles.

La Bita, 21RTFM, Wakatondo. J'aurais bien un petit remix de ce morceau, tiens. On l'a fait avec Kepo, on l'a fait avec Letia Madiale, c'est pourquoi pas. La Binta en version presque disco house, ça pourrait être très sympathique. On va jouer ensemble sur RCFM. 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Toto Africa, souvenir, RCFM.

C'était Toto, à l'instant, sur RCFM. Voilà, j'avais un chat dans la gorge, je n'avais même pas vu que le micro était ouvert. Ça arrive, c'est le live, c'est le direct, c'est ça la magie de la radio. Bravo à Francesco de Galeria qui a gagné 4 places pour la petite culotte. Il a de la chance parce qu'en plus, la veille, il va pouvoir voir les tiens mis en concert du côté donc de Galeria. 17h et presque 50 minutes dans quelques instants. Rendez-vous évidemment avec l'actu, ce sera notamment avec Camille Parsi sur cette antenne. Je vous accompagnerai en tout cas jusqu'à 18h, je serai aussi un peu avec Camille et puis tout à l'heure avant le concert. Je vous donnerai des nouvelles du temps. N'oubliez pas, donc entre 18h et 19h, durant l'été, sur cette antenne, des concerts sélectionnés par ici RCFM. Et puis, dernière chose, n'oubliez pas, ce soir, le Sporting, c'est la première journée face au Puy. C'est la Ligue 3 et donc c'est le retour à Fouriani. Alors malheureusement sans public, mais il faudra encore attendre deux rencontres avant de pouvoir retrouver pour les Akanili. L'équipe du Sporting devra donc attendre deux rencontres à jouer à domicile pour retrouver le stade. Voilà. Manu Chao, ça s'appelle Je ne t'aime plus. Nous, on vous aime beaucoup sur ici RCFM et on vous souhaite la bienvenue si vous venez de nous rejoindre.

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du coup, Simo, on va poursuivre en matière de chansons corse avec Letizia Madialès. Il y a, par exemple, c'est le carnaval. Et dans quelques instants, c'est le retour de l'info avec Camille Parsi à 18h sur ces ondes.

0: Camagnolaise, il se rend en concert le 10 août du côté de Galerie à la Tour. Invité par l'association des jeunes du village. Bonne soirée à vous. On va retrouver dans quelques instants l'info insulaire avec Camille Parsi. Et un journal évidemment très détaillé. Bienvenue sur ici RCFM en ce vendredi 7 août. Il est 18h. Bonsoir Camille.
1: Bonsoir Anto et bonsoir à tous.
0: Et on commence avec une nouvelle saison pour le Sporting. Le premier match de Ligue 3, c'est ce soir.
1: Les Bastia reçoivent le Puy-en-Velay pour cette première journée de championnat dans un stade de Fouriani vidé de ses supporters. La rencontre se jouera à huis clos. En cause, les incidents du dernier match de Ligue 2 face au Mans et forcément beaucoup d'attentes pour cette nouvelle saison après le traumatisme de la précédente et après une série de départs au sein du club. Le nouveau coach du Sporting, Laurent Perlade, veut ouvrir une nouvelle page.
2: Chaque saison est différente, chaque groupe est différent. C'est ça qui est génial dans le foot d'ailleurs. Même des demi-saisons sont différentes. Tu peux avoir des très bonnes périodes, des très mauvaises. C'est pas écrit à l'avance quoi. C'est ce que tu veux faire, décides de faire. Et les points négatifs, il faut qu'on les travaille. Mais il faut aussi qu'on soit capable, en capacité d'entendre que ouais, on a du potentiel. C'est une arme. Ça fait du bien de l'entendre. Il faut l'entendre. Enfin, il faut travailler sur ses forces. Moi, je dis, il faut travailler sur ses forces. Le groupe, il gomme un peu les faiblesses. Il cache un peu ce que tout le monde ne veut pas voir ou ce qu'on veut pas montrer. Et quand ça veut pas marcher dans le sens où tu veux, tu continues à travailler, tu continues à t'améliorer. Tu ressasses pas ce qui s'est passé il y a un an, il y a 3 ans, il y a 4 ans, il y a 5 ans. C'est fini. On passe à autre chose. Faut passer à autre chose.
1: Le Sporting, le Puy-en-Velay, coup d'envoi du match à 20h45. La rencontre sera à vivre, bien sûr, en intégralité et en direct sur RCFM, avec les commentaires d'Alexandre Antonini et Baptiste Moscone.
0: On poursuit avec un appel à témoins lancé après une disparition inquiétante à Porto Vecchio.
1: Une femme de 44 ans est introuvable depuis jeudi, date où elle a quitté la clinique de l'hospital et sans autorisation médicale. Elle nécessite une prise en charge urgente des services de secours et présente un état de péril imminent, précise la gendarmerie qui a partagé son signalement. Elle est de taille moyenne, de corpulence très maigre. Au moment de sa disparition, elle était vêtue d'un haut treillis à manches longues, un jean bleu, un t-shirt rouge-rose, des baskets grises ainsi que d'un sac banane doré. Sa photo est en ligne sur notre site, ici RCFM. Si vous l'avez vu, vous disposez d'informations, composez le 17. La Corse, toujours placée en vigilance orange, canicule, des températures jusqu'à 39 degrés attendues sur l'île, vigilance maintenue au moins jusqu'à samedi. La Corse du Sud aussi dans l'orange pour risque élevé d'incendie. Sur la Haute-Corse, plusieurs départs et reprises de feu. À Olmi-Capella, une dizaine de points chauds restent à traiter. Les pompiers ont été héliportés sur le chantier à Corté. Le Morane de Baie a procédé à plusieurs largages après un impact de foudre sur un pin. Reprise aussi sur l'incendie d'Albertach et dans une zone de sous-bois inaccessible, l'hélicoptère Puma de B a été engagé dans la journée.
0: À Bastia, concert maintenu pour la soirée de clôture de Porto Latino.
1: Un jour après l'évacuation du festival, suite à la découverte de l'affaissement d'une prédale sur le parking de la citadelle, le feu vert a été donné ce matin. La fête se fera en toute sécurité, aucun risque ni pour les festivaliers ni pour l'utilisation du parking, assure le bureau de contrôle dépêché sur place. Écoutez les explications du maire Gilles Simeoni.
3: Écoutez, on a fait venir ce matin deux experts de la PAV qui ont été très rassurants, très affirmatifs dans leurs conclusions techniques. Une est venue ce matin sur place de deux experts techniques qui nous ont dit qu'il n'y avait absolument aucun risque d'effondrement, même très limité. Donc, on peut réouvrir et utiliser normalement la totalité du parking. Deuxièmement, ce que disent les experts de la PAV, c'est que ce léger affaissement n'a aucun lien avec le festival dans la mesure où la prédale ne se trouve pas à l'aplomb d'un endroit recevant du public ni supportant la scène. Donc, selon les experts, aucun lien entre le festival et le léger affaissement. Et donc, indépendamment même de l'ouverture préconisée du parking, aucun obstacle ni difficulté au plan technique à ce que la troisième soirée de Porto Latino puisse se dérouler normalement.
1: Et en tête d'affiche ce soir, le rappeur Gazo, sans restriction de jauge, annonce les organisateurs. L'entrée sera remboursée ou gratuite pour ceux qui avaient un billet pour le concert annulé de Moziman. Et puis n'oubliez pas de lever les yeux au ciel. Ce soir, c'est le grand retour de la Nuit des Étoiles. Au total, 530 manifestations coordonnées par l'Association Française d'Astronomie au programme Observation de Constellations, Voie Lactée et autres planètes. Plusieurs activités à prévoir aussi en Corse, notamment avec le Club Ajaxien des Amateurs d'Astronomie. On vous a mis tous les rendez-vous près de chez vous sur notre site ici RCFM.
0: Notre site où vous pouvez bien retrouver le programme de la vie Radio Vogue.
1: Oui, une foire qui débute ce soir à Costa en Balagne et elle durera tout le week-end. C'est le grand rendez-vous des amateurs de couteaux. Sur place, vous pouvez retrouver une dizaine d'artisans couteliers labellisés, mais pas que. C'est aussi depuis 2012 une vitrine pour la poterie, le bronze ou encore le travail du verre. Bref, c'est un beau programme qui vous attend.
0: Alors ce soir, vous faites quoi, Camille? Vous allez à Porto Latino? Vous avez fait quoi?
1: Ah, écoutez, je pense que je me laisserai plus tenter par la nuit des étoiles ce soir.
0: Bien. Alors, levez la tête en l'air. Hein,
1: je n'y manquerai pas.
0: Merci. À très vite sur RCFM.
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0: N'oubliez pas, vigilance orange, hein, ce soir sur toute l'île et demain. Ce soir, le temps est calme et propice à l'observation des étoiles. Justement, ça tombe bien. En Corse du Sud, pour cette nuit des étoiles. En début de nuit, vent d'ouest soufflant assez fort, hein, sur l'extrême sud, puis atténuation. Pour demain, samedi 8, le ciel est souvent ensoleillé. Toutefois, la mi-journée, des nuages plus menaçants laissent tomber quelques averses sur le relief, sur l'Altaroc, ainsi que sur la région de Porto Vecchio. Ces averses s'arrêtent en fin d'après-midi. Demain, donc, pour offrir une fin de journée avec d'assez belles éclaircies, température maximale pour le jour voisine de 31 à 34 degrés. Vigilance orange également en Haute-Corse. Alors, pour la nuit, les rares nuages présents n'empêchent nullement l'observation des étoiles. En cours de nuit, vent d'ouest modéré par endroits, puis faiblissant. Pour demain, samedi 18 août, les belles éclaircies matinales sont suivies d'un temps plus chargé l'après-midi avec des averses et des orages sur le relief. Dans le Cantonais ainsi que sur la Castaniche, à température maximale pour le jour comprise entre 30 et 33 degrés, 26 degrés sur le relief.
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0: 18h06, dans quelques instants, votre concert de l'été sur cette antenne. Et puis n'oubliez pas, ce soir, donc le Sporting en ligne 3 face au Puy. Ce sera en direct, commenté par Alexandre Antonini.
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0: 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Bonsoir à toutes et à tous. Alors ce soir nous allons chercher et essayer de vous faire voyager un petit peu avec nous. Et après cette première chanson où on a donné la parole à Alexandre Le Grand qui vient regarder, jeter un regard un peu distancié sur son œuvre, sur ses conquêtes, lui qui a voulu unir les peuples, qui s'est heurté à certaines difficultés infranchissables et qui vient ici jeter un petit peu d'humilité sur toute son œuvre. Nous venons parler de nouveaux compagnons de route puisque un jour, un texte nous a été apporté venant évoquer la disparition annoncée des éléphants, sujet un petit peu original, mais qui nous a tout de suite touchés puisque nous y avons vu une métaphore de notre société actuelle en plein bouleversement et plus proche de nous, évidemment, une métaphore de notre société corse, de notre petite société corse, toujours en danger sur sa culture et sur sa langue notamment. Et nous nous sommes donc identifiés à ces éléphants en péril et nous avons eu envie de marcher à leur côté, de battre l'amble à leur côté, afin de pouvoir espérer un avenir meilleur, de pouvoir continuer à croire que nous pourrions continuer à transmettre à nos enfants ce que nos anciens nous ont transmis. Et nous nous sommes donc mis à prier avec eux, puisque c'est le titre de cette chanson, la prière de l'éléphant, A Preghiera di l'Elefante. Buonasera a tutti.
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1: La chanson qui suit aborde un thème très souvent, voire trop souvent abordé, puisqu'elle vient évoquer la liberté, cette valeur empruntée, surempruntée, à tel point qu'elle finit par perdre de son sens profond, par être galvaudée. Et ici, nous avons humblement tenté et voulu lui redonner justement ce sens, elle qui est l'une des valeurs qui fondent notre humanité et qui est évidemment trop souvent foulée aux pieds, celle sans laquelle nous ne pouvons plus rien faire et celle sans laquelle nous ne sommes plus rien. Scrivo ad un homme.

0: L'agropastoralisme marque la culture et la société corse comme toutes les sociétés traditionnelles. Et dans cette culture agropastorale, il y avait une place extrêmement importante laissée et donnée aux lieux, aux endroits qui étaient nommés, d'une part parce qu'ils étaient souvent fréquentés, mais également parce que dans tous ces endroits où il y a de l'ancrage, de l'enracinement, on fréquente les mêmes lieux, les mêmes endroits que ses ancêtres, que ses parents, que ses grands-parents et bien avant encore. Et c'est ce qui crée souvent l'attachement. Alors ici, c'est un ami à nous qui est venu nous prêter son lieu, son endroit. Une bergerie, l'une des plus hautes de Corse, dans laquelle il se rendait étant enfant avec son père et son grand-père. Et un endroit où il a des souvenirs merveilleux. Alors nous l'avons accompagné bien volontiers sur ce chemin qui nous mène à la bergerie de Poulet, là.
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1: Ce monde agropastoral accordait également une dimension très importante à la poésie qui accompagnait les hommes et les femmes tout au long de la journée, du matin au soir, dans leurs activités diverses et variées. Et un des chants qui représente peut-être le mieux encore cette poésie, c'est le Tiam et Rispondi. Ces joutes verbales improvisées en rime qui, évidemment, nécessitent une maîtrise de la langue toute particulière et puis une connaissance de la poésie également. Nous y tenons énormément et la chanson qui vient tenter de nous redonner espoir, nous dire que nous aimerions que ces chants et cette poésie nous accompagnent encore longtemps et que nous puissions continuer à dire longtemps notre monde en rime. Dis la rime.

0: Corse, les fêtes patronales sont légion, les saints patrons des villages, des vallées, des quartiers sont fêtés avec beaucoup de ferveur comme dans de nombreux endroits en Méditerranée. Et il y a évidemment la fête religieuse, la messe, les processions, mais il y a également toute la fête autour de ce côté religieux, ces comptoirs installés autour, et ce sont des endroits appréciés énormément des chanteurs traditionnels que nous sommes, puisque ce sont dans ces endroits que la transmission peut se faire, toute génération confondue, des anciens aux plus jeunes ou d'une personne à l'autre. Alors nous affectionnons évidemment y aller, mais il faut pouvoir expliquer pourquoi on part le matin à 8h à la messe et pourquoi on rentre à minuit à la maison, en ayant parfois du mal à trouver le chemin de la maison. Alors, évidemment, nous avons des femmes et des compagnes qui sont très tolérantes, mais il faut parfois trouver quelques astuces pour leur faire comprendre que nous ne faisons pas que des bêtises là-bas. Donc les anciens nous aident parfois en ce sens. Dieu est parfois une aide aussi, puisqu'il nous aide quand même à justifier certaines choses. Mais la chanson qui vient nous donner quelques autres astuces. Idier Jeanne.
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0: La nature est également un thème très souvent décrit, très souvent usité dans la poésie corse. Et ici, c'est le fleuve Taouignani qui prend toute sa place et que l'on vient d'écrire, prenant sa source au lac de Nîmes, ou étant nourri par de nombreux lacs cachés. Il passe par Corté pour venir finir sa course dans la plaine d'Aléria. Nous accompagnons donc sur ce champ et sur ces plaintes les tribulations du fleuve Taouignani, l'Agni di Taouignani.
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0: Allora, ci avviciniamo piano piano di avere questo concerto con due ultime composizioni a bene. Due dernière composition qui nous rapproche de la fin de ce concert, et avec cette première qui vient, nous allons nous laisser porter par les éléments, nous laisser porter par le souffle et par les vents qui tous ensemble viennent nous donner les différents panels des émotions et des ressentis humains. Isetti Venti.
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1: Allora, giungiamo dunque a fine questo concerto, speriamo di aver potuto vabbiedi appena attraverso le nostre composizioni. Nous arrivons donc au terme de ce concert. Une dernière chanson, une dernière composition à venir qui est un hymne à la musique. Alors, nous vous remercions très chaleureusement d'être venus ce soir. Nous espérons avec grand plaisir recroiser votre route sur les chemins de Corso d'ailleurs. Et torno una volta, buonasera a tutti. Je précise quand même juste un petit mot que notre album va sortir d'ici quelques semaines. On est sur la fin de l'enregistrement. Donc un petit peu de patience et vous pourrez entendre toutes les chansons et quelques-unes en plus sur l'album qui va arriver. Merci.

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0: Vous nous écoutez peut-être en voiture sur la route des vacances. Demain, la journée est classée rouge par bison futé dans tout le pays. Les vacanciers feront-ils leur retour en Gironde? Les professionnels du tourisme se posent la question. Ils espèrent voir leur saison sauvée ce mois-ci après un mois de juillet plombé par le méga-feu. Et en effet, Nicolas Joly, le camping Air Hôtel Océan se remplit de nouveau à la cano.
1: Des vacanciers qui se promènent, serviettes sous le bras, des enfants sur les balançoires. Le camping reprend vie après quelques jours de silence. Laurine vient chaque année avec sa famille de Normandie.
2: D'habitude, le camping, on a les enfants qui grouillent de partout et là, il n'y avait plus personne, on était les seuls. Le samedi, on a été à la piscine et on n'était que 10, donc on ne se battait pas pour les transats. Hein.
1: Le directeur du camping, Vincent Hipp, fait tout ce qu'il peut pour faire revenir les touristes.
3: On essaye de rattraper nos clients, leur dire coucou, finalement, on est ouvert. Donc, est-ce que vous pouvez annuler l'annulation que vous aviez faite avant? Donc, ça nous fait... Voilà, énormément de travail administratif et de relations clients, des appels, des mails, etc. C'est extrêmement difficile. On a mis plusieurs jours à rétablir la situation à la normale. On est sur deux semaines qui étaient vraiment capitales pour notre activité touristique, mais aussi pour tous les commerçants de la cano.
1: Comme le patron de la supérette à l'entrée, Olivier, qui fait les comptes, 6 500 € de pertes par jour sur les deux dernières semaines et aucun signal positif des assurances.
4: Au moment où on parle, pour l'instant, la prise en charge, c'est zéro. Les assureurs, aujourd'hui, ne considèrent pas la cano comme une ville qui a été évacuée, puisque c'est uniquement les touristes et dans les campings et dans les centres de vacances. Donc pour l'instant, la réponse, c'est non.
1: En plus de la perte d'exploitation, il y a aussi les marchandises, les stocks de produits frais, invendus et donc perdus. C'est plusieurs milliers d'euros.
0: Le risque est élevé demain pour les départs de feu dans le Grand Ouest et dans le Sud. 34 départements en vigilance orange. Les fortes chaleurs et du Mistral sont encore attendus ce soir dans le Var. En Lozère, un incendie a déjà parcouru 100 hectares cet après-midi. Un feu de forêt aussi au Creusot, en Saône-et-Loire. 60 enfants ont été évacués d'un centre de loisirs ainsi que 11 maisons. Un militant du Rassemblement National a été interpellé par le GIGN à Bolène dans le Vaucluse. Le colistier d'un candidat au dernière municipale. Il est suspecté d'être impliqué dans la mort d'une mère de famille dont le corps a été retrouvé hier. C'est une info ici Vaucluse à retrouver sur ici.fr. Le taux de chômage en France atteint son plus haut niveau depuis l'automne 2020, 8,3% selon l'INSEE pour ce second trimestre. Une hausse encore plus marquée chez les jeunes. On frôle les 22% chez les 15-24 ans. Une génération pour qui il est difficile de trouver un emploi en sortie d'études, à nous tout cas.
5: Un mois après avoir obtenu son diplôme dans la petite enfance, Morgane, 23 ans, épluche les offres d'emploi.
6: Je pensais que ça allait pas être si bouché. Je pensais pas être en difficulté pour ne serait-ce qu'avoir un entretien.
5: Elle a dû retourner vivre chez ses parents et travaille comme serveuse pour l'été.
6: J'avais un appart, j'ai du tout quitté. J'espère que mon CDD sera renouvelable et pourra se terminer en CDI, mais je pense que ça va être long.
5: Baptiste aussi a dû prendre un job alimentaire. Malgré son double master en économie et droit et un an et demi de stage et CDD, ça fait 9 mois qu'il ne trouve rien et ça le stresse.
7: Forcément, après avoir fait des études, on a envie de commencer sa vie, donc ça prend un peu la tête. Je m'attendais pas à ce que ce soit aussi compliqué, quoi.
5: Des jeunes inquiets, Karim Petit en voit défiler tous les jours dans son agence d'intérim. Car depuis le début de l'année, les entreprises proposent moins de contrats temporaires.
8: Les entreprises restent prudentes avec l'arrivée des prochaines élections présidentielles en 2027. Donc ce n'est pas un climat d'emploi qui reste positif.
5: Ça se remarque surtout dans le secteur de la vente, où il y a le plus de candidats pour le moins d'offres, avec des contrats qui vont de 4 heures à 2 mois.
0: Elle a passé la ligne d'arrivée en haut du Mont Ventoux, le sourire aux lèvres, les bras tendus vers le ciel. La Polonaise Kasia Niewiadoma a remporté la 7e étape du Tour de France cet après-midi. Elle endosse le maillot jaune. Alexandre Berthaud, bonsoir.
9: Bonsoir.
0: Vous aviez vécu avec vous cet après-midi l'étape du Tour au milieu de la foule du Ventoux. On a eu le droit à une grande explication entre les trois favorites.
9: Et oui, Kasia Niewiadoma, dont vous venez de parler, la Polonaise, Demi Vollering, la Néerlandaise, et Marlène Reusser, la Suissesse. Ce sont les trois meilleures coureuses de ce Tour de France. Et assez logiquement, en fait, sur les pentes très difficiles du Mont Ventoux, tout, ce sont elles trois qui se sont détachées, qui se sont livrées bagarre. Et c'est Kasia Niewiadoma qui a attaqué la première et qui a bien fait, puisqu'elle a réussi à distancer les deux autres coureuses qui se sont un petit peu regardées, qui se sont marquées, qui ont laissé partir la Polonaise, qui du coup l'emporte au sommet et endosse le maillot jaune. Mais on garde beaucoup de suspense pour les deux dernières étapes, puisque les trois premières se tiennent en 39 secondes au général.
0: Et puis on a quand même cette belle performance à noter de la Française Cédrine Carbajal pour la 7e étape. Elle est 6e du classement général, 7e pour cette étape. Demain, 172 km attendent les coureuses entre Sisteron et Nice.
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12: Bonsoir à tous, c'est l'heure de votre dose quotidienne de tubes des années 80. Le traitement est quotidien, il dure une heure, c'est bon pour tout. Le moral, la mémoire, les articulations, surtout si certains vous donnent envie de danser. Et ça commence comme ça.

0: Voilà l'été, c'était les négresses vertes.
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0: Évidemment, c'est de circonstance. Hein. C'est le premier succès du groupe de musette guinguette pop-rock. Et c'est, attention, plutôt une chanson sur les citadins qui n'ont pas eu la chance de partir pendant la saison chaude. Du coup, on se console comme on peut. Les négresses vertes ont débuté dans la rue, dans le métro. Mais le succès les a vite rattrapés dès la sortie de ce premier tube en 89. Après la chaleur de l'été, un petit rafraîchissement. Bon, bah d'accord, ne sortez pas les parapluies tout de suite. Hein. Eurythmics arrive avec Here Comes the Rain Again.
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0: Danse Marie, elle danse. C'était François Valéry. Et elle danse encore quand on repasse ce titre à la radio, hein. En 83, François Valéry est en vacances en Corse chez Dalida. Un soir, il sort en discothèque, comme on disait à l'époque. Il entend Billie Jean de Michael Jackson. Le lendemain, il s'en inspire pour composer ce qui deviendra un tube en 84. Voilà. Vous écoutez 100% années 80, c'est que des tubes. La preuve, dans un instant, Jean-Jacques Goldman avec Encore un matin. Ça arrive juste après ça.
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0: Francis Cabrel, c'était question d'équilibre.
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0: Sur l'album Quelqu'un de l'intérieur, c'est une chanson qui raconte l'histoire d'un homme qui vient d'être quitté et qui noie son chagrin dans l'alcool. Bon, c'est sûr qu'en général, on perd un peu son équilibre quand il faut se relever. On va rester debout pour la suite et j'ai choisi un titre qui a été un énorme tube de boîte de nuit en 84 de l'Italo Disco pur et dur, Comanchero par Moon Ray. Cherchez pas le thème, il n'y en a pas. Regardez le clip, c'est hyper kitsch, ça fait peur. Mais le tube est efficace. La preuve, tout de suite.

0: City When Your Heart Is Weak. Sur le premier album de ce groupe en 1985, porté par les voix magnifiques de Anna Lacasio et Peter Kingsbury, un groupe américain qui a connu un énorme succès en France et non pas dans son pays d'origine. Bah oui, parfois on n'est pas prophète dans son pays. La suite de votre soirée, c'est avec Émilie Mazoyer dès 20h, les essentiels de Décibel. Mais avant cela, Jean Schultes arrive. Confidence pour confidence, juste après ça.
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0: 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Quel été sur votre radio locale ici, il est 20h. 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
2: Nazer Hadout, c'est la rentrée sur RCFM. Vous l'entendez, le premier Soeli de la saison. Le Sporting découvre ce soir le championnat de Ligue 3 face au Puy à Fouriagne, un stade qui malheureusement sonnera creux ce soir en raison d'un huis clos pour les deux premières journées après avoir connu l'enfer la saison passée en Ligue 2 avec une relégation et une saison où un fossé, on peut le dire, s'est creusé avec les supporters tourquignes. Le Sporting retrouve le chemin du championnat justement. L'objectif est clair ce soir avec cette première étape. La priorité, c'est d'abord de reconquérir un public qui a été sévèrement touché. Une mission confiée cette saison à Laurent Perrella d'arriver avec l'ambition de refaire de Fouriagne une véritable forteresse cette saison sur le plan sportif. Là aussi, le Sporting doit écrire une nouvelle page de sa riche histoire. 13 départs au total durant l'intersaison et pas des moindres, Guidi, Vincent, Placide, pour ne citer que, pour insuffler une nouvelle dynamique place aux jeunes. Donc le Sporting souhaite redevenir un club humble, nous disait Claude Ferrandi jeudi matin, en pourquoi pas aussi misant sur la jeunesse, un groupe qui est particulièrement jeune. Bien sûr, s'il faut le dire, il y a quelques vieux briscards, quelques tauliers, des joueurs qui connaissent très bien le Sporting Club de Bastia. Je pense notamment à Anthony Roncaglia qui est capitaine ce soir dans l'axe, bien entendu une défense à 5 pour commencer ce début de saison. Je le disais, Anthony Roncaglia dans l'axe accompagné d'Aquesson et de Douce sur les côtés en piston droit, Blé, Monnier sur la gauche dans les cages. On revient bien sûr en arrière, Théo de Persin pour sa première en Ligue 3, un milieu composé de 3 joueurs, Ekmayer en pointe basse, on dira ça comme ça, Bélal Garnier et puis 2 attaquants de pointe, Félix Thom et Clément Rodriguez qui fait son retour dans l'équipe du Sporting après une saison passée justement face à cette équipe du Puy-en-Velay où il a inscrit 8 buts. Il était d'ailleurs le co-buteur. Pour commenter cette rencontre avec moi ce soir, une nouvelle voix sur RCFM, Baptiste Toumoscogne. Bonsoir.
3: Bonsoir, bonsoir à tous.
2: On le disait aussi, cette rencontre ce soir, ça va servir également de premier témoin, de voir si le Sporting est réellement remis de sa blessure après la relégation de l'an passé.
3: Exactement, c'est un très très bon test pour les Tourquignes ce soir et c'est aussi une chance pour eux de retrouver un petit peu cet amour avec le public qui, on l'a vu, cet été c'est un petit peu perdu. On peut penser à la campagne d'abonnement aussi,
2: bien sûr.
3: Que les supporters ont critiqué. Alors que le coup d'envoi va bientôt être donné.
2: Avec les équipes,
3: chez les journalistes.
2: Il y a de l'ambiance toujours dans notre tribune presse, Baptiste, où c'est toujours assez animé. Il faut le dire, on a des Tourquignes sur le côté droit de cette pelouse, donc qui vont attaquer côté de l'ouest vers l'est. Tribune ouest derrière eux, face à cette équipe du Puy qui joue couleur bleu ciel. Donc le bleu roi face au bleu ciel. Et c'est parti, allez, premier coup d'envoi de cette saison de Ligue 2. C'est rapidement joué entre Thom et Rodriguez, rapidement perdu ce ballon par les Bastiais. On est à hauteur de la ligne médiane. Sur le côté droit, c'est dégagé loin devant pour une première, mais c'est peut-être bien contré là par Clément Rodriguez qui a le contre favorable et qui permet de centrer là la première offensive bastiaise. Il y aura un premier corner à venir très rapidement dans cette rencontre alors qu'on ne joue même pas 40 secondes. Le Sporting qui est déjà en train de jouer les premiers rôles, on dira ça comme ça, Baptiste.
3: Oui, des très très belles intentions. On le voit avec Clément Rodriguez au pressing. C'est un match particulier quand même pour Clément Rodriguez qui était dans l'équipe d'en face au Puy. Match particulier également pour les tenues. Le Puy joue avec le short blanc et les chaussettes blanches du Sporting. Alors que le corner va être joué à deux par Isaac Monnier.
2: Et on revient sur Ekmayer peut-être à l'entrée de la surface de réparation. Ekmayer sans trop de solutions, mais il arrive à trouver tout de même dans la surface de réparation un joueur du Sporting. Attention, on s'est remis dans la boîte, le centre peut-être, il était beau, la tête cachée, on va dire ça comme ça, d'Anthony Roncaglia, mais le ballon reste en possession des Bastiais. C'est bien joué dans la profondeur, le nouveau centre à venir, c'est peut-être coupé par Anthony Ronca. Il y a la frappe ensuite d'un joueur bastiais, c'est capté directement par le portier Ponant, Mathis Carvalho, qui relance rapidement. Court Baptiste.
3: Oui, c'est le Puy désormais qui a le ballon après une très bonne séquence du Sporting. Attention quand même à ce long ballon dans le dos de la défense bastiaise, avec l'attaquant du Puy qui va se centrer. Ouh, il y a une mésentente là entre Acquesson et De Persin. C'est dégagé par Nassim Douce, titulaire pour la première fois avec le Sporting Club de Bastia, dans une défense à 3 composée du capitaine Anthony Roncal, de Gustave Acquesson qui entame sa troisième saison au Sporting, et donc de Nassim Douce, grande première pour lui et bonne intervention en tout cas
2: de Gustave Acquesson. C'est joué rapidement, ça a été remis rapidement en touche, et ce sont les Ponants, les joueurs en bleu ciel, qui ont désormais la possession du cuir. On fait un petit tour du côté du gardien avec Cissé, notamment Cissé pour peut-être pour Gomez. C'est joué rapidement sur Edson qui joue sur Gomez. Gomez qui va peut-être jouer sur Piston, qui préfère jouer dans la profondeur. On est sur le côté gauche Bastiais, et c'est justement Douce qui tente de se dégager. Ça revient en possession des Bastiais avec Ekmayer qui temporise tranquillement, même s'il y avait Maxime Blé qui était parti là-bas sur le côté droit. On joue plus tranquillement. Il y a eu, on va dire ça comme ça, Baptiste, dans ces deux premières minutes, on le rappelle, le score toujours 0-0 entre les deux équipes, mais deux premières situations, on dirait, intéressantes pour les deux équipes.
3: Exactement, deux situations très intéressantes. On a senti quand même les hommes de Laurent Peyrelade donner beaucoup d'envie avec cette première situation, mais attention quand même à la mésentente. Il y a beaucoup de recrues dans cette équipe, on l'a vu, entre le gardien Théo De Persin et Gustave Acquesson. L'entente n'est pas encore au beau fixe, mais c'est normal.
2: Ça va venir
3: la première rencontre. Ça va venir avec Nassim Douce qui repart pour le Sporting. Isaac Monnier, le nouveau piston gauche du Sporting, qui va obtenir une touche. Capitaine de la réserve du FC Lorient l'année dernière, il est prêté un an par les Merlus au Sporting, et c'est lui qui va remettre ce ballon. Non, c'est Nassim Douce qui va remettre finalement le cuir sur le terrain.
2: Alors on est à hauteur de la ligne médiane, on le rappelle, sur le côté gauche Bastiais. Ça sera joué long sur la poitrine de Félix Thom. Monnier à la lutte entre deux joueurs, qui va tenter de se sortir de cette forêt de jambes. Il y aura finalement une faute qui est signée en faveur Dupuis par Monsieur Valnet, l'arbitre de cette rencontre. Un arbitre, on le disait hors antenne Baptiste, un arbitre expérimenté dans le championnat de Ligue 2, 75 matchs arbitrés dans la deuxième division, et voilà une première dans cette Ligue 3. Et c'est les Bastiais qui tentent de presser un petit peu là les joueurs Dupuis, alors qu'on joue depuis à peu près 4 minutes de jeu ici à Fouriane, toujours à zéro dans la touffeur, on dira ça comme ça, du stade Armand Chez, avec qui sonne creux. On sait que le stade de Fouriane est souvent très bouillonnant, bien entendu, avec son public très chaud, qui a valu ce soir un huis clos pour les deux premières rencontres. Il faudra attendre le 5 septembre avant de voir, alors qu'on a peut-être une belle situation à l'avenir pour le Puy. Joueur Bastiais à la lutte. Attention avec Kouassi sur le côté droit face à Monnier. Kouassi qui va tenter de se faire éliminer son vis-à-vis, et c'est Monnier qui gagne ce duel, qui balance ce ballon loin devant sur le côté gauche avec Félix Thom qui a reculé un petit peu, et a une faute qui sera sifflée en faveur de Félix Thom. Ça va permettre au Bastiais, on va dire, de temporiser un petit peu et de relancer un petit peu plus proprement, Baptiste.
3: Exactement, il va falloir que le Sporting fasse très attention dans la profondeur, parce que c'est la quatrième, cinquième fois déjà que les joueurs du Puy cherchent dans le dos des défenseurs bastiais. On sait que Gustave Acquesson, Anthony Roncal jouent ensemble depuis longtemps, mais il va falloir intégrer Nassim Douce dans cette équipe, dans cette défense. Il va falloir être très vigilant. En tout cas, Théo De Persin va avoir l'opportunité de mettre le ballon dans le camp du Puy et donner un petit peu d'air au Sporting,
2: avec ce long dégagement
3: qui a un petit peu calmé l'intensité.
2: Sporting était parti très très fort, bien sûr, avec de belles combinaisons entre Rodriguez et Thom. Il a aussi peut-être, pourquoi pas, là, avec Monnier qui a pris la profondeur, qui est face à un joueur du Puy, le face à face. On entre peut-être dans la surface de réparation. Non, finalement, ça sera une touche intéressante, on dira ça comme ça, sur le poteau de corner nord-est pour nous situer. Pour vous, chers auditeurs, derrière votre poste, on dira une touche un petit peu intéressante qui
4: On a souvent joué long du côté de la saison dernière pour le Sporting. C'est joué court et c'est mal joué malheureusement. Allez.
3: Intéressant pour Isaac Monnier qui depuis le début je le trouve très intéressant. Il est rapide, il est percutant et il a l'air quand même d'être assez offensif. Donc je pense que le côté gauche Bastia va être quelque chose à surveiller. Un côté gauche neuf, on le voit avec Erawan Garnier notamment dans l'entrejeu, mais plutôt couloir gauche. Donc le Sporting avec ce nouveau visage, on va dire, va devoir aller de l'avant, essayer de chercher des situations face à un bloc du Puy qui est quand même assez solide. On voit que c'est quasiment
4: très homogène
3: et c'est surtout quasiment le même système que le Sporting avec 5 défenseurs,
4: bien sûr,
3: milieux et 2 attaquants. Alors que le numéro 10 du Puy joue un petit peu plus reculé. C'est peut-être ça la différence avec le système Bastiais. Mais ça passe beaucoup par la gauche. Isaac Monnier doit être le joueur qui a touché
4: le plus de ballons
3: là, depuis le début de la rencontre. Toujours 0-0 ici à Fouriagne entre le Sporting et le Puy depuis à peu près 6 minutes de jeu.
4: Eh oui, parce que malheureusement, on n'a pas les tableaux d'affichage qui l'oblige. Exactement. Ça aussi. Et c'est le ballon qui est actuellement sur le côté droit du Sporting Club de Bastia dans les 35 derniers mètres. On dira ça comme ça. Faute à l'avantage de Maxime Blé, qui est relevé par le capitaine Anthony Roncal. Et c'est à nouveau Théo Depersin qui va effectuer ce coup de pied arrêté avec un bloc Bastia qui va remonter une nouvelle fois. On va dire que les joueurs sont compris dans une zone autour du rond central, une zone de 15-20 mètres.
3: Et ça va être gagné par Maxime Blé, qui est un petit peu la surprise de cette composition. Aligné piston droit dans le système de Laurent Peyrelade, alors que le ballon de Théo Depersin est bon, mais la bonne sortie du gardien du Puy. Je le disais, Maxime Blé, donc un petit peu la surprise, à un poste qu'il ne connaît pas forcément. On l'a connu attaquant de pointe en Ligue 2. Il est aujourd'hui piston droit. Est-ce que ce n'est pas sa chance, tout simplement, d'avoir un poste dans le 11 de départ, Maxime Blé? C'est quand même une bonne opportunité pour lui. En tout cas, le Puy repart avec le ballon. C'est pour l'instant un round d'observation entre les deux équipes. Il n'y a plus beaucoup de situations chaudes et d'occasions. Et le Puy va chercher à donner des longs ballons dans le dos de cette défense bastiaise. Le bon pressing de Clément Rodriguez qui force les joueurs du Puy à ressortir vers l'arrière. Le ballon est pour Cissé, Ismaël Cissé, arrivé de Bayonne cet été. Et le ballon est toujours pour le Puy. Le Sporting qui cadre, qui presse, mais qui pour l'instant n'arrive pas à récupérer le ballon. Et les hommes de Stéphane Dieff, le coach du Puy, arrive pour l'instant à construire avec un bon ballon dans le dos pour Ducourtiou, mais c'est bien lu par Nassim Diouf et la revanche est pas bonne. Attention, le ballon dans la surface de réparation et l'intervention parfaite de Nassim Diouf qui s'est parfaitement rattrapé. Il n'y a absolument pas pénalty, l'intervention est absolument parfaite et il fallait la faire parce que il y avait danger
4: mais exactement. Ça peut permettre peut-être au Sporting de se relancer rapidement. Allez, pourquoi pas. On est sur le côté droit désormais avec Maxime Blé pour Bellal. Pour Reckmeyer, non, je me trompe.
3: Félix Thom. Piston droit, lui aussi, ce soir.
4: Qui joue un petit peu. Il y a beaucoup de turnover du côté du Sporting. On repart derrière. On est dans le rond central avec Gustave Acquesson. Pour Douce, sur un petit peu plus sur le côté gauche. Douce qui allonge, qui tente de trouver la profondeur. Et Clément Rodriguez. Mais c'est contré par la défense du Puy. Attention là. C'est sifflé par l'arbitre de la rencontre en faveur du Puy. Des Bastiais aussi, on les sent un petit peu en difficulté au milieu de terrain dans ces 10 premières minutes. Mathis, toute l'équipe du Sporting qui est un petit peu on sait pas, c'est un petit peu la zone de danger, on dira ça comme ça, ce soir pour le Sporting Club de Bastia au vu de ces 10 premières minutes.
3: Exactement, mais c'est un milieu de terrain neuf, c'est ce qu'il faut se dire. Il n'y a que Joachim Eckmayer qui est rescapé de la saison dernière. Lakhdar Bellal et Rawan Garnier l'accompagnent aujourd'hui. Et puis c'est un nouveau système pour eux, donc il va falloir s'habituer. Encore un long ballon dans le dos de la défense bastiaise, mais Nassim Douce est pour l'instant très propre dans ses premières interventions. Et le Puy qui repart tranquillement vers l'arrière. C'est vraiment la zone qu'il va falloir surveiller, le milieu de terrain, ils sont très solides.
4: C'est peut-être comme ça qu'il va falloir faire justement la différence avec le ballon pour la profondeur de Félix Thom qui est complètement fauché. Félix Thom en position peut-être au dernier défenseur. Il y a un carton qui pourrait être distribué. Ça sera un jaune, le premier avertissement de cette rencontre.
3: Et là, c'est ce qui est très important, c'est une nouveauté en Ligue 3, c'est le football vidéo support. Les deux entraîneurs auront deux challenges par match sur un but, un carton rouge, une erreur d'identité ou un penalty. Ils vont pouvoir, avec leurs mains, demander à l'arbitre d'aller voir la vidéo qui est juste entre les deux bancs.
4: Écran à la sortie du tunnel, bien sûr, qui a été apposé. Ça fait partie de l'une de ces nouveautés de ce championnat de Ligue 3 qui, on le rappelle bien sûr, depuis cette saison, est professionnel. Voilà, avec un nouveau statut statut fédéral professionnel apporté par la Fédération française de football. Quelques nouveautés, bien sûr, vous le disiez, Baptiste, cette mini-VAR, bien entendu, avec ses challenges. L'arbitre vidéo qui est accompagné d'ailleurs par un arbitre de touche de Ligue 1. À l'époque, il y avait, vous savez, cette petite polémique et cette inquiétude autour justement de qui sera le joueur, l'arbitre, pardon, à la VAR, cette mini-VAR. Ce qui change, bien sûr, et ça, c'est le plus important, on dira ça, c'est le budget qui est doublé, un budget à doubler, alloué pour l'ensemble des 18 clubs, qui était autour des 5 millions l'an dernier, qui passe cette année à 12,3 millions d'euros, c'est dire, alors que le jeu est encore arrêté, que les soigneurs sont entrés sur la pelouse pour le Sporting Club de Bastia. Il y a Joachim Meyer qui s'est positionné autour du ballon pour ce coup franc à venir, coup franc intéressant à l'angle de la surface de réparation côté droit. C'est sifflé par monsieur Valnet. Joachim Meyer, peut-être avec son pied droit, s'est enveloppé, s'est tiré au second poteau. La tête de Félix Thom, c'est bien joué, mais ça passe à une tête, on dira ça comme ça, de Douce, qui était un petit peu trop court pour récupérer ce ballon. Attention là, la contre-attaque rapide des Ponants, même si les Bastiais sont rapidement revenus avec Gustave Acuesson et ce petit sombrero là de Monnier, qui revient en retrait très calmement sur le capitaine Anthony Roncaglia pour Acuesson, qui revient sur Monnier. Attention au Bastiais, Monnier pour Douce. Douce avec le ballon pour Roncaglia. Roncaglia sur le côté droit, un petit peu pressé par l'attaque des Ponants. Attention au Bastiais avec Ekmaier. Ekmaier qui tente d'envoyer dans la profondeur. Mais c'est rapidement contré par la défense du Puy-en-Velay.
3: Et j'ai parlé du football vidéo support parce que c'était une opportunité. Il y aurait pu avoir carton rouge sur Félix Thom. Il y a une position de dernier défenseur. Laurent Peyrelade aurait pu lever son bras et utiliser son challenge. Il a préféré ne pas le faire. Et donc ce coup franc était une belle opportunité pour le Sporting d'ouvrir le score. Mais ce n'est pas passé très loin. En tout cas, le Puy continue sa possession du ballon. Je dirais, je pense que... Ouh, attention, avec un gros pied haut là. Et c'est peut-être le deuxième jaune.
4: C'est le même joueur, en effet.
3: Central, Ismaël Cissé. Et là, par contre, il va y avoir débat parce que le pied est très haut. Et pour l'instant, la décision de l'arbitre est de ne pas donner ce deuxième carton jaune.
4: Je pense pas qu'il y aurait de carton sur une action comme ça. Ça reste tout de même assez léger. Le joueur, certes, a le pied assez haut. Il y aura certainement un rappel à l'ordre qui sera fait. Un avertissement verbal pour continuer. On rappelle qu'on est à la 13e minute de jeu à peu près.
3: C'est assez sévère de donner un deuxième carton jaune, mais il y a quand même la hauteur du pied qui est assez dangereuse, alors qu'il me semble que c'est... Il me semble que c'est Anthony Roncaglia. Non, c'est pas Anthony Roncaglia qui est au sol, qui a subi cette faute. C'est Lagdar Belal. Lagdar Belal, toujours au sol. Et il y a la possibilité du deuxième carton jaune, mais non. Monsieur Valnet a pris sa décision. Il n'y aura pas deuxième carton jaune pour Ismaël Cissé. Il est relevé par Anthony Roncaglia. Lagdar Belal, lui aussi, ça va être intéressant de voir comment il va s'intégrer à cette équipe du Sporting. Lui qui, l'an dernier, jouait en National 2, la National 1 de cette année, vu que les noms ont changé. Il jouait à Blois. Blois est descendu, mais son profil a attiré sûrement Gilles Tchon cet été. Et donc, il se retrouve déjà pour ce premier match titulaire au poste de milieu, alors qu'il y a une discussion entre le quatrième arbitre et Laurent Peyrelade.
4: Il y a un challenge, le fameux challenge de cette saison. On a vu Laurent Peyrelade adresser un petit carton violet au quatrième arbitre et l'arbitre central qui se rapproche de ce fameux écran.
3: Alors nous, malheureusement, on n'a pas l'écran.
4: On l'a pas.
3: On pourra pas donner notre avis sur la situation, mais en tout cas la FVS, non pas la VAR, la FVL, le football vidéo support, est en cours. Et je pense, je veux pas m'avancer sur les autres terrains, mais je pense qu'on doit être le premier de l'histoire.
4: On doit certainement être le premier. Oui.
3: C'est très rapide. Ça fait un quart d'heure jeu et Laurent Peyrelade utilise son challenge. Ça peut être très important parce que là, s'il y a carton rouge, le Sporting va jouer en supériorité numérique et ça peut clairement changer le match.
4: Au cours du grande partie de cette rencontre, bien sûr, on attend la décision de l'arbitre qui est en train de
3: hein, clairement,
4: un moment de l'histoire bien sûr. Tout de même restons mesurés, les deux équipes qui sont parties s'hydrater un petit peu parce qu'il fait très chaud, le thermomètre on le rappelle est autour des 30 degrés hein, tout fort c'est important ici du côté de Fourianne alors qu'on voit le soleil se coucher derrière Tegui, mais tout fort assez important, je vous le disais, il fait très très chaud et un taux d'humidité qui est très important, difficile hein, de pratiquer du sport, on est autour des 44% du taux d'humidex, c'est un taux à partir duquel il est recommandé d'éviter.
3: L'arbitre revient sur la pelouse, donc il va y avoir la décision.
4: Il a fait son signe, il a vu la télé, et non, il n'y aura rien.
3: Il n'y aura pas de deuxième.
4: Il n'y aura rien.
3: Carton jaune et ça crie hein, dans la tribune de presse. Il n'y aura pas de deuxième carton jaune pour le défenseur central Dupuis. Et donc, Laurent Perrelade se retrouve avec un seul challenge pour le dernier match. C'est un petit peu la subtilité. Si le challenge était validé, Laurent Perrelade aurait conservé ses deux jokers. Là, la décision n'est pas celle demandée par l'entraîneur du Sporting. Donc, les Bastiais et le coach Bastiais perdent un challenge. Et Anthony Roncalli a fait repartir le jeu. Toujours 0-0, donc après cette longue interruption, hein, on peut le dire, du jeu.
4: Et qu'on arrive au quart d'heure, bien sûr, ici à Fourianne. Pourquoi pas aller une nouvelle occasion avec Douce, qui va tenter de se projeter, ses limites, cette passe pour Maxime Blé, qui avait pris la profondeur. Ça termine en touche, mais ça revient dans les pieds des Bastiais. Non, long dégagement.
3: Encore une fois, dans le dos de la défense bastiaise.
4: Attention, la défense bastiaise, là, qui est un petit peu dubitative sur ce ballon. Et il y aura une faute en faveur des Bastiais, sifflée à l'avantage de Bellal qui se positionne. Et c'est Gustave Acuisson qui a le ballon entre ses mains, qu'il met au pied, qui joue rapidement sur Ekmeyer. Ekmeyer qui a le jeu face à lui et qui joue sur le côté gauche directement. Ça aussi c'est intéressant avec Félix Thauhomy. Félix Thauhomy, on est toujours sur le côté gauche à l'entrée du camp Dupuis. On revient dans le rond central pour Joachim Ekmeyer, la transversale de l'autre côté.
3: Un petit peu long pour Maxime Blé. Je le disais, Maxime Blé débutant à ce poste de piston droit. Il faut qu'il ait le temps de prendre un petit peu ses marques à un poste qui est quand même assez compliqué. Dans une défense à 5 piston droit, il faut déjà avoir un coffre suffisant. Et puis, il faut être impliqué et offensivement et défensivement. C'est une grosse tâche, piston droit ou piston gauche dans un système à 5. Long dégagement de la tête d'Anthony Roncalli. Il y a le duel de la tête également de Félix Thauhomy. Attention, Clément Rodriguez, il connaît bien cette défense du Puy qui va aller presser. Et le dégagement du défenseur central, le fameux Ismaël Cissé qui était celui qui aurait pu être expulsé, mais finalement
4: il est déjà averti.
3: Il est toujours sur le terrain, mais il est averti. Il va peut-être falloir jouer sur lui pour essayer de trouver la faille.
4: Pourquoi pas, en attendant 17e minute de jeu, et c'est joué rapidement de la part de Maxime Blé sur Bellal qui crochette et qui revient sur Ekmeyer qui préfère jouer en retrait sur Acuisson qui fait un tour directement, qui joue sur Douce pour Meunier. Meunier, c'est bien joué ça de la part de Meunier, malheureusement. Il perd ce ballon. Son contrôle était raté, mais c'est rapidement récupéré par Ekmeyer. Attention, le maillot tiré là, et c'est vu par Monsieur Valnet. C'était sous ses yeux, bien entendu. Ça bénéficie au Bastiais avec un coup franc intéressant, on va dire ça comme ça, pour relancer le jeu rapidement. Et c'est fait avec Douce pour Acuisson qui change de côté avec Roncalli. Roncalli pour Blé. Blé qui repique dans le rond central. Sans trop de solutions, si ce n'est Gustave Acuisson.
3: Le match s'est un petit peu calmé hein, quand même. On a cru.
4: Long round d'observation, bien sûr.
3: Exactement, on a cru.
4: À la 18e minute de jeu, toujours 0-0. Il y a eu, si on le disait hein, en début de rencontre, ces deux grosses situations. Il y a eu cette domination du puits. Désormais, ce sont les Bastiais qui reprennent un petit peu domination du cuir dans ce nouveau quart d'heure ici qu'on vient d'entamer. On approche très rapidement de la 20e minute de jeu. On est aux alentours de la 19e. Ce sont les Bastiais désormais qui gardent le ballon et qui tentent de trouver quelques failles dans la défense de ces joueurs azur. On disait Clément Rodriguez tout à l'heure qui connaît bien entendu cette équipe, et une équipe qui a énormément changé hein. C'est un petit peu comme le Sporting, 13 départs, 13 arrivées, il n'en reste que seulement 4 joueurs de la saison passée. La saison passée, cette équipe du Puy qui était un petit peu l'outsider hein, de ce championnat de national, nouvellement Ligue 3. Mais attention là, une nouvelle incursion des joueurs du Puy dans la surface de réparation, sans conséquence. C'est rapidement relancé par les Bastiais avec Félix Thauhomy, puis Rodriguez, le double contact et une faute là, l'obstruction
3: ils sont quand même très agressifs, hein, ces joueurs du Puy, je trouve, dans ce début de rencontre. Beaucoup de fautes, le jeu est quand même assez haché, alors que là...
4: Deuxième carton jaune, pour cette équipe du Puy. Après, si c'est l'autre centrale de cette équipe, Edson, qui est là, averti par Monsieur Valnet sur sa tête faute d'obstruction sur Clément Rodriguez, qui va profiter avec Maier, qui joue court sur Douce, qui revient en retrait pour Gustave Acuesson, sans trop de solutions non plus, on le disait, de blocs assez compacts en ce début de première période. On arrive à la 20e minute de jeu, 0-0 entre les deux équipes. On le disait tout à l'heure, Baptiste, où deux grosses situations où les Bastiais étaient un petit peu dans l'euphorie, hein, dans la première minute de jeu. Il y a eu ensuite la réponse des joueurs du Puy à la deuxième minute. Et puis ensuite, ça s'est tassé, un long round d'observation, un seul corner pour les Bastiais. Et si ce n'est ça, on n'a pas d'autre chose à retenir de ces 20 premières minutes.
3: On n'a pas grand-chose pour le moment, mais encore des longs ballons. Que ce soit le Puy ou le Sporting, j'ai l'impression que les défenseurs abusent un petit peu de ces longs ballons, mais en tout cas celui d'Anthony Roncal a permis au Sporting d'obtenir le deuxième corner de la partie pour les Bastiais, qui va peut-être être joué à deux entre Isaac Monnier et Rawan Garnier. En tout cas les deux sont au poteau de corner, le corner côté tribune sud et est, il est joué à deux une nouvelle fois, ce corner avec Rawan Garnier qui va se centrer au second poteau. Félix Thom est encore présent, mais le ballon est beaucoup trop long et le Puy va pouvoir repartir. Toujours 0-0 à la 21e minute de jeu, hein, entre ces deux équipes, et toujours pas de très grosse situation à se mettre sous la dent.
4: On a vu également au cours de ce corner, Baptiste, une sorte de combine entre les joueurs du Sporting. On joue court certes, mais dans la surface de réparation on a 3-4 joueurs, on dira ça comme ça, de gros gabarits qui se positionnent sur la ligne des 16 mètres et qui viennent faire bloc pour certainement créer quelques espaces dans cette surface de réparation, alors qu'on a la belle roulette. Et c'est Eckmayer qui reprend ce ballon, qui rentre dans le rond central et qui va écarter sur le côté droit avec Anthony Roncal, face au jeu, qui glisse ce ballon pour Maxime Blé. Maxime Blé qui grappille quelques mètres et c'est contré. Il y avait une tentative de centre. Félix Thom et Clément Rodriguez étaient aux avant-postes, aux alentours des 16 mètres. C'est joué rapidement par Blé sur Eckmayer qui s'appuie sur Anthony Roncal sur le côté droit. La petite talonnade, là, c'est bien joué. Et ça, Blé qui prend la profondeur, qui va rentrer dans la surface de réparation et peut-être une nouvelle faute là. Un corner ouvert à venir pour les Sporting sur ce coup franc. Et certainement le troisième avertissement de cette rencontre pour les joueurs du Puy, qui démontre une certaine forme, vous le disiez, Baptiste, d'agressivité, hein, dans ces premières 20 minutes.
3: Oui, c'est ça. Alors, ils sont peut-être eux agressifs, mais ça prouve aussi que le Sporting a des situations. Ces cartons jaunes-là, ils sont pas venus d'ailleurs, hein. Ils sont provoqués par les joueurs bastiais. Donc, ça montre quand même les ambitions de cette équipe coachée par Laurent Perrelade. Il va y avoir encore une combinaison. On voit Isaac Monnier et Joachim Eckmayer autour du ballon. Ça peut être très très intéressant. Un coup franc frappé du côté de la tribune sud et est, côté droit de cette attaque bastiaise, côté gauche de la surface de réparation du Puy. Ça va être peut-être encore une combinaison. On voit Erawan Garnier et Maxime Blé en retrait. Pourquoi pas un ballon en retrait, ou alors au second poteau, Anthony Roncal qui est présent. En tout cas, ça joue des épaules et ça va être frappé. Alors, qui va frapper ce coup franc? Isaac Monnier qui fait les petits pas qu'il faut. Il frappe très rentrant et c'est juste au-dessus de la cage du Puy. Alors que c'est la pause fraîcheur, me semble-t-il.
4: Si exactement, par, exactement. Mais il n'y aura pas de pub. Hein.
3: Il n'y aura pas de pub chez nous, mais il y aura la pause fraîcheur. Il faut absolument s'hydrater. Ça fait donc 0-0. Pour cette première pause fraîcheur, 24e minute de jeu, on voit un Sporting, certes il n'y a pas d'occasion, mais on voit un Sporting qui quand même a de l'envie et a de tout simplement beaucoup de petites situations. Il faut les concrétiser, mais il faut que Laurent Perrelade dise à ses hommes d'être peut-être un peu plus direct,
4: oui,
3: dans cette deuxième acte de ce qui va arriver.
4: Ce n'est pas très concret, bien entendu, pour l'instant. On a eu un Sporting dans les 20 premières minutes un petit peu acculé dans un temps. Il y a un Sporting qui a tenté très rapidement d'ouvrir la marque, hein, avec deux situations coup sur coup dès la première minute. Ça a été ensuite eu la réponse très rapide, hein, des joueurs du Puy qui est intervenu. Ensuite, un round d'observation avec une dizaine de minutes de possession de ces joueurs du Puy. Ensuite, depuis quelques minutes, on va dire depuis 5-7 minutes, des Bastiais qui sont beaucoup plus possifs, qui arrivent à se créer quelques situations, un corner, puis des coups francs bien placés sur leur côté droit, qui permettent également à cette équipe du Puy d'être un petit peu plus préventive, car car on le disait, trois avertissements hein, au cours de ces 20 premières minutes. Ces 25 premières minutes, c'est énorme bien sûr pour ce premier match, et il va falloir maintenant jouer avec cette épée de Damoclès hein, pour ces joueurs du Puy qui sont sous la menace d'un deuxième carton jaune, des joueurs en plus qui ont un rôle défensif
3: hein, qui est cadre de cette équipe du Puy hein,
4: et on voit une équipe bastiaise qui petit à petit a bien compris ça et va tenter d'apporter quelques flèches dans ce deuxième carton, on dira.
3: Exactement,
4: ça comme ça, Baptiste, qui va s'apprêter à débuter ici à Fouriagne. On a vu les 22 acteurs qui se sont regroupés auprès de leurs bancs de touche respectifs pour boire un coup. Bien entendu, on vous le disait, il fait très chaud sur Fouriagne malgré que le soleil se soit couché il y a quelques instants. Il fait très humide, vous l'avez dit, c'est tout le monde est un petit peu très moite. C'est pas très agréable de jouer au football, déjà que c'est dur, on ressent ça. Exactement. Quand on commente le match, alors j'imagine pas lorsqu'on est sur la pelouse.
3: Allez, le ballon là pour la Carbella avec Clément Rodriguez qui est malheureusement bien repris par la défense du Puy. Et on le disait, les seules situations du Sporting sont sur coups de pied arrêtés, des coups de pied arrêtés que Laurent Perrelade a travaillé hein, clairement lors des matchs de préparation. Il n'était pas du tout satisfait après le match contre Borgo, et donc on voit qu'il y a des combinaisons, des jeux à deux, des jeux à trois qui sont tentés par les Bastiais. On ne tire pas directement le corner, ce qui peut être une indication et peut-être une arme, pourquoi pas, pour les Bastiais. La touche d'Anthony Roncal avec Maxime Blé qui, attention, il faut pas perdre le ballon là. Maxime Blé, c'est un gros danger, mais c'est parfaitement ressorti par les Bastiais avec Gustave Acuesson et Joachim Eckmeyer, les deux joueurs d'expérience hein, de cette équipe du Sporting. 71 matchs en Ligue 3 pour Joachim Eckmeyer, 55 pour Acuesson, mais le bon ballon pour Lac d'Arbella, la surface de réparation, le centre de d'Arbella, c'est beaucoup trop long malheureusement. Clément Rodriguez était présent hein, clairement côté gauche de cette attaque Bastiais. Eckmeyer qui récupère le ballon avec Isaac Monnier, on est encore à gauche hein. Côté Bastiais, c'est vraiment là que le jeu se situe, et que Maier change le jeu désormais. On va côté droit, côté tribune sud, avec Maxime Blé qui trouve Lac d'Arbella. Ils s'entendent bien, hein, Lac d'Arbella et Maxime Blé, ça fait quelques fois que les combinaisons entre les deux hommes sont réussies, mais le Sporting repart de l'arrière avec Anthony Roncal pour Lac d'Arbella,
4: pour Eckmeyer. Pour Ronca, il y a désormais qui envoie ce ballon sur Gustave Acuesson. Un contrôle un petit peu difficile pour le défenseur central du Sporting, qui envoie ce ballon sur 12, qui trouve Tommy dans l'intervalle, qui a la possibilité de se projeter très rapidement désormais avec un joueur du Sporting qui va repiquer dans l'axe rapidement. Le petit pont, c'est bien joué. Attention à l'arbitre qui gêne un petit peu. On repique dans l'axe et on joue désormais sur Maxime Blé sur le côté droit de la surface de réparation. Justement, la surface de réparation, elle est trouvée avec Félix Tom à l'entrée de la surface. Peut-être une faute là qui n'est pas signalée par Monsieur Valnet. Félix Thom hein, qui est resté à terre. Il y aura une touche intéressante à jouer pour le Sporting Club de Bastia qui reste dans les 35 derniers mètres du camp du Puy.
3: Oui, c'est ça. Hein, vraiment, le Sporting on a l'impression a pris un petit peu la rencontre à son avantage, même si ça se ne concrétise pas par des occasions. Les Bleus ont le ballon, les Bleus sont dans le camp du Puy avec ce petit pont de Félix Tom, mais c'est parfaitement défendu par Vinicius, le défenseur du Puy, avec la main encore autour du cou sur Nassim Boussa.
4: C'est signalé.
3: Un très bon coup franc, c'est signalé exactement par Monsieur Valnet. On sent que c'est un arbitre d'expérience, il ne se fait pas avoir par ce genre de petite faute là sur le côté gauche de la défense.
4: Et on voit Laurent Perlade qui peste un petit peu auprès de l'arbitre de touche, qui lui dit, allez là, ça commence à faire beaucoup. Ouais. On sent une équipe du Puy, on le disait et on le répète, malgré les trois avertissements de ses défenseurs, continue d'être agressif, d'être dur sur l'homme. On voit là avec ce bras hein, clairement sur le cou d'un joueur du Sporting qui peut-être là aussi ça mérite un avertissement, mais seul un avertissement verbal pour ce joueur du Puy. En attendant, il y aura un coup de pied arrêté intéressant pour Eckmeyer. Oui, c'est joué rapidement et c'est joué très court. Allez, on est sur le côté gauche, le centre et la tête qui est contrée, mais ça revient pour Félix Tom, peut-être la pastille. Non, là, le tir beaucoup trop décroisé de Maxime Blé. Attention à cette équipe du Puy qui peut repartir.
3: Il va être averti, Isaac Monnier, pour cette faute sur Ilan Ducourtou. Il a coupé le jeu, Isaac Monnier. C'était ce qu'il fallait faire, mais l'arbitre est obligé de sanctionner le jeune piston gauche du Sporting Club de Bastia, 19 ans hein, seulement. Isaac Monnier, ça doit pas être évident de faire ses débuts en pro dans ce contexte-là, mais pour l'instant, je le trouve très remuant et il apporte quelque chose offensivement. Il va falloir quand même qu'il fasse attention avec ce carton jaune. Ça va être à lui de rester dans la partie, de ne pas se faire avoir par des joueurs du Puy qui, on le sent, ont quand même cette expérience, ce flair d'aller chercher des fautes. faute, de faire un petit peu des fautes qui peuvent ne pas être vues par l'arbitre. Et c'est un petit peu ce qu'ils font depuis le début de la rencontre. Mais M. Valnet ne se fait pas avoir. Il a déjà dégainé 3 cartons jaunes sur une dizaine de fautes, hein, je dirais, des joueurs du Puy.
4: 4 désormais maintenant avec ce carton jaune pour le Sporting.
3: Pour le Sporting. Mais en tout cas, les joueurs du Puy en ont 3 et ils repartent avec le ballon côté droit. Près des bancs des entraîneurs avec le capitaine, hein, Xeno, 30e minute de jeu, la demi-heure atteinte ici à Fouriane. Il est toujours 0-0 entre le Sporting Club de Bastia et le Puy-en-Velay. Le Puy-en-Velay, équipe un petit peu surprise de l'an dernier, 7e, hein, vous l'avez dit, avec 47 points, une mauvaise fin de saison, mais c'est une équipe d'outsiders dont il va falloir se méfier et on le voit. Ils sont très, très, très agressifs. Attention là, ça se joue des coups, des bonnes interceptions de Nassim Douce, mais l'arbitre décide autrement et ça va être un coup franc très intéressant pour le Puy, situé côté tribune nord vers la tribune ouest. Ça va être un ballon rentrant qui va être déposé par le capitaine Xeno, franco-albanais. C'est le plus expérimenté, hein, clairement, de cette équipe du Puy. Ça fait 4 ans que le capitaine et que le numéro 10 du Puy est là. Lui, il les voit, les changements, mais il reste. Il a le numéro 10, mais il est plutôt en point de basse. Numéro 6 aujourd'hui.
4: C'est lui. Il décroche.
3: Exactement. C'est meneur de jeu reculé, on va dire. Et c'est lui qui laisse finalement ce ballon à Ilan Ducourtiou, prêté par le Racing Club de Lens, qui va frapper ce coup franc. Il lève la main pour donner sûrement une combinaison. Il va falloir être très attentif sur ce coup de pied arrêté qui va être frappé par Ilan Ducourtiou. Il est bien frappé et l'arbitre siffle un coup franc pour le Sporting Club de Bastia. Pas de danger donc, 0-0 pour l'instant.
4: Et c'est Théo Depersin qui récupère ce ballon et qui va permettre à ses coéquipiers de se dégager rapidement. C'est joué court, allez, peut-être avec Monnier désormais, avec le ballon qui tente de trouver la profondeur. C'est mal joué de la part de Monnier. C'est Kouassi qui récupère la balle, Xeno justement qui est venu décrocher le numéro 10 du Puy, qui rejoue sur Kouassi sur le côté droit. On a grappillé une vingtaine de mètres, on joue dans l'axe désormais pour les joueurs du Puy qui reculent sous la pression des joueurs du Sporting et de Félix Tom qui vient mettre un petit peu la pression sur Gomez, le joueur central. On a désormais fait un tour, on est désormais de l'autre côté avec Cissé, le joueur averti de cette équipe du Puy, et des joueurs bastiais qui mettent un petit peu la pression, mais ce n'est pas suffisant pour le moment pour emballer cette rencontre. Et pourquoi pas là, avec la récupération de Félix Tom qui glisse ce ballon pour Clément Rodriguez qu'il perd. Il y aura une position de hors-jeu là et c'est Gustave Acuesson qui récupère le ballon. C'est le Sporting désormais qui va pouvoir se relancer en entrant dans le camp du Puy. Il y a une belle combinaison là, Baptiste.
3: Oui, c'est bien joué avec Félix Tom qui est malheureusement contré, mais le Sporting garde le ballon avec Erawan Garnier qui change complètement le jeu. On va se retrouver côté droit, tribune sud, avec Maxime Blé, piston droit, on le rappelle, pour cette rencontre. Anthony Roncal, et on revient vers l'arrière. On retourne depuis 5-10 minutes dans ce round d'observation, hein, entre les deux équipes. On fait tourner, on essaye de trouver des solutions, peut-être un long ballon d'Anthony Roncal. Il y a dans le dos de la défense, c'est pour Clément Rodriguez, la bonne interception du défenseur du Puy et il n'y aura pas de danger finalement. Mais encore une fois, un long ballon dans le dos des défenseurs alors que Lakhdar Belal vient effectuer un très bon pressing et récupérer le ballon. Maxime Blé côté droit près du poteau de corner, on ressort avec Anthony Roncaglia. Anthony Roncaglia qui retourne de son côté pour servir Joachim Eckmeyer. Nassim Douce qui fait une copie plutôt propre pour l'instant, avec et sans ballon, offensivement et défensivement. Eckmeyer, le meneur de jeu de cette équipe du Sporting, le meneur de jeu reculé. Maxime Blé qui trouve dans le dos de la défense Lakhdar Belal.
4: Pourquoi pas Félix Tom
3: au centre. Le centre avec Erawan Garnier, la bonne occasion, la première grosse occasion pour le Sporting. Cette frappe d'Erawan Garnier qui passe juste au-dessus de la cage du gardien du Puy. C'est la première véritable occasion et elle vient du côté droit de Maxime Blé.
4: Avec une belle combinaison entre Blé et Belal et ce centre de Belal à ras de terre qui vient de passer juste devant les 6 mètres. Il passe devant deux joueurs du Puy, des joueurs du Sporting également, et c'est Félix Tom qui est un petit peu trop court. Ensuite, un autre joueur du Sporting qui n'arrive pas à adresser ce ballon qui passe, qui vient mourir derrière la tribune est. C'est pas passé très loin et ça s'approche. Allez, pourquoi pas pour le Sporting alors que nous sommes désormais à la 34e minute de jeu, plus que 10 minutes à jouer dans le temps réglementaire avant la pause. Et c'est Théo Depersin qui a la balle désormais pour Anthony Roncal. Il y a ceux qui va certainement dégager loin devant avec dans la profondeur un nouveau long ballon pour Félix Tom. Et c'est Xeno qui vient récupérer ce ballon en faveur des joueurs du Puy. Kouassi qui va tenter de se dégager. Félix Tom est resté à terre. On va voir si le joueur du Sporting se relève. C'est chose faite désormais. Il y aura un coup franc à venir pour Kouassi. et Xeno qui joue rapidement sur le côté gauche.
3: Oui, avec Félix Thom, il est souvent au sol, mais c'est un combattant, Félix Thom. Il c'est le premier à aller faire le pressing. Attention quand même à ce bon ballon pour le Puy, l'Agdar Belal qui vient défendre. Côté gauche, le ballon est pour les joueurs du Puy avec ce bon centre, encore une fois dans le dos, et très très bien lu de la part de Gustave Aquesson qui s'est baissé pour laisser passer ce ballon à Théo de Persin. Théo de Persin qui peut capter ce ballon et permettre au Sporting de relancer ici à Fouriagne. On est à la 34e minute de jeu, toujours ce score de 0-0, et la grosse occasion du Sporting doit peut-être leur donner des idées avec cette frappe d'Erawan Garnier qui est passée juste au-dessus de la cage. Et le Puy qui repart directement avec Xeno.
4: En attendant, on voit deux équipes qui sont beaucoup plus libérées hein, depuis une dizaine de minutes de jeu. Ça va un petit peu d'une cage à l'autre, même s'il n'y a pas réellement de situation d'occasion franche, si ce n'est celle du Sporting il y a deux petites minutes. Ça se libère un petit peu, ça se décante dans cette fin de première période. Des joueurs qui trouvent un petit peu quelques combinaisons, et toujours, encore et toujours, ces longs ballons du côté du Sporting Club de Bastia, tandis que du côté du Puy, vous le disiez tout à l'heure Baptiste, c'est Xeno qui vient décrocher régulièrement dans le rond central pour tenter de trouver quelques solutions et être un petit peu cet électron libre, alors que c'est Gustave Aquesson qui a désormais la balle pour Douce.
3: Il est très important Xeno dans cette équipe du Puy-en-Velay, c'est le même rôle que Joachim Emeger. Attention, la paire de balles là de Gustave Aquesson et Xeno justement qui va relancer, qui va trouver ses attaquants avec la frappe, elle est contrée, elle passe juste au-dessus de la cage de Théo de Persin. Ce sera un corner pour le Puy, mais grosse occasion là pour les joueurs du Puy-en-Velay.
4: Le premier corner donc à venir pour les joueurs du Puy sur cette frappe contrée un petit peu flottante ensuite, qui aurait pu tromper la vigilance de Théo Persin si elle était cadrée. Fort heureusement, ça part sur son côté droit des cages, ça vient mourir en corner. Premier corner, première situation de ce type à venir pour les joueurs du Puy.
3: Il était battu, hein, Théo de Persin, clairement. Il n'a pas bougé vraiment, Théo de Persin. Si le ballon est cadré, ça fait but, hein, très clairement. Pour le Puy, donc, situation quand même assez chaude. Et attention, on le sait que l'an dernier, ça a été un des grands problèmes du Sporting. Les coups de pierre étaient défensifs. Et là, c'est le premier pour le Puy. Il va être frappé côté tribune ouest. Il est bien frappé.
4: Le pied haut,
3: et attention, ça dégénère là entre les deux équipes. Il faut rapidement se calmer. Voilà, l'arbitre, qui est un arbitre d'expérience, vient calmer un petit peu tout le monde. Mais il y a eu encore une fois ce pied haut sur Anthony Roncal, et on appelle les soigneurs. Le capitaine Bastier est toujours au sol.
4: Le ballon qui est venu mourir au second poteau, c'était un joueur du Puy hein, qui a tenté de cadrer cette frappe. Il est ensuite contré, il revient dans ses pieds. Puis il y a ce pied haut sur Anthony Roncal qui s'était jeté pour sauver ce ballon. On le disait, on parlait de guerrier. Anthony Roncal en fait partie justement, qui a ce nouveau rôle hein, de capitaine après cette vague de départ, même s'il avait déjà porté le brassard au cours de la saison dernière. Anthony Roncal qui fait partie de ces enfants du Sporting Club de Bastia qui ont le Sporting bien sûr, le maillot Tourquine comme deuxième peau. En attendant, il reste à terre, les soigneurs sont présents autour de lui avec également l'arbitre de la rencontre. On approche de la 38e minute de jeu, ça se calme, et les autres joueurs en profitent bien sûr pour s'y rafraîchir un petit peu.
3: Je ne pense pas, pour revenir sur la faute, hein, je ne pense pas que la faute soit volontaire. Hein,
4: non, bien entendu.
3: C'est clairement Anthony Roncal qui a fait ce qu'il fallait, qui a été malin, mais
4: c'est dans le jeu. Ça reste dans le jeu.
3: C'est dans le jeu, mais ça peut quand même être dangereux. Hein, la hauteur du pied du défenseur du Puy. Mais en tout cas, Anthony Roncal qui aura un rôle très, très, très important cette saison. Il est l'un des rescapés de la saison dernière. Il a fait toutes ses classes au Sporting, malgré quelques départs. C'est vraiment le pilier cette saison. Il est capitaine, hein, Laurent Peyrelade l'a annoncé en conférence de presse, accompagné de Joachim Eckmeyer. Ce seront les deux capitaines cette saison, alors qu'il y a une discussion là entre Théo de Persin et Aquesson et Douce, peut-être pour peaufiner un petit peu cette défense.
4: Et autre discussion sous nos yeux, Laurent Peyrelade qui glisse à ses joueurs, à Clément Rodriguez, à Bellal, justement de prendre la profondeur sur ce côté droit. On l'a vu faire signe de la main droite, allez vas-y, prends la profondeur, joue de Théo ce côté-là. Et Théo de Persin qui va donc dégager ses coéquipiers sous le regard de Laurent Peyrelade, main sur les hanches à la 39e minute de jeu. Anthony Roncal qui se relève, qui est là sur le banc de touche, sur la ligne de touche, pardon, alors que le jeu a repris. Et Félix Thom et Clément Rodriguez qui viennent mettre la pression sur les joueurs du Puy. Il y aura une touche à venir en faveur
3: Oui, encore une fois, un bon pressing hein, de Clément Rodriguez et de Félix Thom. Il est les rampes de lancement hein, un petit peu de ce pressing. Attention, hein, Nassim Douss au duel, c'est bien gagné, mais on ne suit pas derrière côté Bastiais. Ça permet à Ilan Ducourtiou de mettre un extérieur du pied qui va peut-être sortir. Et oui, ça sera une touche pour le Sporting Club de Bastia, plutôt bien placé. Mais Maxime Blais prend son temps, on ne va pas la jouer rapidement. Celle-ci, on va poser un petit peu le jeu alors qu'il y a un coup de sifflet de la part de Monsieur Arbitre. C'est sûrement pour regarder en bas près de Laurent Peyrelade, faire re-rentrer Anthony Roncal. Il y a un très important dans la construction. Anthony Roncal, il y a à ce poste de défenseur central droit. Attention avec la faute peut-être de Maxime Blais. Lagdar Belal au duel. Il gagne beaucoup de duels, hein, Lagdar Belal, hein, dans l'entrejeu depuis le début de la rencontre. Et Maxime Blais qui change complètement le jeu. On retrouve Nassim Douss dans l'axe de cette défense pour servir Isaac Monnier. Isaac Monnier qu'on voit un petit peu moins hein, tout de même, mais il va donner un bon ballon à Félix Thom. Il est dans la profondeur. Dos-jeu, Félix Thom qui va se battre, mais c'est bien gagné par Ismaël Cissé alors qu'il s'écrase sur Félix Thom. Mais le duel est licite selon Monsieur Valnet et ça va permettre au Puy de repartir avec le ballon.
4: Le Puy qui repart de l'avant alors que Félix Thom reste à terre, même si il n'y avait pas faute sur le joueur du Sporting. C'est bien jugé de la part de Monsieur Valnet. En attendant, les joueurs du Puy en profitent. Il y aura là certainement une faute signalée en faveur du Sporting, même si on entend d'ici le joueur du Puy hurler.
3: C'est Maxime Blais même hein, qui hurlait, il me semble. La faute sera pour le
4: Maxime
3: Sporting.
4: Maxime Blais qui se relève, non, c'est le joueur du Puy qui reste à terre, mais la faute est en faveur du Sporting et c'est Anthony Roncal justement et Félix Thom qui lui est toujours à terre sur le côté gauche. On attend de voir ce que l'on va faire. Visiblement,
3: il a l'air de s'être fait mal hein, tout de même Félix Thom, parce que
4: qui se relève,
3: l'action est quand même passée depuis maintenant une ou deux minutes et il est toujours au sol. Ça y est, il se relève. Attention, ce ballon dans l'axe avec Erawan Garnier qui prend des risques. Il ne faut pas perdre
4: attention,
3: le ballon.
4: Attention, c'est un perte de balle. Attention, ça peut profiter le lob peut-être. C'est mal joué de la part du joueur du Puy qui est justement son coéquipier lui fait signe, tu pouvais me la mettre en profondeur, car le joueur du Puy était quasiment tout seul, prêt à partir au but si son coéquipier le voyait, lui distillait ce ballon pour aller faire la différence, se trouver en situation de face à face. C'est Michael Fati justement, attention ça revient là. Une nouvelle vague bleu ciel dans le clan des Tourquignes et c'est Anthony Roncal qui est vigilant et qui envoie super Félix ballon. Thom dans la profondeur. Félix Thom de face à un autre joueur du Puy qui rentre dans la surface de réparation. Félix Thom, il s'est bien négocié de la part de Edson qui vient grappiller ce ballon, chipper ce ballon clairement à Félix Thom qui était rentré dans la surface de réparation. Ça se décante un petit peu alors qu'on approche de la mi-temps, 41e minute de jeu, 42e minute de jeu à présent. Ici à Fouriane, toujours 0-0 entre les deux équipes. Pas de situation franche, mais ça se décante et ça commence à aller se chercher un petit peu des deux côtés depuis une quinzaine de minutes. On dira ça comme ça.
3: Exactement, ça se décante et on voit hein, encore une fois, peut-être on le répète assez, mais un abus de long ballon, hein, notamment d'Anthony Roncal, qui dès qu'il a le ballon, essaye de chercher à prendre. Attention quand même à cette perte de balle, mais ça va être sifflé.
4: Il y avait une faute avant la perte de balle quand même.
3: Monsieur, oui, bien sûr, mais l'arbitre aurait pu laisser l'avantage. Attention à ce genre de situation de perte de balle. On voit des Bastiais qui au milieu de terrain prennent des risques. Erawan Garnier, ça lui est arrivé deux ou trois fois à Lagdar Belal. Ils sont joueurs en tout cas. C'est Tourquigny ce soir. Là, ce long ballon de Maxime Douss va finir en touche et ça va permettre au Puy de repartir. Alors qu'il y a une discussion assez agressive, on dira, entre Félix Thom et l'arbitre.
4: Il lui a dit vous avez pas vu. Je sais pas si bon, on arrive un petit peu à distance à lire avec cette situation non verbale.
3: Attention à ne pas prendre. Oh, la touche, va être pour le Sporting.
4: Touche niveau poussin, là, clairement, de la part de Kouassi.
3: Et il se fait réprimander par son entraîneur.
4: Les deux pieds décollés.
3: Il se fait bien réprimander par son entraîneur, qui d'ailleurs est rappelé à l'ordre par le quatrième arbitre. Et l'avantage du huis clos, c'est qu'on peut quand même entendre un petit peu ce qui se passe.
4: Ça laisse vivre, bien sûr, certaines ambiances dont on n'a pas l'habitude forcément d'entendre ici à Fouriane.
3: Exactement, on entend un petit peu les échanges entre les arbitres, les quatrièmes arbitres, les joueurs, hein, bien sûr.
4: Et ça crie beaucoup, là.
3: Ça parle beaucoup, ça crie beaucoup dans un match de foot. On s'en aperçoit pas forcément à la télé ou avec du public, mais le huis clos permet un petit peu cette spécificité-là, je dirais, d'entendre tout ce qui se passe. Et le coach Dupuy ne s'en remet pas hein, de cette mauvaise touche pour les joueurs.
4: Il peste clairement.
3: Il est bon, ce ballon
4: Stéphane
3: pour Clément Rodriguez qui se bat et il va peut-être y avoir une faute. Non, c'est Isaac Monnier qui va rentrer dans la surface de réparation. Isaac Monnier qui en ressort. Il est bien encerclé par les défenseurs du Puy. La tentative de petit pont, ça ne suffit pas. Mais Clément Rodriguez reprend le ballon. Joachim Meckmeyer à l'entrée de la surface de réparation. On sait qu'il a une bonne frappe, mais le mauvais ballon de l'ancien joueur du Restart. Alors que Lagdar Belal se bat pour récupérer le ballon, mais il va un petit peu trop se battre. Et ça va permettre aux joueurs du Puy d'obtenir un bon coup franc. On le voit, les gestes avec la main. On se calme, les gars, les gestes du capitaine Xemo. le capitaine Dupuy qui remet un petit peu son équipe en ordre de marche, le Sporting. Mais cette pression, il faut pousser Alexandre pour aller chercher une bonne occasion et essayer de marquer avant la pause. 44e minute de jeu, on va voir le temps additionnel, peut-être avec le challenge de Laurent Peyrelard, il y aura peut-être 3-4 minutes
4: j'imagine autour 3-4 minutes, ce temps additionnel.
3: Ce qui peut laisser au Bastia le temps d'aller inscrire le premier but, alors que là il va y avoir un coup franc, me semble-t-il, pour le Puy. Un coup franc côté tribune sud, il va être frappé rentrant vers la cage de Théo de Persin, qui est déjà en train de placer ses défenseurs.
4: Le quatrième arbitre, 5 minutes de temps additionnel. Le quatrième arbitre qui annonce 5 minutes de temps additionnel avec son tableau. 5 minutes en plus dans cette première période entre le Sporting Club de Bastia et le Puy-en-Velay pour cette première journée de Ligue 2 où pour le moment on s'observe, de Ligue 3, excusez-moi, j'ai l'habitude.
3: On va s'y faire, ça va être dur toute la saison, mais on va s'y faire. On est bien en Ligue 3, malheureusement, en espérant que l'an prochain on commence des matchs de Ligue 2. Attention à cette erreur de Clément Rodriguez,
5: l'ouverture du score
3: pour le Puy. Clément Rodriguez qui n'a pas réussi à relancer ce ballon, et c'est Michael Fati qui vient climatiser Fouriani. Malheureusement, l'ouverture du score du Puy. Ah, c'est encore une fois, hein, Alexandre, comme la saison dernière, les coups de pied arrêtés qui font défaut à cette équipe du Sporting Club de Bastia, et Michael Fati qui vient donc ouvrir le score. C'est malheureusement pour le Sporting, c'est pas forcément mérité, mais ils ont été plus tranchants, notamment sur ces situations de coups de pied arrêtés. Et Michael Fati qui est venu ajuster Théo de Persin, il n'a rien pu faire, le gardien Bastia, il s'est fait avoir à bout portant, et ça fait 1-0 pour le Puy, au pire des moments pour le Sporting, juste avant la pause.
4: Mais une équipe du Sporting qui est restée totalement amorphe sur ce coup de pied arrêté, qui n'a pas vu le ballon venir. Il y a eu un contre de la défense, bien entendu, mais le ballon est resté dans la surface de réparation sans forcément qu'un joueur tourquine vienne le dégager. Il ne faut pas chercher à comprendre dans ces situations-là, il faut mettre une cartouche et éloigner le danger. Ça n'a pas été fait, bien sûr. Ça profite à Michael Fati qui vient en véritable renard des surfaces crucifier Théo de Persin. Ça fait 1-0 pour le Puy-en-Velay face au Sporting, ici à la 45e minute de jeu. Allez, dans la première minute du temps additionnel, c'est cruel, et ça vient bien sûr plomber le moral des Tourquignes alors qu'on s'apprête à rentrer au vestiaire. Mais visiblement, on a encore un arbitre, peut-être un nouveau challenge, pourquoi pas, le deuxième.
3: Il y a peut-être en jeu sur la situation, mais je pense que Clément Rodriguez touche le ballon. Donc
4: exactement, il remet en jeu, il fait action de jeu, donc il n'y a pas de hors-jeu qui devrait être signalé.
3: Je ne vois pas comment le but pourrait être refusé, malheureusement pour nous. Je ne vois pas comment ce but pourrait ne pas être accordé à Michael Fati. C'est une erreur d'attaquant, clairement, de Clément Rodriguez. Il n'a pas l'habitude de ce genre de situation, mais il faut quand même essayer de défendre, alors qu'on voit Joachim Meckmeyer peut-être mettre un petit peu la pression à l'arbitre, alors que le but est bel et bien validé.
4: Un but à 0.
3: Donc pour le Puy,
4: on reprend très rapidement avec Monnier.
3: Il faut rapidement se mettre
4: dans le bain, essayer exactement. Justement de passer à autre chose. On sait qu'il y a la pression pour les joueurs bastiais en cette première journée. Il y a la pression de la relégation qui pèse, bien sûr, qui a pesé tout au long de l'été, qui est restée dans les mémoires de tout le monde. Avec, on l'a vu notamment en conférence de presse avec Anthony Roncaglia, qui disait que la bête n'était plus blessée et qu'elle était passée à autre chose. Là, forcément, ça met un coup et ça remue le couteau dans la plaie, ça la réouvre même, cette plaie.
3: C'est exactement ça, elle est en train de se réouvrir, mais c'est pour ça que c'est dans ce genre de moment-là qu'on va voir si ce groupe est armé pour cette compétition, pour ce championnat-là de Ligue 3. Il va falloir absolument

0: absolument pas inquiéter le portier du Puy. Toujours un but à zéro, hein, on le disait au pire des moments, hein, juste avant la pause. Il va rester, allez,
1: deux, trois minutes à jouer. 2-3 minutes à jouer dans cette première période. Les Bastiais qui sont menés et qui ont pris un coup de la tête, bien évidemment, en cette fin de première période. Les Bastiais qui vont tenter, bien sûr, de grappiller une égalisation, hein, dans les derniers instants. Mais visiblement, ce sont, vous le disiez, Baptiste, tous les joueurs du Puy qui prennent la confiance et qui tentent de se projeter une nouvelle fois vers l'avance, vers l'avant, par l'intermédiaire de Kouassi et de ses coéquipiers. À la récupération là, de Gomez sur Garnier. Attention, Kouassi pour.
0: Elle a clairement pris confiance à cette équipe du Puy.
1: Elle est passée, qui sont un petit peu éparpillés là, bien sûr, qui courent un petit peu dans tous les sens, qui se une grosse débauche d'énergie des Bastiais dans cette fin de première période, alors que le long dégagement du portier Ponant, c'est en faveur des Bastiais sur une touche à venir là pour Douce.
0: J'ai l'impression que cette ouverture du score a libéré clairement les joueurs du Puy. Hein. Ils sont carrément dans le camp du Sporting Club de Bastia. Ils sont les 11 bleu ciel dans ce camp-là. Attention, Clément Rodriguez, l'arbitre va siffler une faute pour Félix Thomy.
1: Une faute pour Félix Thomy. Et vous le disiez, Baptiste, tous des joueurs du Puy qui ont grappillé en l'espace d'un instant 10-15 mètres,
0: hein, c'est exactement leur position.
1: Dans leur position initiale en première période. Des joueurs qui étaient plutôt bas, un bloc plutôt bas, compact, solide, qui ne prenaient pas trop de risques. Et là, justement, c'est tout l'inverse. Hein. On a une équipe qui joue plutôt haute avec une ligne de défense à hauteur de la ligne médiane. Et les Bastiais, justement, qui vont tenter de se racheter. Là, avec cette remise en retrait de Clément Rodriguez, c'est rapidement récupéré par l'équipe du Puy qui va se relancer avec Gomez. Le dégagement, mais c'est récupéré à l'aile de pigeon de Eckmayer, mais qui vient mourir en touche. On se dirige tranquillement vers la mi-temps ici à Fouriagne. Justement, c'est Monsieur Valnet qui la siffle. Un but à zéro pour le Puy, je le rappelle, depuis la 45e minute en début du temps additionnel. Un but inscrit par Michael Fati dans les premiers instants du temps additionnel pour l'équipe du Puy. Un gros coup sur la tête pour les joueurs bastiais qui regagnent très rapidement les vestiaires. On imagine qu'il va y avoir quelques ajustements qui vont être faits au cours de cette mi-temps. Justement, je vous propose qu'on se retrouve d'ici un petit quart d'heure pour le second acte de ce Sporting Club de Bastia, le Puy-en-Velay. À dope.
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1: Life is life, en effet, oui, de retour ici au stade Armand Cesari pour la seconde période de ce match entre le Sporting Club de Bastia et le Puy Envelay, 1-0 on le rappelle pour les Ponants qui ont ouvert la marque en fin de première période dans le temps additionnel. Et ce sont les Tourquini justement qui vont tenter désormais de courir après cet écart. Et ça part dès le début avec Joachim Eckmeyer qui tente de lancer ce ballon dans la surface de réparation, mais c'est largement dégagé par les joueurs du Puy-en-Velay, Baptiste ou Moscogne, des sportifs, des Bastiais maintenant qui vont devoir courir après le score. Et on disait des Bastiais qui souhaitaient se racheter après la saison dernière, repartir directement d'une nouvelle page. Visiblement, certes, il n'y a plus les mêmes joueurs sur la pelouse, mais le fond reste le même.
2: Le fond est identique. Hein. Le Sporting court encore après le score et c'est vraiment quelque chose au fil de la saison qu'il va falloir gommer pour essayer d'aller chercher des résultats un petit peu plus positifs. Et on part sur les mêmes bases que la première mi-temps avec Anthony Roncaglia qui a cherché loin. Mais cette fois-ci, il a trouvé l'Agdar Belal, mais la passe est mal ajustée. Ça sera peut-être un corner. Non, ce sera une touche pour le Sporting Club de Bastia. Côté droit, côté tribune nord et tribune ouest, effectuée par Maxime Blé, qui va trouver l'Agdar Belal.
1: Et Anthony Roncaglia en retrait, appuyé sur Joachim Eckmeyer, qui fait un tour directement dans le rond central. C'est dégagé loin devant, mais ça trouve personne. Une nouvelle fois, un long ballon pour tenter certes de chercher un petit peu de verticalité, un petit peu de profondeur, mais ça ne marche pas et les Bastiais s'obstinent, même si on a vu que ça n'avait pas porté ses fruits en première période. Ça recommence ici en seconde période avec des Bastiais qui prêchent toujours autant offensivement, même si là on voit Baptiste qui tente d'apporter un petit peu, de s'installer dans le camp du Puy.
2: Oui, clairement, hein, la physionomie du match est un petit peu la même qu'à la première mi-temps. Les Bastiais s'installent dans ce camp du Puy, mais il y a quelque chose de différent, c'est que le Puy mène au score et là ça va être différent. Les Bastiais ont l'obligation d'aller chercher ce but, alors que là il va y avoir une contre-attaque très intéressante. Elle est coupée par Anthony Roncaglia, mais ça va quand même se présenter face à Théo Depersin. Le bon retour de Gustave Acquesson, la bonne sortie de Théo Depersin qui vient s'opposer à l'attaquant du Puy. Très très bon retour de l'Agdar Belal. Ce sera un corner pour le Puy, mais grosse frayeur dans ce début de seconde période pour les Bastiais.
1: Une grosse frayeur en effet. On a vu Ensi Mambala qui a réussi à faire la différence dans la surface de réparation, à tromper la vigilance de Gustave Acquesson, qui était certes bien revenu, mais il a réussi à l'éliminer pour ensuite armer sa frappe. Théo Depersin qui s'impose un petit peu comme un gardien de hockey qui vient stopper la balle avec le haut de son corps. Ça termine en corner à la suite d'une autre offensive du Puy, un tir qui a été ensuite dégagé en coup de pied de coin côté tribune est, à l'angle de la tribune est et de la tribune nord. On attend en attendant la validation de l'arbitre de touche. Ça sera certainement tiré rentrant. C'est chose faite au premier poteau et nouveau corner à venir dans ce début de seconde période.
2: Oui, nouveau corner pour le Puy. Attention, hein, qui dit coup de pied arrêté défensif dit danger, hein, pour le Sporting. On rappelle que le Puy a ouvert le score juste avant la pause sur une situation similaire. Il va y avoir un nouveau corner pour le Puy. Les joueurs du Puy qui prennent leur temps, hein, désormais sur les phases arrêtées. Le temps est avec eux. Ils mènent 1-0. C'est pas à eux de faire le jeu, c'est à nous, c'est au Sporting de mettre un petit peu de vie dans ce match. Et eux, c'est dans leur intérêt, hein, de calmer un petit peu le jeu. Il va y avoir ce deuxième corner qui va être frappé au même endroit, hein, que le premier côté tribune nord.
1: Et on voit justement même combinaison et on va dire le premier poteau qui est totalement délaissé. Tous les joueurs sont quasiment du côté du second poteau devant les 6 mètres. Attention, il y aura un carton jaune à l'adresse
2: de Matteo Petrignani.
1: Matteo Petrignani, il me semble.
2: Qui est en train de s'échauffer un petit peu trop près du poteau de corner.
1: Oui.
2: Et je pense que l'arbitre.
1: Si ça vient perturber sérieusement un joueur de Ligue 3 de tirer un corner. Bon, bref, on va pas revenir là-dessus. Allez, il va falloir le tirer, ce corner. C'est chose faite. C'est une nouvelle fois tiré au premier poteau. Et c'est dégagé un petit peu téléphoné, hein, de la part de Joachim Eckmeyer. Et c'est ensuite Félix Tom, la grosse chandelle, mais qui, avec la force du vent, de la légère brise, hein, qui souffle désormais sur Fouriane, revient en défense. Il y aura une touche à venir ici à Fouriane, une touche en faveur des joueurs du Puy qui depuis trois petites minutes, Baptiste, se sont installés dans le camp des Tourquines qui sont menés au score depuis la 45e minute de jeu, un but à zéro, on le rappelle.
2: Oui, bien sûr, ils se sont installés alors qu'il y a des... Ah, il y a un challenge VAR. Challenge VAR demandé, me semble-t-il, par l'entraîneur du Puy. C'est le deuxième de la partie, le premier pour le Puy, je pense. Alors, je n'ai pas l'information, mais je pense que c'est pour un potentiel pénalty pour le Puy, si l'entraîneur adverse demande. Peut-être une poussée, peut-être un tirage de maillot. On va voir dans quelques instants le verdict de l'arbitre Antoine Valnet. Monsieur Valnet, donc, qui est devant son écran et qui est en train de prendre une décision très importante pour le cours du match. Parce que à ce moment-là de la rencontre, dès le début de la deuxième période, s'il y a un pénalty pour le Puy, Théo de Persin aura la pression sur ses épaules et devra vraiment le sortir pour permettre au Bastia de ne pas être breaké alors que la décision est toujours en cours.
1: On essaye justement avec les écrans qui sont positionnés juste devant nous d'essayer de fouiner un petit peu, de voir réellement ce qui est reproché par l'entraîneur du Puy. En attendant, le jeu est arrêté. Les deux arbitres sont devant leur petit écran pour analyser cette situation, voir ou non s'il y aura un pénalty. Mais vous le disiez, Baptiste, aussi pénalty il y a et qu'il est transformé, bien sûr ça change déjà totalement la physionomie du match et ça apporterait un nouveau coup dur pour les Bastiais dès le début de cette seconde période ici à Fouriagne.
2: Si je peux me permettre, c'est beaucoup plus long que lors de la décision de Laurent Perlade. Ça veut dire qu'il y a une hésitation.
1: Attention, on va voir tout de suite la décision de monsieur Valnet.
2: Attention, le geste coup de sifflet.
1: Allez, la petite télé avec les doigts, il n'y aura rien.
2: Pas de pénalty pour le Puy. On peut souffler en tribune de presse. Le Sporting ne sera pas mené. 2-0, en tout cas pour le moment. Ça serait une touche pour le Puy du côté du banc des entraîneurs. Le Puy va repartir toujours 1-0.
1: Et le Puy, justement, qui continue de s'installer dans le camp Bastia. Attention, avec une nouvelle incursion dans le camp. Et attention, c'est dégagé rapidement avec Félix Thom qui va tenter de faire la différence avec son vis-à-vis. Attention, il y a Clément Rodriguez qui était tout seul. Mais non, Félix Thom, pourquoi jouer comme ça? Clément Rodriguez. Qui était totalement tout seul, prêt à partir dans la profondeur. Il était sur son pied gauche à Félix Thom. Il aurait pu distiller ce ballon pour qu'il soit en position de face à face. En tout cas, il aurait pu arriver très rapidement dans la surface de réparation du Puy. Ça aurait pu être une très belle action de but. Malheureusement, ça a été joué de l'autre côté par Félix Thom. Et ce sont les joueurs du Puy qui ont rapidement repris la balle. Mais attention, Baptiste, ce sont les Bastiais qui reviennent à l'attaque.
2: Allez, Félix Thom qui va déborder côté gauche. Il a réussi à trouver Erawan Garnier, mais il reste au sol. Pas de faute pour Monsieur Valnet. La faute, elle sera pour le Puy sur ce débordement d'Erawan Garnier qui a passé son corps, mais de manière illicite, selon Antoine Valnet. Ce sera donc un coup franc pour le Puy qui va pouvoir tranquillement, comme depuis le début de la seconde période, calmer le jeu, faire tourner le ballon, faire tourner le temps, puisque c'est eux qui mènent au score 1-0. C'est tout à fait dans leur avantage. Et Nassim Douce va pouvoir relancer côté Bastia avec un long ballon une nouvelle fois sur Clément Rodriguez, mais ça ne donnera rien.
1: Alors ça fait un petit peu plus de 5 minutes de jeu que le jeu a repris ici. Toujours 1-0 en faveur du Puy face au Sporting Club de Bastia pour cette première journée de Ligue 3 ici à Fouriagne. Un match qui se joue, vous devez le deviner certainement en écoutant cette rencontre, ces commentaires à huis clos, pas de public bien entendu en raison des incidents survenus en fin de saison passée face au Mans où les supporters du Sporting avaient laissé exprimer leur colère au moment de la relégation du club en 3e division. Allez les Bastiais, pourquoi pas pour repartir de l'avant. Et c'est Clément Rodriguez peut-être hors jeu, mais ce n'est pas signalé qui distille ce ballon. Félix Thom dans l'entrée dans son rasoir, peut-être un pénalty là, peut-être à venir pour le Sporting Club de Bastia. C'est monsieur Valnet qui dit non avec de manière très autoritaire, alors que Laurent Perlade peste et réclame lui un pénalty sur son banc.
2: Et là il va peut-être y avoir la fameuse deuxième utilisation de la part de Laurent Perlade.
1: C'est le moment ou jamais pour
2: J'ai l'impression que non, parce que le jeu a repris, il y a eu un arrêt, l'arbitre a sifflé, a demandé au banc Bastiais si le joker, le challenge allait être utilisé. Apparemment non, quand même une situation assez délicate, hein. J'ai l'impression que ça demandait peut-être revisionnage.
1: Bien sûr, on a cette action de Félix Thom qui rentre dans la surface de réparation. De là où nous sommes, on a l'impression qu'il est fauché. Après, bien sûr, reste à savoir ce qu'il en est de près. En attendant, Belal donne ce ballon pour Heckmeyer qui crochette et qui relance de l'autre côté. On est désormais sur le côté gauche. Bastien, non, finalement on revient dans l'axe avec Théo de Persin, le portier du Sporting.
2: Oui, on essaye de relancer, mais comme depuis le début de la rencontre, il n'y a pas de solution. Il n'y a pas de solution sur les côtés, il n'y a pas de solution dans l'axe. On joue de longs ballons, mais pour l'instant, il y a pas ce qu'il faut. Il y a pas ce qu'il faut du côté Bastien avec Gustave Acquesson pour Nassim Douss. Erwan Garnier qui temporise et qui va être pris par les joueurs du Puy, mais il s'en sort. Erwan Garnier, finalement, non, c'est bien repris par les joueurs du Puy. La faute d'Isaac Monnier. Attention, Isaac Monnier, pas de réaction excessive. Il a déjà un carton jaune, le jeune piston gauche prêté par le FC Lorient, alors que le capitaine du Puy va reprendre le ballon et va jouer ce coup franc. Toujours 0-0 ici à Fourier, toujours un but à 0 pardon pour le Puy.
1: On aurait aimé que ce soit l'inverse.
2: On a pris l'habitude de dire 0-0, mais le Puy a bel et bien marqué en fin de première période.
1: C'est sûr que c'est vrai que c'était un petit peu calme. On joue à peu près la dixième minute de jeu hein, dans cette seconde période ici à Fourgagne. Des Bastiais qui sont menés et qui accusent un petit peu le coup hein, qui sont dominés par cette équipe du Puy qui petit à petit continue de s'installer dans le camp Bastiais, même si les Bastiais tentent de se projeter souvent dans la profondeur, mais c'est jamais sans réelle solution avec Joachim Heckmeyer pour Douss, actuellement en balle au pied devant la surface de réparation un petit peu pressée. Il joue sur Gustave Acquesson pour Anthony Roncaglia côté droit. C'est remis dans l'axe pour Joachim Heckmeyer qui se projette et qui envoie ce ballon dans le couloir gauche. Reste à savoir s'il sera assez long. Non, il est trop court ce ballon et c'est récupéré par la défense du Puy qui relance ce ballon. Le ballon qui est de retour dans les pieds des Bastiais à l'entrée du camp des Poidans.
2: Avec Nassim Douss, Félix Thom, qui est trouvé, il est face au jeu. Félix Thom, le premier crochet de l'attaquant Bastiais, il va se retrouver dans la surface de réparation. La frappe de Félix Thom, elle est contrée, ça va peut-être lui revenir dessus. Non, c'est dégagé par la défense du Puy. Et à l'expérience, le capitaine, le numéro 10, Xeno, le franco-albanais, vient obtenir, gratter cette faute importante pour le Puy. Il y avait un petit peu danger devant leur cage et il est venu avec toute son expérience, son bagout de ce championnat. Il est venu tomber et aller chercher ce coup franc qui va donner un peu d'air au Ponto.
1: Et justement, ce sont deux qui se relancent et qui tentent de chercher la défense bastiaise vigilante avec Gustave Acquesson et Douss qui se relancent très rapidement. Allez, pourquoi pas repartir de l'avant. Là, il y a un couloir devant les joueurs bastiais et Joachim Heckmeyer à la lutte avec Xeno. Justement, c'est bien joué ça de la part de Joachim Heckmeyer qui se défait de trois joueurs. Ça lui permet de revenir en retrait. On change totalement de côté avec Maxime Blé qui repique dans l'axe pour Félix Thom. Félix Thom dans la surface de réparation désormais. Non, c'est Clément Rodriguez. On revient avec Bellal. Le centre enveloppé de Bellal. La claquette, attention à ce joueur du Sporting totalement esselé sur le côté gauche. On en a un autre qui est à terre. Mais le jeu continue. En attendant, on est aux abords de la surface de réparation et le ballon vient mourir en 6 mètres. On a un joueur du Sporting à terre.
2: Il me semble que c'est Lagdar Bellal. Non, c'est pas lui, ça a l'air d'être des crampes, hein, puisque Nassim Douss vient étirer le joueur Bastiais. C'est Erwan Garnier qui est au sol. Erwan Garnier, on appelle les soigneurs pour le joueur qui est arrivé cet été au Sporting Club de Bastia. Meneur de jeu numéro 8, il a fait une première mi-temps assez intéressante, mais comme l'ensemble de l'équipe, hein, pas assez de précision, pas assez de vitesse, j'ai envie de dire. On a un profil comme Jérémy Sebas, par exemple, sur le banc, qui certes sort d'une saison un petit peu compliquée, mais il peut apporter dans ce championnat, et surtout dans ce match, peut-être ce qu'il manque un petit peu à nos joueurs, c'est-à-dire de la rapidité et de la profondeur.
1: Alors justement, on va chercher à apporter un petit plus, et c'est Matteo Petrignani qui vient d'enlever son dossard et qui se rapproche du banc du Sporting pour qu'on lui apporte les dernières consigne. Vous parliez de Jérémy Sebas, Baptiste, il est justement en train de s'échauffer du côté de la tribune Est et le changement qui va intervenir dans quelques instants pour le Sporting Club de Bastia avec l'entrée de ce jeune Matteo Petrignani, bien sûr l'an dernier l'un des rares chouchous l'an dernier du public bastiais, qui aurait pu un jeune joueur prometteur du centre de formation avec notamment son pied droit magique, on peut dire ça ça comme ça. Gauche aussi, il a les deux. Et il y a également Jérémy Sebas, vous le disiez, qui va peut-être rentrer en jeu. En attendant, on donne quelques consignes à Matteo Petrignani.
2: Alors c'est un petit peu particulier, mais il va falloir qu'il fasse attention, Matteo Petrignani, puisque sur le corner là-bas, il a pris un carton jaune, donc il va entrer sur la pelouse avec l'avertissement, avec c'est le vrai. Carton jaune. Il va pas falloir qu'il fasse une faute trop importante pour ne pas laisser ses coéquipiers à 10. Déjà que la rencontre est compliquée, il va vraiment falloir s'éviter ce carton rouge. Et le Puy qui continue de progresser avec le ballon, de rester dans son camp, de faire tourner le temps qui est à leur avantage. Toujours 1-0 pour le Puy.
1: Et on est au quart d'heure de jeu dans cette seconde période. Vous le disiez, 1-0 et des joueurs du Puy qui continuent de dominer, même s'ils sont un petit peu acculés par les joueurs Bastia. Ce sont eux qui font le jeu, qui se projettent très rapidement à l'image là, ici. Et c'est rapidement contré par la défense bastiaise et Xénon qui envoie ce ballon sur le côté droit. Attention, ça peut revenir très rapidement devant les buts bastiais. La belle combinaison là de Xénon sur un autre joueur, ça revient dans les pieds, ça reste dans les pieds des joueurs du Puy. Attention, ce ballon là tombé, heureusement le joueur du Puy n'a pas réussi à faire attention. Et là aussi cette sortie de Théo de Persin qui a glissé, qui était à l'angle de la surface, c'était limite pour que une main soit sifflée. En attendant, le banc du Puy l'a réclamé, et justement le Puy qui va faire deux changements dans quelques instants. Deux joueurs s'apprêtent à rentrer, parmi eux Emmanuel, qui a fait parler de lui ces derniers temps. Marvin Emmanuel, la belle histoire, âgé de 30 ans. Tenez-vous compte, 59 buts en 87 matchs. Si on détaille un petit peu, si on resserre un petit peu les taux, 48 buts en 51 matchs avec le Racing Club de France en National 2. C'est dire
2: c'est
1: le potentiel hollandaise, clairement, vous pouvez le dire. Baptiste, peut-être un cyborg dans cette dans ce championnat de Ligue 2. Faudrait pas pour nous justement qu'il vienne doubler la mise. Et puis vous parliez de belles histoires, justement ce joueur il y a quelques temps, il était chauffeur livreur. Il racontait dans les colonnes de l'Équipe ce matin qu'il dormait parfois avant l'entraînement dans son camion de livraison. Enfin c'est quand même voilà un joueur qui découvre le monde professionnel ce soir dans l'antre du Stade Armand Cesari.
2: Ouais, c'est une très très belle histoire. On lui souhaite pas de marquer son premier but en pro ce soir.
1: Ça attendra le prochain.
2: Voilà, on lui souhaite tout le bonheur du monde pour le prochain match. Mais là, forcément, s'il fait son entrée, c'est qu'il a des qualités quand même suffisantes pour jouer dans cette rencontre. Alors que c'est Rawan Garnier qui va sortir pour Matteo Petrignani. Donc le jeune Bastiais va entrer dans le cœur du jeu. Attention à ce ballon récupéré par le Sporting avec Lac d'Arbella pour partir en contre.
1: Et je vous le disais, Jérémy Sebas qui s'est rapproché du banc Bastia, lui aussi qui va faire son entrée.
2: Allez, Isaac Monnier sur le côté gauche avec Clément Rodriguez. Clément Rodriguez qui va peut-être lui remettre, c'est bien joué. Isaac Monnier qui va s'approcher de la surface de réparation, le centre en retrait. Et ce sera un corner, le premier de cette seconde période pour le Sporting.
1: Allez, premier corner à venir et pourquoi pas le changement dans la foulée avec Matteo Petrignani. Jérémy Sebas, visiblement, ça attendra. En attendant, le Puy va faire deux changements, je vous le disais, avec cette entrée de Marvin Emmanuel et du numéro 8 Raouf Mrouivili. Excusez-moi, c'est un petit peu périlleux à prononcer. C'est un petit peu périlleux, mais on y arrive toujours en articulant. Allez, Matteo Petrignani qui vient de faire son entrée.
2: Et il va tout de suite aller au poteau de corner, hein, ce qui montre son importance dans cette équipe. Peut-être son pied qui va peut-être être important dans cette seconde mi-temps, son fameux pied gauche. Il a inscrit un superbe lob en match de préparation contre Borgo, une frappe de 60 mètres. Laurent Perrelade ne lui a dit ne frappe pas. Il a tenté sa chance et Laurent Perrelade s'est même excusé d'ailleurs pendant la rencontre.
1: Et ça fait du bien, les joueurs têtus quand même.
2: Si tu frappes comme ça pendant le match, je t'excuserai. Donc on lui souhaite la même issue dans cette rencontre à Matteo Petrignani qui va frapper ce corner côté tribune sud et tribune ouest de ce stade Armand Cesari. Le corner frappé pied gauche avec la remise de Nassim Dour.
1: Oh, c'est juste au-dessus. Ça passe juste au-dessus. C'était une petite retournée, on dira ça comme ça. Allez, un petit ciseau vraiment timide, mais quand même, il y a le geste.
2: Très timide, mais
1: ça aurait été beau quand même.
2: 100% Sporting.
1: Exactement.
2: Hein, avec un corner de Matteo Petrignani et une frappe de Nassim Dour qui, on le rappelle, hein, est formé au club et joue pour la première fois en tant que titulaire avec le Sporting. 1-0 toujours pour le Puy. Et ça fait à peu près 19 minutes que nous jouons dans ce deuxième acte.
1: Exactement, Baptiste. Et ce sont les joueurs du Puy qui repartent à l'abordage dans cette seconde période. Et Santoni Roncaglia qui vient stopper l'élan offensif des Ponants. Attention à Joachim Eckmeyer qui trouve Félix Thom qui repique dans l'axe. On a l'auteur du recentral, mais attention de ne pas perdre non plus le ballon. Petrignani a téléphoné ça, cette ouverture de Petrignani qui avait tenté de trouver le côté gauche. Attention là, c'est Douce qui va venir à la lutte avec le numéro 7 de cette équipe du Puy Kouassi.
2: Parfaitement défendu.
1: Et les Bastiais qui vont pouvoir se relancer et repartir de l'avant.
2: Allez, Matteo Petrignani avec son pied gauche qui change le jeu. On était à gauche, on vient à droite avec Maxime Blé. Maxime Blé qui ne va pas prendre de son couloir malheureusement et qui va servir Anthony Roncaglia. Anthony Roncaglia lui remet côté droit alors que Jérémy Sebas est préparé par Michel Moretti pour faire son entrée en jeu. Clément Rodriguez au duel côté droit, on va essayer peut-être de gagner un corner. La mauvaise relance, Joachim Eckmeyer qui était tout proche d'intercepter ce ballon, mais finalement le Puy va pouvoir se dégager. Attention sur le ballon, le pressing de l'Agdar Belal, mais c'est encore une fois parfaitement joué de la part de Vinicius, le défenseur brésilien du
1: Pas celui du Real Madrid. Hein.
2: Pas celui du Real Madrid, mais en tout cas, sa ressortie, elle est très propre, elle est très brésilienne, en tout cas, cette ressortie du défenseur du Puy. Et elle permet à son équipe de temporiser, encore une fois, le Puy qui a pour l'instant le plan parfait, hein, marqué juste avant la pause et ensuite dérouler et laisser venir le Sporting.
1: Oui, 20e minute de jeu dans cette seconde période, toujours 1-0. Et les vieux démons qui ressurgissent pour le Sporting alors que Félix Thom vient chipper ce ballon. Il faut accélérer un petit peu le jeu là avec les joueurs du Sporting. Félix Thom, justement pour Maxime Blé sur le côté droit. Maxime Blé dans la boîte, attention le centre de la tête, ça revient certainement dans les pieds. Attention avec Matteo Petrignani et son pied gauche qui arme sa frappe, c'est contré par la défense du Puy.
2: Elle a apporté hein, cette entrée de Matteo Petrignani. On sent qu'il vient demander les ballons, il les distribue côté gauche. Attention là, ce ballon en retrait, mais en tout cas l'Agdar Belal qui part côté gauche avec Isaac Monnier qui lui propose une solution. Il va se servir de son appel pour essayer de centrer. La tête de Clément Rodriguez,
1: le poteau
2: pour Clément Rodriguez qui était à deux doigts de rattraper son erreur de la première période. Le Sporting pousse. Alexandre, on est mieux dans cette seconde période,
1: on est mieux depuis quelques temps hein. Sporting qui retrouve un petit peu à peu des couleurs hein. Ils étaient en début de seconde période assez acculés par cette équipe du Puy et petit à petit le Sporting arrive à regagner du terrain, enfin ressortir de son camp. Et on le voit notamment là avec ce beau centre pour la tête de Clément Rodriguez. C'est pas grave si ma feuille de match s'envole dans les travées du stade Armand Cesari. Merci, on me la redonne. Et là justement c'est Jérémy Sebas qui fait son entrée.
2: Oh, c'est un changement très intéressant puisque c'est Gustave Acquesson qui cède sa place, un défenseur central pour un attaquant. Laurent Peyrelade tente le tout pour le tout pour égaliser et donc les Bastiais vont forcément repasser à 4 derrière. Et ça apporte quand même une marque de confiance pour Nassim Douce qui n'est pas le défenseur central qui sort. Ça prouve quand même que malgré le fait que le Sporting soit mené, Nassim Douce rend plutôt une copie propre. Attention avec ce bon ballon pour le Puy, le centre au second poteau avec la tête, ça ne va pas inquiéter normalement Théo de Persin qui est bien aidé par Anthony Roncaglia avec un long dégagement. Ce dégagement va revenir sur Clément Rodriguez, mais le Puy remet le pied sur le ballon et va essayer de repartir à l'attaque.
1: Attention justement de ne pas être sanctionné dans ce genre de situation, de ne pas avoir un excès de confiance hein, pour les joueurs bastiais qui sortent d'une belle phase. Et justement là, attention, on entre dans la surface de réparation bastiaise, la tête bastiaise qui s'est dégagée, ça revient dans les pieds du Puy dans les derniers mètres. Attention la frappe, ça passe au-dessus des cages de Théo de Persin. Fort heureusement, 6 mètres à venir. Et une petite frayeur.
2: Oui, une petite frayeur, mais encore une fois, elle est offerte par le Sporting, hein, cette frayeur. C'est une mauvaise relance de la part de Maxime Blé. J'ai l'impression que dans nos 35 derniers mètres, les Bastiais prennent un peu trop de risques. Attention sur le ballon pour Jérémy Sebas, mais c'est encore une fois parfaitement lu par ce trio du Puy qui, certes, il y en a 2 sur 3 qui sont avertis, mais ils sont quand même d'une très grande solidité, hein, ces défenseurs Ponto. Ils font vraiment le match qu'il faut sur cette équipe bastiaise. Alors certes, on n'est pas dangereux comme il le faudrait, mais c'est aussi parce qu'on est très très bien contenu par cette défense.
1: En effet, il y a ce bloc défensif du Puy qui reste bien sûr mobilisé malgré, vous le disiez, ces deux cartons jaunes en défense, alors qu'il y aura une nouvelle cartouche en faveur Desponnant qui entre en jeu et Corfranc tiré rapidement sur le côté gauche, couloir quasiment libre pour le numéro 13 de cette équipe Dupuis. Attention. Et il y aura une faute de Matteo Petrignani. Attention aussi, on le rappelle, il y a cette épée Damoclès autour, au-dessus de la tête du jeune Bastier.
2: Et oui, hein, effectivement, un carton jaune de manque d'expérience, hein, clairement, d'être venu. Alors on peut débattre, hein, il est quand même assez sévère, je pense, ce carton jaune. Ça reste qu'il est là et qu'il va falloir faire sans, alors que Diarra s'échauffe côté Bastier et s'apprête, je pense, à entrer. Il est proche du banc de Laurent Peyrelade. En tout cas, il va falloir qu'il se passe quelque chose avec ce changement de système, Alexandre.
1: Oui, un sursaut d'orgueil, et puis même revoir comment les Bastiais se réorganisent en attendant la scoop. Et attention là au second poteau, le joueur du Puy qui est beaucoup trop court pour venir couper la trajectoire, mais ça se joue à un orteil, on dira ça comme ça, même si on ne sait pas après ce qu'il aurait pu advenir, mais ça termine en 6 mètres pour Théo Depersin qui va pouvoir relancer ses coéquipiers. Attention, on voit également des joueurs du Puy qui sont de plus en plus hauts. Je pense notamment à la ligne d'attaque, et attention à cette perte de balle bastiaise rapidement dans les 30 derniers mètres. Xeno pour le numéro 13 du Puy. Mais le pied sur le ballon, ça temporise un petit peu.
2: C'est parfaitement joué là, ce qu'il vient de faire. C'est un magnifique grand pont. Attention, le ballon en retrait avec la frappe, et Théo Depersin qui se déploie. La deuxième très belle parade, hein, de Théo Depersin, qui pour l'instant maintient le Sporting à vie, en vie, hein, clairement, dans cette rencontre avec cette deuxième magnifique parade. Et il va y avoir un corner pour le Puy. Et ce qu'on disait avec ce changement de système, c'est que Maxime Blé, attaquant pointe de base, se retrouve latéral droit dans une défense à 4. C'est pas du tout le même poste que Piston. Il va falloir peut-être ajuster. On voit Noisiliox qui s'échauffe côté droit. Ça peut être quelque chose d'intéressant avec le corner à venir pour le Puy côté tribune sud et est. Il est bien frappé, la tête de Clément Rodriguez. Il y a un cafouillage et un ciseau retourné acrobatique de Clément Rodriguez. On joue depuis 26 minutes. On va s'approcher du dernier quart d'heure et le Puy mène toujours 1-0 face au Sporting.
1: Et un Puy qui est de plus en plus poussant. Excusez-moi.
2: De plus en plus poussant.
1: Exactement. Avec un nouveau corner à venir quasiment coup sur coup. Attention là au Bastier, ça fait 5 petites minutes, il y a eu ce regain de forme, on dira ça comme ça, avec cette tête de Clément Rodriguez. Et là, des Bastiais qui, depuis 3-4 minutes, subissent les assauts des joueurs qui vêtus de cette tunique bleu ciel. Nouveau coup de pied arrêté à venir côté nord-est. Quasiment tous les joueurs du Puy sont au second poteau pour repiquer au premier poteau. C'est tiré au second, la claquette de Théo Depersin sur sa sortie. Ça revient dans les pieds d'un des joueurs du Puy. Attention, même si le ballon s'est largement éloigné des cages, on est dans les 35 derniers mètres. Mais attention à Xeno qui est tout seul dans la surface de réparation, qui remet en retrait dans l'arc de cercle. Attention, un joueur du Puy qui a réussi à se refaire de son vis-à-vis.
2: Ça va repartir.
1: Il y a eu une relance bastiaise, mais ça revient dans les pieds des joueurs du Puy. Attention, on est dans l'entrée de la surface de réparation.
2: Oh, attention avec la frappe pied gauche. Oh la barre. Quelle frappe surpuissante du joueur du Puy là. Ah, elle était vraiment magnifique. Théo Depersin était clairement battu. C'est la frappe du nouvel entrant, hein, justement. Ces stats vraiment impressionnantes dans les championnats inférieurs. Il était presque en train de les montrer. Hein. Quelle frappe vraiment impressionnante. Elle vient finir sa course sur la barre. C'est encore un énorme coup de chaud pour le Sporting.
1: Vous le disiez, Baptiste, ou une frappe hollandaise, on peut la qualifier ainsi, un véritable boulet de canon qui est flottant, qui vient un petit peu perturber Théo Depersin dans son analyse du ballon. Attention, et justement, ça va repartir de l'avant.
2: Allez, le ballon pour le nouvel entrant du côté du Puy, Mirovili, qui va déborder sur le piston droit, et le tacle de Jérémy Sebas, hargneux Jérémy Sebas là, depuis son entrée en jeu. Il va y avoir un corner pour le
1: encore
2: Puy.
1: Encore un nouveau corner du côté nord-est. Ça sera, j'imagine, la même position, la même combine. On voit d'ailleurs le numéro 9 du Puy qui se positionne, le buteur Michael Fati au second poteau. Attention aussi à d'autres joueurs, hein, on le disait, hein, Marvin Emmanuel qui est rentré il y a quelques instants et qui a fait déjà parler de lui avec cette frappe surpuissante qui est venue mourir sur la barre transversale de Théo Persin. Ça va être frappé là aussi, j'imagine. Attention avec Xeno qui vient perturber un petit peu au premier poteau, le cafouillage, le ballon qui vient mourir en 6 mètres alors qu'il est passé à, on dira, 30-40 centimètres de la cage, de la ligne de but de Théo Persin, sans que personne vienne couper la trajectoire du ballon. C'était une nouvelle occasion chaude là.
2: Grosse occasion chaude, et on a l'impression que la tête de Clément Rodriguez n'a pas eu l'effet escompté sur ce match. On s'est dit que nos Bastiais allaient de l'avant chercher cette égalisation. On a l'impression que ça a plutôt piqué le puits. C'est finalement eux qui sont plus agressifs et qui ont les occasions les plus franches depuis ce coup de tête de Clément Rodriguez. Attention quand même à ce ballon sur la gauche, ça va être repris par Isaac Monnier qui va pouvoir relancer et entrer dans l'axe pour servir avec Maier, mais Jérémy Sebas va passer devant. Mais c'est très très bien défendu de la part de Fataïne, le piston gauche du puits.
1: Attention là, cette belle récupération de Félix Thom dans les 16 derniers mètres. Ça vient, Clément Rodriguez qui va laisser mourir ce ballon, mais ça revient dans les pieds de Maxime Blé. Maxime Blé à la surface de réparation, la tête peut-être pour Sebas, non, avec Maier à la lutte. La retournée et s'est dégagée. Il y avait une belle occasion, mais on va dire gâchée par Clément Rodriguez qui a laissé passer ce ballon dans son dos.
2: Oui, ouais, bien joué, superbe cette ressortie de balle de la part de Nassim Dous, cette feinte là, tel un défenseur expérimenté alors qu'il est tout jeune. Il va pouvoir repartir en retrait avec Théo de Persin, alors que Tamba se prépare en bas à côté de Maxime Blé. C'est lui qui va entrer en jeu, alors peut-être à la place de Maxime Blé. On joue depuis 20 minutes ici à Fouriane, dans cette seconde période, et toujours 1-0 pour le Puy. 30 minutes même.
1: Un peu plus, on arrive à la demi-heure de jeu dans cette seconde période, et on se rapproche petit à petit de la fin de cette rencontre. Et des Bastiais qui continuent à essayer de tenter le coup, à essayer de trouver la profondeur, mais une équipe du Puy qui reste bien entendu très solide. Mais là, peut-être que ça peut faire la différence. Faire sauter le verrou, le Puy en opposition, là.
2: Ah, c'était le encore Jérémy une fois Sebas. Un bon débordement d'Isaac Monnier. Il a bien joué le coup, le piston gauche du Sporting, mais encore une fois, hein, Alexandre, pas assez de présence dans cette surface de réparation. Pourtant, nous sommes dans un système avec deux attaquants et il n'y a personne sur ce centre. Il n'y a pas de pied pour venir inquiéter la défense du Puy. Et pour l'instant, les trois centraux et le gardien passent un match assez tranquille. Attention sur le ballon pour Anthony Roncaglia qui va parfaitement gérer et retrouver Théo de Persin. Il va falloir qu'il se passe quelque chose, hein, clairement, dans ce dernier quart d'heure. Déjà pour égaliser et puis ensuite avoir le temps d'aller chercher cette victoire, pourquoi pas, qui serait très importante, qui redonnerait du baume au cœur un petit peu à tout le monde dans cette situation très compliquée.
1: Mais bien sûr, si on débute la saison comme cela, c'est sûr que ça déjà mettrait un gros coup. Et vous le disiez, Tamba qui fait son entrée. Ici,
2: Daouda Tamba qui a fait forte impression lors de la pré-saison. Laurent Peyrelade a dit qu'il aimait bien ce qu'il faisait. Daouda Tamba, il va rentrer côté droit de cette défense. Il a l'air de s'être quand même placé un petit peu au milieu avec, regardez, Lagdar Belal qui est redescendu à côté d'Anthony Roncaglia. C'est encore un nouveau changement de système et d'homme de la part de Laurent Peyrelade.
1: Exactement. Il y a beaucoup de changements tactiques. Bien sûr, on entre dans le dernier quart d'heure, mais attention non plus de pas être puni. Là, c'est bien joué de la part de Douce qui relance ce ballon et qui vient tromper la vigilance. Allez, Clément Rodriguez qui s'est mis face au jeu, qui a réussi à se retourner. Monnier pour Rodriguez dans la profondeur. Attention, peut-être ça peut repartir, mais non, ça revient dans les pieds du portier du Puy. Matteo Petrignani à la récupération. Oh là là, attention. Peut-être le deuxième carton jaune de Matteo Petrignani.
2: Et oui, Matteo Petrignani ne va pas finir cette rencontre. Carton rouge direct en plus. Carton rouge direct sorti par monsieur l'arbitre. Alors il avait déjà un carton jaune, mais là c'est différent, c'est un carton rouge direct.
1: Mais attention, puisque là il y a les coéquipiers du joueur qui est à terre qui font signe aux soigneurs de rapidement rentrer en jeu. On a vu Matteo Petrignani qui était battu, mais qui s'est tout de même jeté pour tenter de grappiller ce ballon. Finalement, c'est la cheville du joueur du Puy qui a été touché, qui reste à terre pour le moment. Les soigneurs sont entrés en jeu. Donc, du carton rouge direct pour le jeune joueur du Sporting, Matteo Petrignani, alors qu'il reste un petit peu moins d'un quart d'heure à jouer dans le temps réglementaire et que le Sporting est mené. Ça se complique là.
2: Là, c'est très très compliqué. Malheureusement, on veut pas se jeter les fleurs, mais on l'avait un petit peu dit que Matteo Petrignani, ça allait être compliqué pour lui cette entrée en jeu avec déjà ce carton jaune hors du terrain, ce qui est quelque chose quand même d'assez rare. Et là, il est venu se jeter pour essayer de gagner ce ballon, de gagner ce duel, mais malheureusement, il est en retard. Et il y a pas de discussion possible. C'est à minima un deuxième carton jaune pour le jeune milieu de terrain Bastia. Et là, c'est un très très gros coup dur parce que Laurent Peyrelade venait de faire rentrer Daouda Tamba, un profil avec beaucoup d'explosivité. Peut-être ce qu'il manquait Mais là, avec ce carton rouge, on est vraiment sur une fin de match qui s'annonce très très compliquée. Et c'est, à l'inverse, le scénario parfait pour le Puy. Hein.
1: Oui, en effet, un scénario parfait pour ces joueurs du Puy. On voit un replacement direct hein, dans le camp Bastia où on a Laurent Perlade qui fait signe de retrouver un milieu à deux hein, à Joachim Ekmeyer. Laurent Perlade qui était un petit peu, qui accusait le coup, hein, on dira ça comme ça, qui était la main sur les genoux, tête baissée, qui se demandait bon maintenant qu'est-ce que je vais pouvoir faire parce qu'on peut le dire, hein, il avait un petit peu grillé toutes ses cartouches. Attention là, ce nouveau ballon dans la surface de réparation pour les joueurs du Puy et c'est Joachim Ekmeyer qui va relancer son équipe peut-être dans la profondeur
2: avec Lakhdar Belal qui est repassé sur le couloir droit de la défense. C'est lui qui occupe le poste de Maxime Lé avec Tamba qui est entré dans l'entrejeu d'Aouda Tamba, le 1-2 avec Isaac Monnier qui est fauché et ce sera une faute pour le Sporting. C'est là vraiment, Alexandre, qu'on va voir la force de caractère de ce groupe. À 10 contre 11, il reste un quart d'heure. Mener 1-0 à Furiani dans un stade vide, c'est vraiment à ce moment-là qu'on va voir qui sont les leaders de ce groupe.
1: Exactement, et on peut le voir là avec des joueurs comme Joachim Ekmeyer qui de relancer leurs joueurs, même le portier Théo de Persin, même s'il reste jeune, a son lot d'expérience. Hein, on le rappelle qu'il est prêté par la JOCR, club de Ligue 1. Joachim Ekmeyer, justement, qui va s'illustrer avec ce coup franc. C'est tiré dans la surface de réparation, c'est un petit peu long là pour Anthony Roncaille, mais ça reste boxé par le portier qui arrive à capter ce ballon et qui relance rapidement. Attention, attention. Le contre très rapide à venir, c'est une situation de 3 contre 3, allez, 3 contre 4 à venir. Attention, ça part sur le côté droit directement, situation dangereuse là.
2: Oui, mais bon retour de Daouda Tamba. Attention quand même, le Puy qui conserve le ballon près de la surface de réparation, le centre en retrait, les attaquants du Puy n'y ont pas cru et Théo de Persin, on le voit, hein, qui veut relancer très rapidement, mais malheureusement ce dégagement en chandelle ne trouvera personne et le Puy remet le pied sur le ballon. On a l'impression, depuis que le match a commencé, de voir exactement la même chose à chaque fois, avec le pressing peut-être de Jérémy Sébas pour récupérer le ballon et il va faire parler sa vitesse, l'ancien Strasbourgeois Jérémy Sébas, qui va partir côté gauche en un contre un. Il y a un défenseur du Puy qui a été averti face à lui, la frappe au premier poteau qui malheureusement n'inquiète pas le portier du Puy. Toujours 0-0 alors qu'on est dans les 10 dernières minutes de cette rencontre, toujours 1-0 pour le Puy.
1: Oui, une but à zéro pour le Puy et une situation là de Jérémy Sébas qui est insuffisante, on peut le dire. Certes, la frappe reste cadrée, il arrive à se projeter très rapidement vers l'avant, mais au moment où le Sporting est mené, on veut voir autre chose, plus qu'un joueur venir porter le danger sur le but des Ponants, justement. Plusieurs noms, attention là, c'est justement Rodriguez qui arrive dans la surface de réparation, mais c'est la défense du Puy qui reste très vigilante et très sereine dans cette fin de seconde période. Baptiste, où le Sporting est toujours mené et on craint même certaines fois quelques contres là. Attention là à cette nouvelle situation dangereuse à venir, situation de 4 contre 4 presque à l'entrée de la surface de réparation.
2: Frappé, on y a cru depuis la tribune de presse à ce but du break pour le Puy, mais ça passe juste à côté de la cage de Théo de Persin. Vous l'avez dit, hein, Alexandre, hein, cette défense du Puy, elle est sereine, mais il y a de l'expérience, hein. Je vois là 34 ans, 28 ans, 30 ans, c'est vraiment solide. Attention,
1: cette perte de balle de Joachim Ekmeyer à l'entrée de la surface de réparation, c'est enveloppé, c'est capté par les gants de Persin, heureusement, qui maintient le Sporting à flot, lui aussi qui est l'auteur au cours de cette rencontre de 2 ou 3 parades décisives, hein, on peut les qualifier ainsi. Allez, le Sporting qui va repartir de l'avant avec ce 1-2 de Clément Rodriguez qui repart dans la profondeur. Il faut s'en servir de Clément Rodriguez, il y a beaucoup mieux à faire, mais ça revient dans les pieds de Joachim Ekmeyer. Allez, Joachim Ekmeyer pour Belal, le 1-2. Allez, le numéro 17 du Sporting n'a pas trop de solutions, mais qui joue dans l'axe avec Tamba pour Tom, c'est bien joué là pour Rodriguez sans trop de solution, qui revient sur Tom devant la surface de réparation, c'est pour Belal sur le côté droit. On revient dans l'axe avec Ekmeyer, quasiment tous les joueurs du Sporting sont dans la surface de réparation, c'est centré, peut-être Sébas, la tête, c'est Jérémy Sébas, cette tête, il n'a pas envie de la mettre, cette tête au fond, on a l'impression qu'il n'accompagne pas ce ballon, il faut le bouffer là le ballon.
2: Ben non seulement elle est molle cette tête, mais en plus C'est pas malin parce qu'il y a faute, elle est claire cette faute de Jérémy Sébas. Il y a les deux mains dans le dos du défenseur du Puy et un arbitre expérimenté comme Monsieur Valnet ne s'est pas fait avoir et a sifflé la faute. Alors même si la tête de Sébas était pleine lucarne, eh bien le but aurait été refusé. On approche de la fin de cette rencontre. Il reste 7 minutes à jouer dans le temps réglementaire et c'est le Puy qui est devant ici à Fouriane. Une entrée en matière compliquée dans cette Ligue 3 pour le Sporting.
1: Oui, le joueur du Puy qui multiplie les assauts alors que le Sporting tente peu à peu de trouver quelques solutions. Attention là, l'une dans la surface de réparation et un nouveau corner à venir pour le Puy. Pareil, même situation côté nord-est. Un Puy qui ne se laisse pas avoir par les joueurs du Sporting, par l'expérience. Un Puy très serein, même si on le disait, c'est l'équipe outsider hein, de la saison passée. Seulement 3 accessions, un club qui a été créé en 2009, hein, qui petit à petit s'installe dans la 3e division française. Et son coach hein, le disait hein, en conférence de presse d'avant-match, on veut être une nouvelle fois le poil à gratter de ce championnat. Ça commence très bien pour le Puy.
2: C'est vraiment le match type d'une équipe poil à gratter, hein, Alexandre. C'est vraiment, ils font la copie parfaite, les joueurs du Puy. Il manque simplement ce but du break qui a failli arriver hein, sur cette frappe surpuissante. Hein. Clairement, le bruit de la barre à huis clos était retentissant et ça a failli donc arriver. Mais pour l'instant, nos Bastiais sont en vie et je trouve que l'entrée de Daouda Tamba apporte un petit peu de dynamisme depuis tout à l'heure.
1: Bien sûr, au milieu de terrain, avec surtout son physique, il est un petit peu frêle. Il apporte un petit peu plus de dynamisme. Attention, les joueurs du Puy qui se projettent une nouvelle fois avec Kouassi à l'entrée de la surface de réparation. On revient pour dans l'entrée de la surface de réparation. Attention, c'est frappé. Oh la claquette, une nouvelle fois de Théo de Persin sur une frappe surpuissante de Marvin encore Emmanuel. Lui. Encore lui qui est venu crocheter puis se positionner sur son pied gauche pour armer un missile une nouvelle fois. Ce n'est pas à son compter sur la vigilance hein, de Théo de Persin qui tente de maintenir le Sporting à flot, qui continue de souffrir hein, dans cette fin de seconde période,
2: qui continue de souffrir et le tableau d'affichage aurait pu être bien plus lourd hein, sans un grand Théo de Persin hein, vraiment on peut le dire si les premières parades
1: attention là peut-être la frappe sur la tombée, heureusement la frappe est beaucoup trop molle et croisée pour inquiéter la défense du Sporting, mais ça revient dans la surface de réparation avec une tête de Anthony Ronca. Il y a le ballon, reste en possession des joueurs du Puy dans les 25 derniers mètres alors qu'il reste seulement 5 minutes à jouer dans le temps réglementaire. Ça envoie dans la boîte, attention la tête, attention là ça peut être dangereux, et le joueur du Puy qui est toujours tout le monde seul.
2: Pénalty pour le Puy.
1: Et pénalty à venir pour le Puy alors qu'il reste 5 minutes à jouer. C'est le scénario cauchemar pour le Sporting Club de Bastia pour cette entrée en matière en Ligue 3, première journée. Des Bastiais qui sont menés 1-0 et les joueurs du Puy qui ont l'occasion là à 5 minutes de la fin de faire le break et venir achever les espoirs d'égalisation des Bastiais.
2: Et je pense que Laurent Peyrelade n'utilisera peut-être pas son joker. Est-ce qu'il va le faire?
1: Il va le faire, mais je
2: pense qu'il va le perdre hein, parce que pour moi il n'y a pas débat.
1: Darbella
2: le défend très mal sur ce coup-là. Alors c'est pas son poste hein, d'être défenseur droit, on peut le dire, mais il a les deux mains dans le dos comme Jérémy Sébas sur l'action précédente, les deux mains dans le dos, il pousse son vis-à-vis. Pour moi, le pénalty est très clair, mais en tout cas, Laurent Peyrelade utilise, alors que, attention, là, en bas de banc, là, ça commence à s'échauffer un petit peu, mais il faut rester tranquille. Il faut rester tranquille. C'est pas du tout dans notre intérêt hein, de venir prendre des suspensions ou quoi que ce soit. Il faut
1: c'est
2: rester sur le terrain.
1: Tiens, l'entraîneur adjoint qui peste un petit peu sur le banc et qui se plaint auprès d'un. Qui va faire quelques reproches à un joueur du Puy en attendant les deux arbitres, hein, l'arbitre assistant dédié hein, à ce challenge, ce second challenge, hein, le dernier pour le Sporting, peut-être celui de la dernière chance pour espérer encore l'égalisation en cette fin de seconde période. Quasiment les 22 acteurs sont auprès de ce mini-écran là posé. Au pied de la tribune nord, à proximité du tunnel. L'arbitre a pris sa décision très rapidement là aussi. Allez, le petit signe de la télé et ça sera pénalty.
2: Et le pénalty clairement pour le Puy. Il n'y avait pas beaucoup d'espoir en tout cas au vu de la tribune de presse. Hein.
1: Non.
2: La faute
1: était
2: flagrante.
1: C'est totalement flagrant et il n'y a rien à dire. Pénalty.
2: Et on se rapproche une nouvelle fois du match parfait de cette équipe outsider. Hein, clairement, on mène juste avant la pause, on tient bien, on fait tourner et juste avant la fin de cette

0: c'est Michael Fati qui va se présenter face à Théo de Persin pour un doublé.
1: Exactement, le numéro 9, Michael Fati, qui a inscrit un but à la 45e minute dans le temps additionnel. Petite course d'élan, les petits pas, et ça dessus. Termine au-dessus. Et si c'était là, le tournant de ce match, le pénalty manqué. Pourquoi pas donner un petit peu plus d'espoir au Bastia, même si c'est très dur offensivement, c'est très poussif.
0: Et là, ça peut changer le match. On parlait d'un arrêt de Théo de Persin, mais frapper au-dessus, c'est encore mieux. On prend Alexandre, on prend dans ces dernières minutes. Il faut aller chercher au moins ce but de l'égalisation. Je pense que au niveau timing, la victoire semble impossible, mais il faut aller au moins chercher cette égalisation.
1: Attention, on a Nassim Bousquet
0: qui est pris dans le dos.
1: Anthony Roncal, c'est limite. Anthony Roncal qui arrive à tacler ce ballon qui lui passe entre les jambes. Puis se relancer, allez, pourquoi pas repartir à l'abordage. Mais l'équipe du Puy, même si elle est partie en contre, elle ne s'est pas précipitée vers l'avant, elle est restée bien en place. Il y a plus de 5-6 joueurs ici dans leur camp.
0: Ouais, c'est un bloc très très solide, hein. On l'a dit, il y a de l'expérience, il y a de la vitesse, il y a de la puissance, notamment dans les gabarits, hein. C'est vraiment trois bons gabarits, les défenseurs centraux, avec deux pistons très rapides. Ça va être, très franchement, hein, Alexandre, ça va être une équipe à surveiller le Puy dans ce championnat.
1: Exactement, elle était l'an passé, elle a failli jouer, elle jouait les premiers rôles, hein, pourquoi pas une place de barrage. Ça s'est joué dans les derniers instants du championnat, hein, dans les 3-4 dernières journées. Et elle signe encore une fois une belle prestation, éprouve et confirme, alors qu'il y aura 8 minutes de temps additionnel, 8 minutes à jouer dans cette rencontre ici. On rappelle que le Sporting est mené à un but à 0. 8 minutes, allez, pour encore espérer égaliser et faire l'adhérence. C'est jouable.
0: C'est largement suffisant, 8 minutes. Si on est chauvin et optimiste, on peut même aller chercher la victoire, mais vu la physionomie du match, c'est pas ce qui se dégage en premier.
1: Rémi Sébastien qui arrive dans la surface de préparation sur le côté gauche. Rémi Sébastien qui tente le grand pont. C'est osé. Il arrive à faire la différence. Et il y a eu une position à 6 mètres signalée.
0: Ouais, 6
1: mètres. Ou une position de hors-jeu. On n'arrive pas bien à voir de la part du juge de touche. Il y aura un dégagement à venir de la part de Carvalho, le portier qui n'a pas eu non plus à trop à s'illustrer dans cette rencontre, si ce n'est qui n'a pas trop été alerté sur cette tête de Clément Rodriguez et le poteau. Pas beaucoup d'alerte, hein, pour le portier Carvalho.
0: Il a passé un match très tranquille et c'est à l'image de ce qu'ont proposé les Bastiais. Attention avec cette frappe et Isaac Monnier qui relance et Daouda Tamba avec ses jambes et sa fougue et qui va peut-être permettre au Sporting de contrer, mais c'est une nouvelle fois parfaitement défendu par le bloc du Puy qui est très solide et grâce à son capitaine qui va relancer. Je le disais, c'est mauvais signe que Carvalho n'ait pas eu grand chose à faire dans cette rencontre. Ça prouve ce qu'il s'est passé dans ce match pour le Sporting. Une domination trop stérile et pas assez d'occasions franches. Attention.
1: Exactement, et puis même des difficultés à aller se projeter vers l'avant. Toujours cette recherche, hein, de la verticalité, alors que y a pas forcément le Sporting n'a pas forcément les cartouches. Alors qu'attention, le ballon arrive peut-être aux abords de la surface de réparation. Bastiaise, attention, c'est Bellal et Anthony Roncal qui garde un petit peu la baraque. Joachim Eckmeyer beaucoup trop court, qui perd ce ballon. Attention, un ballon dangereux à nouveau à venir et la parade qui de Théo Persin qui vient bloquer ce ballon et qui relance.
0: Eh bien, encore une fois, c'est parfaitement lu par le capitaine de cette équipe, le franco-albanais Xeno, qui a fait un match de taulier, tout simplement, de numéro 6 dans cette équipe du Puy. Toute proportion gardée à la Rodri, hein, à la Coupe du Monde, il a vraiment ce rôle-là. Alors bien évidemment, c'est absolument pas le même talent, mais le rôle est le même vraiment, et il a été fondamental dans ce succès qui est en train de se dessiner pour le Puy.
1: Oui, parce qu'on voit pas pour le moment, même s'il y a une large marge de manœuvre, hein, avec plus de 8 minutes de temps additionnel ici à Fouriagne. Nous sommes dedans, hein, nous sommes en plein dedans, mais on ne voit pas des Bastiais qui justement cherchent. En plus de ça, il n'y a pas cet appui du public et justement on est plus proche d'un second but du Puy plutôt qu'une égalisation Bastiaise dans cette fin de rencontre.
0: C'est exactement ça et c'est le triste constat, hein. Il y a eu seulement cette tête de Clément Rodriguez et comme je le disais tout à l'heure, hein, elle n'a vraiment pas eu l'effet escompté. On aurait dû peut-être plus pousser, mais attention, c'est peut-être maintenant avec Isaac Monnier qui va délivrer un bon centre. Félix Thomy est au second poteau, il va essayer de la remettre avec Daouda Tamba. C'est contré, mais c'est encore une fois très bien défendu par les Pontos qui repartent avec Félix Thomy généreux et qui ne fait pas de faute. Si, finalement, selon Monsieur Valnet, et là ça peste, hein, sur le banc Bastiais, mais l'arbitre a pris sa décision et le Puy va pouvoir repartir, Alexandre.
1: Oui, un coup.

0: francs à venir pour le Puy dans son camp, hein, à hauteur du rond central, des joueurs du Puy qui temporisent, hein, à l'image de leur capitaine, qui savent que pour le moment la mission est accomplie, que pourquoi pas, il y a la place en tout cas de mettre un second but. On sent des Bastiais minés, grisés, un petit peu groggy, hein, dans cette seconde période, qui n'ont pas trop de cartouches, hein, à se procurer. Ça se complique, et on va dire que c'est les vieux démons, on le disait tout à l'heure, qui ressurgissent. Mais on est malheureusement, on s'attendait à un sursaut d'orgueil, mais dans ce qui se fait sur le terrain, que ce soit de la part du milieu ou bien de l'attaque, on est sur la même continuité, hein, que lors de la saison passée, où le Sporting, on le rappelle, avait été relégué en cette Ligue 3.
1: C'est exactement la question qui était posée à Laurent Payola. Attention par contre à ce long ballon dans la profondeur, et Nassim Dous qui intercepte, mais ça va être encore une fois gagné par le joueur du Puy, qui va se présenter devant Théo Depersin, et nouvelle parade du gardien Mortiniquet. Et il y a faute sur Théo Depersin, qui est vraiment...
0: Attendez, je me semble qu'il n'y a pas faute. Je me semble que l'arbitre de touche signale un corner. Oui, il y aura un corner à venir, même si...
1: C'est justement ce que Théo Depersin demande. Hein, pour lui, il y avait une faute.
0: Ça semble clair, ça semble évident pour tout le monde ici, sauf pour M. Valnet, Théo Depersin qui balance ce ballon en corner. Nouveau corner à venir donc pour cette équipe du Puy. On ne les compte plus tellement il y en a eu dans cette seconde période. On est presque à 6 ou 7 carrément.
1: Au moins, ce qu'on disait juste avant cette action, c'est qu'on en a parlé avec Laurent Perrella en conférence de presse. Chaque saison est différente, mais là on a l'impression
0: le ballon enveloppé qui vient flirter avec le poteau de Théo Depersin.
1: Là, il y a un joueur du Puy qui est au sol, à l'expérience, mais regardez, il s'est relevé rapidement quand il a vu que le ballon allait partir. Elle est maligne, cette équipe du Puy, mais c'est une équipe type Ligue 3. C'est exactement ce qu'on va avoir cette saison, ce qu'on va retrouver en tout cas un maximum de fois ici à Fourial. Félix Tom, elle est quand même assez compliquée cette intervention. Attention à Emmanuel.
0: Le ballon est toujours en possession des Ponos. Attention, l'entrée de la surface de libération, la frappe et le deuxième but.
1: La belle histoire
0: pour cette équipe du Puy, qui vient doubler la mise par ce buteur Providence, Hollandesque même, on le disait, qui il y a quelque temps dormait dans sa voiture de livraison pour aller à l'entraînement. Il vient inscrire là le deuxième but de cette équipe et inscrire son 49e but en 52 rencontres.
1: C'est impressionnant et il est en larmes. Hein. Il est en larmes, ce qui prouve la belle histoire. Mais malheureusement, on lui a souhaité tout à l'heure au prochain match. Il ne nous a pas écouté, Alexandre. Il n'est pas sur RCFM. Il est sur la pelouse et il est allé inscrire. C'est vraiment, pour décrire à nos auditeurs, un but vraiment de numéro 9. Elle est parfaite, cette finition. Même techniquement, il y a tout qui est parfait geste.
0: Il est venu ouvrir son pied à l'entrée des 6 mètres.
1: Même le crochet pour éliminer son vis-à-vis. Il y avait vraiment tout qui était parfait. C'est peut-être ce profil-là qui manque au Sporting, malheureusement. Et on a la preuve sous les yeux. Il n'y a pas de joueur capable, pour le moment, de faire ce genre d'exploit. Et on se dirige, Alexandre, vers une triste fin de soirée, une triste défaite en ouverture de cette Ligue 3. 2-0, oui, 2-0 pour le Puy, ici, dans un Fourial vide et très, très calme.
0: Marvin Emmanuel qui vient d'inscrire donc ce second but pour cette équipe du Puy, qui vient doucher, on va dire, les espoirs Bastiais d'égalisation.
1: Il y a l'assistance vidéo.
0: Une demande de VAR, oui, on voit l'arbitre qui check sur.
1: Il y a le quatrième arbitre en bas qui est en train de regarder l'écran. Alors,
0: en fait, c'est plus qu'un quatrième arbitre, si vous voulez. C'est une sorte de deuxième juge de touche. Voilà, c'est un petit peu ça. Et qui épaule, on va dire, l'arbitre au cours des assistances vidéo. Donc, on le voit un petit peu.
1: Je ne vois pas pourquoi ça serait refusé. Hein,
0: on le voit. Non, il n'y a rien à dire. Ça a été validé, 2-0. Donc, alors qu'il reste que quelques instants à jouer dans ce temps additionnel ici à Fourial, 2-0 pour le Puy dans cette première journée de Ligue 3 face au Sporting Club de Bastia, qui souffre d'entrée.
1: Attention à ne pas couler, hein, Alexandre. Un 3-0 serait quand même pas fatal, on est à la première journée, mais il faut pas démarrer comme ça. Il faut vraiment essayer de tenir jusqu'au bout, peut-être même aller mettre un but qui certes ne changera pas l'issue du match, mais peut-être donnera un petit peu de baume au cœur. En tout cas, on parlait en entrée, oui, en préambule, Alexandre, de la fracture avec les supporters. C'est pas la meilleure des issues pour l'instant.
0: Bien sûr. Au-delà, même s'il y a un autre but qui viendrait entre guillemets sauver l'honneur, on voit clairement que les Bastiais sont un petit peu dans le même comportement que l'an dernier, une certaine forme de frustration. Je pense notamment à Anthony Ronca, il y a à Félix Thom. Il suffit de les voir, ils n'ont pas besoin de parler. On a juste à regarder leur visage, leur manière de s'exprimer physiquement. Et puis, on voit clairement que les joueurs continuent d'être atteints. Anthony Ronca, il a disait le contraire, mais preuve en est ce soir que le Sporting est toujours atteint par cette relégation en Ligue 2 et continue malheureusement sur cette triste lancée entamée la saison passée.
1: Ah, malheureusement, on a eu des mots en conférence de presse qui nous ont peut-être... Et c'est terminé. Les joueurs sont au sol. Félix Thom est au sol. Tous au sol, les joueurs bastiais. Défaite du Sporting Club de Bastia dans cette ouverture du championnat de Ligue 3, 2-0 sur cette pelouse de Fouriagne, un stade vide et vraiment une ambiance morose. C'est la catastrophe dans ce début de saison. Oui. Le Sporting s'est incliné face au Puy en Velay, 2-0.
0: Oui, de mettre en difficulté le début de saison du Sporting. Mettre en difficulté, bien sûr, c'est un petit peu fort, mais vient peser directement sur le moral des joueurs bastiais qui sont obligés de réagir dès la semaine prochaine sur la pelouse d'Aubagne. Une autre équipe compliquée de ce championnat de Ligue 3. On imagine que c'est pas le début souhaité pour les joueurs du Sporting et tout l'ensemble, tout l'environnement ici à Bastia dans une défaite. Vous le disiez, dans un stade vide, Baptiste, une défaite qu'on peut qualifier même de sinistre. 2-0, un but signé Michael Fati en fin de première période, un autre en seconde période à la toute fin de seconde période signé Marvin Emmanuel. Le Sporting s'est donc incliné 2-0 pour l'ouverture de cette Ligue 3 face au Puy-en-Velay. On se retrouve dès demain dans notre matinale sur RCFM pour faire le débrief avec les réactions d'après-match. On se retrouvera également vendredi prochain à 19h à Aubagne pour suivre cette rencontre du Sporting en direct et en intégralité. En attendant, je vous souhaite une excellente fin de soirée. À bon azer à Nanterre FM.
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1: Pierre Donoré, on le fait.
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1: Auteur, compositeur, interprète, l'annécien Pierre Donoré, avec son optimisme militant, se définit comme un troubadour accroche-cœur. Amoureux des mots, de la vie, de l'amour, son nouveau single est une invitation à suivre ses envies et à passer à l'action.

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2: Oui, salut, bonjour, je m'appelle Jean Meyer. Je suis né à Sarlat, mais je suis bordelais d'adoption depuis 1964.
3: C'est un florilège de klaxons. Alors on a commencé par le klaxon italien, ensuite le klaxon de combi.
2: Tous les enfants ont klaxonné un peu plus dans les tunnels et voilà.
3: Ça affirme aussi la personnalité d'une voiture.
2: Oui, oui, chacun.
3: Comme la de chevaux. Jean Meyer nous reçoit chez lui à Bordeaux, dans le quartier de la Bastide. Difficile d'imaginer que derrière la porte d'un garage se cache un véritable trésor sentimental. Des voitures anciennes dont deux modèles font sensation. La 2 chevaux cactus et la 2 chevaux vigne, sur laquelle poussent des raisins.
2: J'ai trouvé un marchand de plants à Sainte-Livrade qui nous a dit on va trouver un cépage qui résiste au vent, et on a fait faire une très belle galerie complètement adaptée. Je crois que j'amuse la galerie avec ma vigne. Oui, tout le long de l'auto a même été prolongée puisque je dors dedans, donc il y a un lit dans l'auto et vous imaginez qu'une berline est transformée en break et la vigne dégueule sur les côtés et sur l'arrière. La vigne tient toute la longueur de l'auto.
3: Et elle pousse bien.
2: Et elle pousse très bien, oui, elle est bichonnée l'hiver.
3: Et ça veut dire qu'au mois de septembre, quand vous promenez avec cette 2 chevaux, cette voiture, oui, avec la vigne à l'intérieur, vous pouvez conduire en dégustant des raisins.
2: Sûrement pas, hein, parce que c'est vraiment un cépage qui est choisi pas pour être dégusté ni pour faire du vin.
3: Quand les Bordelais vous croisent, comment réagissent-ils exactement? Est-ce qu'ils sont surpris? Est-ce qu'ils vous saluent? Ils vous font des grands sourires?
2: Ceux qui l'ont vu s'en souviennent. Donc après, la vigne est verte, alors on a fait ça sur une auto verte, oui.
3: Vous concevez que c'est pas quelque chose de commun?
2: Mon goût, c'est effectivement de faire les choses belles, efficaces et drôle, ça sert à aimer la vie.
3: Le but d'une voiture, c'est quand même de se déplacer, d'être mobile avec. Elle roule à combien?
2: Oh là là, je dépasse pas 60 à l'heure avec cette auto, mais ce qui m'a pas empêché d'aller et de revenir de Grèce en l'an 2000.
3: Est-ce qu'elle a un nom d'ailleurs, cette voiture? Est-ce qu'elle a un surnom?
2: Nous, on l'appelle la vigne.
3: Il y a la vigne et puis d'autres voitures. Il y en a une qui me plaît bien. C'est la 2 chevaux cactus.
2: Ben, moi, à la place de la roue de secours, j'ai mis un jardin de cactus. En 2007, je suis allé à Pékin et retour.
3: Et toujours le lit dedans. Mais avec les cactus donc sur le capot, jamais vous vous êtes fait arrêter sur la route par la gendarmerie ou la police? On vous a posé des questions?
2: Ils ne nous arrêtent que en disant c'est pour la photo du magazine de la gendarmerie.
3: On peut rentrer à l'intérieur?
2: Mais bien sûr.
3: Ça couine à l'intérieur.
2: Coquin.
3: La 2 chevaux vigne est de l'année 1980. Les pieds de vigne ont été plantés en 2000. Ce véhicule a véritablement créé le buzz des propriétés viticoles du Médoc. Ont même contacté Jean Meyer à plusieurs reprises pour organiser des animations. Et Jean Meyer, quand il rentre dans son garage tous les matins, qu'est-ce qu'il se dit?
2: Ben que je suis le plus heureux du monde.
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4: Aujourd'hui, c'est dans le nord des Deux-Sèvres que je vous propose de me suivre. On va tester la confiture. On va même fabriquer de la confiture avec les champions du monde confituriers 2025, Guy et Colette. Ils vont nous présenter un petit peu leur façon de faire. Je vous propose de me suivre. Bonjour.
5: Bonjour.
4: Merci à tous les deux de nous recevoir ici. Vous êtes les champions du monde confituriers 2025, rien que ça. Ça veut dire que chez vous, forcément, on va se régaler.
5: Oui, on devrait, oui. Normalement, avec ce titre-là, c'est la moindre des choses.
4: Bon, on va découvrir comment vous faites de la confiture. Surtout que c'est pas des confitures qu'on retrouve dans les magasins, des trucs classiques, quoi. Il y a des petites choses en plus, quoi.
5: Il y a rien à voir, puisque déjà, nous cultivons tous nos fruits, hormis les oranges et les citrons. Donc nous, évidemment, quand on a pu, on ne fait plus. On travaille qu'avec notre propre produit.
4: Bon, on va aller découvrir comment on fait une bonne confiture. On va, je crois, enfiler une tenue et on part dans les ateliers. Donc là, on vient de rentrer dans le cœur de votre atelier. C'est ici que vous fabriquez les confitures.
6: C'est ici que je fabrique mes confitures, les sirops, toute notre production, en fin de compte. Donc, on va commencer une confiture de fraises à laquelle on va y ajouter notre poivre de Sichuan.
4: Ok, très bien.
6: Ces fruits ont été mis hier soir avec le sucre,
4: okay,
6: toute la nuit, et le poivre Également, il a été mis dans un tout petit peu d'eau tiédie à 70 degrés. Voilà. Maintenant, on va mettre les fruits dans la bassine en cuivre.
4: Ok, donc ça, on va commencer par mettre ça dans la bassine en cuivre. Et là, on mélange. Là, vous allez laisser cuire pendant combien de temps, grosso modo ?
6: 30 minutes.
4: 30 minutes, ok.
6: Pendant ce temps-là, on va mettre les pots vides à stériliser. Ils sont prêts, on n'a plus qu'à mettre l'eau.
4: D'accord. Hop, là, on arrive dans la toute dernière étape.
6: Oui, confiture, elle a bien bouilli de tous les côtés de la bassine. Alors, je crois que c'est bon. Voilà, vous voyez le petit frissonnement. Ça y est, c'est presque terminé et qu'on va pouvoir... On est tout près du but pour la goûter.
4: C'est le meilleur moment, ça.
6: Bah oui, hein. On va pouvoir mettre dans les pots.
4: Et là, vous allez mettre combien, du coup ?
6: Là, je vais mettre 220 grammes.
4: Ok.
6: À vous l'honneur.
4: On le met, hop, dans
6: dedans,
4: le pot.
6: Dedans, voilà. Ouais. Bien brassé à chaque fois pour que vous trouviez des morceaux et du jus. Voilà, très bien. Voilà, c'est bon.
4: Et alors, le verdict.
6: Voilà, verdict, allez-y. 225,93. Vous êtes pas mal. C'est bien. C'est très, très bien.
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7: Et je suis ravie de retrouver dans cette rubrique celle qui a été la révélation littéraire drômoise de 2024, Valérie Patureau, avec sa cuisinière des Kennedy, qui a conquis 100 000 lecteurs l'année dernière. Elle publie cette rentrée aux Escales, un très très beau troisième roman qui s'appelle L'Enseveli. L'Enseveli, c'est d'abord l'histoire d'Abel, poilu de la Grande Guerre, blessé au combat en sauvant un inconnu. Il est transféré dans un hôpital de fortune où il va faire la connaissance d'un mystérieux voisin de lit, une gueule cassée qui, incapable de parler, va communiquer avec lui à l'aide d'un petit carnet. Adrien, c'est son nom, est médecin et officier, tandis qu'Abel, simple soldat, vient de la Drôme paysanne. Mais là, pour passer les journées, ils vont se raconter l'un à l'autre et tisser un lien si puissant que lorsqu'ils seront séparés, il faudra à tout prix se retrouver. Pourquoi Valérie Patureau a-t-elle voulu redonner vie à des combattants de la Grande Guerre ? C'est la question que je lui ai posée.
8: Peut-être parce que je suis la dernière génération à les avoir croisés. Je m'en souviens très bien, je devais avoir 7-8 ans et le frère de ma grand-mère me terrorisait parce que quand on allait chez lui, il retirait son œil de verre et donc il avait eu un terrible, voilà, sur un obus pendant la guerre de 14. Moi j'ai un intérêt très fort pour l'histoire, pour cette période particulière de l'histoire aussi, parce qu'elle représente vraiment, je trouve, au même titre que la Révolution française, elle représente le socle de notre société moderne. Et je suis pas historienne, donc j'ai pas du tout voulu écrire un livre sur la guerre. J'ai voulu écrire un livre sur l'amitié et surtout poursuivre ma quête que j'avais déjà dans Nésida de cette interrogation sur le déterminisme social qui fait que nous rencontrons tous, sans que ce soit vraiment conscient, des gens qui partageons à peu près les mêmes choses, les mêmes... Voilà. Et il n'y a pas 36 circonstances. Il y a l'hôpital qui parfois vous amène à partager une chambre d'hôpital avec quelqu'un qui n'a pas du tout la même vie que vous, ni en âge, ni en lieu, ni rien. Et puis la guerre. Et c'était vraiment ça mon sujet. Et là, j'ai eu envie de m'intéresser, de m'interroger sur la sensibilité des hommes qui, en fait, n'est pas si lointaine de la nôtre.
7: Et puis, contrairement à la cuisinière des Kennedy, on est dans un roman du temps long.
8: C'est vrai que dans la cuisinière, je suivais sa vie, et Dieu sait que sa vie est assez trépidante et qu'elle nous emmenait d'épisode en épisode. Là, c'est un temps long, c'est un livre à la fois de terre, je dirais, parce que la terre est présente tout le temps, la terre qui vous engloutit, la terre qui... Enfin, c'est vraiment un livre de terre et un livre sur le temps, parce qu'il n'y a que dans ce temps long qu'on arrive aussi à se connaître, à se livrer, à apprendre les uns des autres. La grosse différence aussi avec mes deux premiers romans, c'est que c'était des histoires qui parlaient de personnages qui avaient existé. Là, ils sortent tous les deux de mon imagination. Ils sont nourris de tout mon imaginaire qui a été bercé par tous ces livres formidables sur cette période. Et beaucoup de choses de ma propre vie, sans s'en rendre compte, les deux grand-mères présentes dans ce livre, bah, ce sont les miennes. Mais je ne sais pas si je l'ai vraiment décidé. Je crois que c'est vraiment arrivé au fil de l'eau.
7: Et de cette écriture puissante de Valérie Patureau qui, en quelques mots, fait naître des images fortes, des émotions qui vous envahissent, c'est vraiment une magnifique écrivaine que je vous conseille de découvrir avec L'Enseveli qui est paru aux Escales.
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1: Quand il y a des prédateurs, bah, mais sa tête dans le sable, au moins ils disent que c'est un pot avec des roses qui dépassent.
2: Pourquoi l'autruche met de temps en temps sa tête dans le sable?
3: Pour peut-être manger les bêtes dans le sable.
4: Pour manger ce qui est dans le sable, pour tout simplement voir ce qu'il y a dans le sable.
1: Pour dormir.
2: Si elle veut voir ce qu'il y a dans le sable et qu'elle met sa tête dans le sable, elle voit plus rien.
4: Bah, peut-être qu'elle résiste au sable.
2: Ou alors elle a une frontale.
4: Je pense pas.
5: C'est peut-être pour manger ce qu'il y a dans le sable, mais plus profondément avec sa bouche.
1: Quand il y a des prédateurs, bah, met sa tête dans le sable. Au moins, ils disent que c'est un pot avec des roses qui dépassent.
6: Oh, les jolies fleurs!
5: Comme ça, elle voit pas ce qui se passe autour et elle a plus peur.
2: Qu'est-ce que vous faites si quelqu'un vous court après?
5: Courir. Dire à quelqu'un qu'on a besoin d'aide.
2: Tu vas pas mettre ta tête dans le sable?
5: Bah non, sinon il peut nous attraper facilement.
1: Ou alors sinon on lui met un coup de poing dans la figure, au moins bah, c'est lui qui a la tête dans le sable et nous on s'en va.
2: Mais pour l'autruche alors elle?
4: Pour l'autruche c'est facile, elle court plus vite que nous.
2: Et vous savez comment on fait des petits autruches?
5: Une fois qu'ils sont dans l'œuf, bah, ils cassent la coquille et ils sortent.
2: Donc c'est avec des œufs?
5: Bah oui.
2: Vous avez déjà vu un œuf d'autruche?
4: J'ai cru en voir un en vidéo, mais non. Il est comme les œufs normaux, mais quand même un peu plus gros.
7: Oh, plus ils sont gros, plus les œufs.
5: Bah, l'œuf, je l'ai déjà vu, mais pas en vrai. L'œuf, il est gros comme ça.
2: Il est en effet très gros. Comment est-ce qu'on peut avoir une poêle suffisamment grande pour faire un œuf au plat d'autruche?
5: Tu fabriques soit une grande poêle ou...
6: Non, pas la poêle à frire!
5: Soit... T'essayes de trouver une grande poêle, et comme ça, c'est bien. On a des poêles grandes, mais ça suffit, des poêles comme ça, ça suffit.
4: Ou alors, on le fait tout simplement pas cuire, on les laisse vivre.
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8: Et le cocktail américain, c'est quoi?
9: C'est un coquelet grillé avec une sauce américaine, tomate, échalote, une pointe de cognac, du vin blanc. C'est un peu relevé.
10: Un déca,
11: pâté, jambon, fruits en veillette, gruyère, chantal, rosbif, jambon de pays.
12: Eh ben, tout ça, ça va aller dans la blanquette.
9: Bon appétit.
13: Dans la plupart des cas, on ne remplace jamais son père, on lui succède. Et encore faut-il traverser la Seine quand on s'appelle Michel Oliver, fils de Raymond, figure tutélaire de la gastronomie parisienne, chef triple étoilé au Grand Véfour et premier cuisinier de la télévision française.
14: Mon père avait fait un restaurant de luxe, je voulais faire un bistrot. Il était rive droite, je voulais être rive gauche. Et je suis parti de cette idée-là. Et j'avais un vieux copain qui était génial, qui s'appelait André Allard, le restaurant Allard, rue de l'Éperon. Allard m'a pris sous sa coupe et il m'a dit « Michel, on va chercher ensemble ». Et c'est lui qui a trouvé cet endroit, rue de Lille, qui s'appelait les anciens établissements Poinçon, qui était un bouillon 1900, quoi. Et j'ai flashé.
15: J'ai travaillé des années sans répit, jour et nuit.
13: Ainsi, en 1965, au 33 rue de Lille, dans le 7e arrondissement, Michel Oliver fonde le Bistrot de Paris dans un décor néo-art nouveau signé Slavik, designer talentueux. En plein milieu des Trente Glorieuses, Paris s'amuse sans se faire du souci. On mange, on boit, on fume et on couche librement. La capitale ressemble à un film de Claude Sautet ou une chanson de Charles Aznavour.
15: Mes amis, mes amours, mes emmerdes.
13: Et le soir venu, on laisse ses emmerdes pour aller dîner chez Oliver qui propose des plats bistrotiers canailles de qualité. Chaque chef rêve d'ajouter au grand livre de la cuisine française sa propre recette. Pour Michel Oliver, ce sera le pot-au-feu en vessie.
14: Oui, alors ça c'était fantastique. Et j'avais créé le pot-au-feu en vessie. Le pot-au-feu était cuit en demi. D'abord, ensuite je le mettais dans ces vessies de veau, ficelées, je les jetais dans un bouillon et ils terminaient leur cuisson là. Le problème, c'était l'ouverture de la vessie. On disait aux clients, couvrez-vous avec les... On aurait dû leur donner des caouets. Le garçon perçait la vessie et là, chouf, il y avait un jet brûlant qui partait. C'était un spectacle extraordinaire.
10: C'était un succès.
14: J'ai fait un malheur. Les gens applaudissaient. Hein.
13: Et oui, c'est pas dans Top Chef qu'on verrait ça aujourd'hui. Alors le Tout Paris réserve chez Michel Oliver. Le succès est tel que le restaurant se voit récompensé d'une étoile au Michelin. Le plus de bien manger, la clientèle aime saluer et discuter avec ce chef atypique, sympathique, vedette de télévision et qui présente aux côtés d'Anne-Marie Pesson ou de Maurice Favière la vérité est au fond de la marmite.
16: Mes amis étaient pleins d'insouciance.
17: Oui. Vous voyez apparaître la reine des sauces, la sauce béarnaise. Et cette sauce béarnaise se mange avec la croûte de bœuf.
13: Oui, c'était le bon temps des années 60 et 70 à Paris. Télé, radio, bistrot, affaires, comme les frites, tout baigné dans l'huile. Michel Oliver et son associé Roland Pozzo di Borgo montent une des premières chaînes de restaurants concept, l'assiette au bœuf. Et son plat emblématique, une pièce d'aloyau finement tranchée, saisie minute, servie avec sa sauce paradis. Le paradis ne dure qu'un temps, les étoiles pâlissent. Michel Oliver vend le bistrot de Paris. Bonne nouvelle, l'enseigne existe toujours, rue de Lille. Le pot-au-feu en vessie n'est plus le clou du spectacle, mais les plats canailles subsistent pour le plus grand bonheur de Michel Oliver.
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18: Parmi les plantes que nos mamies et papis glanent dans la nature, nous avons la sauge. On dit la chauvia ou la chalvia en occitan d'ici. Vejaya que chemblo, quelle plante? Savez-vous à quoi ressemble la sauge? De belles fleurs mauves avec de longues tiges. Qui a de la chauvia d'inchouvorzier, des médéchi n'a pas métier. Qui a de la sauge dans son jardin n'a pas besoin d'un médecin. En agriculture, on s'en sert pour les vaches quand elles ont le ventre gonflé. Pour les humains, pareil. Pour tout souci digestif, de ballonnement, une tisane de sauge règle le problème. Au XVIIIe siècle, les asthmatiques roulaient des feuilles de sauge pour les fumer. Pour être en bonne santé, une recette de tisane, une bonne eau bouillie dans laquelle infuse feuilles de sauge et de thym. Chalvio bouillide, chauve la vida. Sauge bouillie, sauve la vie. Génial, non? Allez, adieu.

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1: Oh ben écoutez, j'ai quand même 89 ans, alors je ne sais pas si je pourrais aller longtemps encore, hein. Et puis qu'en Ligue 1, et puis surtout qu'ils y restent quand ils seront en Ligue 2. Mais je vous le souhaite à tous, allez les petits.
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3: À 89 ans, Pierrette est bien plus qu'une simple fan du FC Sochaux Montbéliard. Elle est l'âme du club et dans son salon, entièrement décoré en jaune et bleu, elle se remémore ses premiers pas au stade. Pierrette, d'où vient cet amour inconditionnel pour le FC Sochaux Montbéliard?
1: Oh ben ça, c'est vieux, hein. C'est quand je peux plus vous dire la date parce que je perds la mémoire, hein. Mais ça fait un bon moment et puis c'était des bons souvenirs. On était contents, surtout quand il y avait la victoire.
3: D'ailleurs, vous êtes comment vous, en plein match? Est-ce que vous êtes calme? Est-ce que vous chantez?
1: Mais je chante, je dis « Allez Sochaux, tous ensemble pour vous ». Et puis, il y a aussi les autres supporters, Jean-François Bonnet, Mireille, Jean-Guy, et puis d'autres, ma foi.
3: Et quelle émotion ça vous procure d'arriver au stade avant un match et de vous poser à votre place?
1: J'y vais de bon cœur en espérant avoir une belle victoire, que tout le monde sera content.
3: Depuis que vous venez au stade, est-ce qu'il y a des moments qui vont rester à jamais gravés, des joueurs, des personnalités que vous ne pourrez jamais oublier?
1: Oh ben je garderai surtout quand c'était la Ligue 1. Avec Teddy Richet, Michel Isabé, puis tous les autres dont je n'arrive plus à me souvenir de leurs prénoms.
3: Et dites-moi Pierrette, est-ce qu'il y a quelque chose que vous souhaitez aux joueurs, à l'ensemble du staff pour cette année 2026?
1: Oh ben écoutez, j'ai quand même 89 ans, alors je ne sais pas si je pourrais aller longtemps encore, hein. Et puis qu'en Ligue 1, et puis surtout qu'ils y restent quand ils seront en Ligue 2. Mais je vous le souhaite à tous, allez les petits, bon courage, vous pouvez le faire.
3: Vous êtes un visage incontournable des tribunes de Bonal, je sais que les gens s'arrêtent vers vous aussi. Qu'est-ce qu'ils vous disent?
1: Ben, y en a qui me disent bonjour, il y en a qui viennent prendre des photos, qui me disent on peut faire une photo, ben, je dis si vous voulez, je réponds ben, c'est gratuit, profitez-en. Et puis quand il y a des enfants, mais j'ai dit je veux que les enfants soient sûrs, que c'est eux qui veulent bien. Hein.
3: Vous avez transformé votre habitation en un véritable musée dédié au FC Sochaux Montbéliard. Qu'est-ce que vous avez comme objet spécifique, Pierrette?
1: J'ai beaucoup de gobelets, ma foi, j'ai donné beaucoup de choses à des gens, parce qu'un jour, je ne sais pas ce que ça va devenir, tout ça.
3: Et dans ces objets, est-ce que vous en avez certains qui sont vos préférés?
1: Ben, c'est la Coupe de France, les écharpes qu'il y a à la Coupe de France, ça c'est beau. Je les ai, ils sont rangés, là. Je les ai ressortis l'autre fois, mais voilà. Moi, ce que je veux, c'est que Sochaux reste en Ligue et puis qu'ils montent, surtout. C'est pour eux, pour leur avenir, pour l'avenir du club et puis pour l'emblème bébatique du club.
3: Une véritable leçon de fidélité, signée Pierrette. Son portrait, les photos de son incroyable collection sont à retrouver sur notre site internet ici.fr. Et bien sûr, allez Sochaux!
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4: 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J'espère que vous allez bien. Aujourd'hui, on va parler d'amour ou alors de célibat. Enfin, je sais pas parce que on voit tellement de choses sur les réseaux sociaux. Oui, les hommes ceci, les femmes ceci. Il y a une femme, elle m'a fait du mal au cœur. Mon mec m'a fait du mal au cœur. Il m'a trompé. Il est parti. Mais en fait, pourquoi vous vous mettez en couple? Vous savez qui vous mettez en couple? Vous vous mettez en couple avec un être humain. Alors un être humain, je vous rappelle quand même ce qu'il est capable de faire. Un être humain, ils ont créé la guerre, l'esclavage, la torture, le viol, le génocide et la télé-réalité. Et après vous êtes surpris quand votre partenaire, qui est un être humain, il vous a mal parlé ou alors il vous a trompé, machin et tout. C'est vous qui choisissez de sortir. Pourquoi vous sortez avec un être humain? Et après vous êtes surpris quand ça se passe mal. Vous avez l'arrogance de croire qu'un être humain, il va bien vous traiter pendant 30 ans. Il y a des êtres humains, ils trichent au Scrabble. C'est quoi l'intérêt de tricher au Scrabble? Et vous leur confiez vos émotions, vous leur confiez votre cœur à un être humain et vous êtes surpris quand l'être humain il vous fait un coup de Trafalgar, mais vous n'êtes pas bien. Arrêtez de vous mettre en couple. Mettez-vous en couple avec un esprit, voilà. Tu mets en couple avec un esprit, voilà, l'esprit au moins il va pas t'emmerder. En même temps, un esprit, c'est un ancien être humain, donc si ça peut être emmerdant. Non, mais pas les esprits. Arrêtez de faire confiance aux êtres humains. T'as cru que ton partenaire, c'était qui? C'était Jésus. D'ailleurs, même Jésus, ils l'ont tué, les êtres humains. Même lui s'est fait avoir. Et vous exigez une loyauté pendant 30 ans. Arrêtez ça. Arrêtez de vous mettre en couple avec des humains. Mettez-vous avec un arbre. Voilà. L'arbre, c'est solide, calme, silencieux, stable. Et en plus, il est enraciné, il peut pas partir. Voilà. Ton ex, il aurait dû essayer. L'arbre, tu peux lui faire des câlins. Il parle pas, il t'engueule pas. Tu peux oublier les sacs poubelles, il dit rien. Tu peux lui raconter ta journée, il te juge pas. Et c'est mieux qu'un mec, c'est mieux qu'une meuf, c'est mieux qu'un psy. Alors après, niveau sexe, bah écoute, c'est du bois. Il est toujours dur. Alors après ça dépend de ce qu'on aime, hein, ça dépend de ce que t'aimes, tu vois. En même temps, si c'est pas très fun, au moins il te ghoste pas, l'arbre, tu vois. Il a pas d'insta, il poste pas de story ambiguë en mode je suis dans une forêt chelou. Et le pire, c'est que des fois tu parles à un arbre dans la vie, tu vois. T'as plus de réponses que quand tu parles à une copine, parce qu'un arbre, lui, il te fait pas rien, non rien, non c'est pas ça, mais laisse tomber. Alors moralité, si vous vous mettez en couple avec un être humain, n'oubliez jamais qu'en face de vous, bah vous avez un être humain. 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
5: Bonjour à toutes et tous, bienvenue dans Affaires classées, le podcast. Nous sommes en janvier 1879. Le sympathique garde champêtre du village de Laguinge, en Haute-Soule, est poignardé de 5 coups de couteau dans une auberge. Les gendarmes arrivent et son meurtrier a disparu.
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5: Les bohémiens. Ces individus migrant en groupe d'un village à l'autre ont longtemps alimenté les conversations, les polémiques, les peurs au Pays Basque et au-delà. Les historiens situent leur arrivée dans le coin en l'an 1602. C'est le seigneur d'Urtubie à Urugne et le vicomte d'Etchaus à Baïgorry qui accueillirent en nombre ces descendants du peuple tzigane ou rome venus de Bohême grâce au sauf-conduit que le roi de cette contrée d'Europe centrale délivrait. Nombre d'entre eux vont finir par s'implanter en Soule ainsi que dans les pays de Cise et de Mix. Vivant à l'écart des villages, ils offraient leurs services aux villageois, bien contents de leur donner du travail contre très peu d'argent. Selon les saisons, ils étaient employés chez les paysans. D'autres œuvraient comme vanniers, empailleurs de chaises ou tondeurs de mulets. Leurs épouses fabriquaient des chapeaux, de la vannerie aussi. Elles ne tardèrent pas à susciter la curiosité, voire la peur, lorsqu'elle disait disposer de pouvoirs magiques, de remèdes naturels ou jurant prédire l'avenir en lisant dans les lignes de la main. Frappant à la porte des fermes, on les disait mendiants, voire chapardeurs. Dans les gendarmeries du secteur, les plaintes des villageois affluaient pour vol d'animaux, de victuailles ou de linge. Leur présence finit par agacer le préfet palois qui décide de lancer en 1802 une gigantesque rafle. 475 bohémiens sont arrêtés et jetés en prison dans l'attente de les expédier outre-Atlantique en Louisiane. Mais le projet du préfet tourne court et la plupart des rescapés de la rafle reviendra vivre au Pays Basque où ils désigneront leur propre roi.
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5: Il se nomme Pierre Aguerre. Il vit en Haute-Soule, dans le petit village de Laguinge, et partage son existence avec une femme, encore jeune, qu'il dit être son épouse, même si les registres d'état civil du secteur ne trouvent nulle trace de leur mariage. Chez les bohémiens, point n'est besoin de s'ennuyer avec les formalités. On est libre depuis des lustres, et la loi que l'on reconnaît, d'abord, est celle des traditions. La modeste masure qui lui sert de quartier général, à Laguinge, ne l'empêche toutefois pas de faire de fréquentes excursions ailleurs. Pour tondre les mulets, officiellement, comme il le clame à ceux qui l'approchent, et peut-être aussi pour tondre les bourses et les biens des paysans du secteur. Combien de fois, en effet, son premier voisin n'a-t-il pas déploré des vols d'objets agricoles ou d'animaux dans sa propre ferme ? Le dit voisin aurait bien aimé récupérer ses biens en signalant ses méfaits aux gendarmes de Tardets. Mais Aguerre traîne une sale réputation. Maintes fois condamné pour vol, violence, il pourrait bien se venger. Aguerre sait cultiver ses relations et, pour asseoir son autorité, il va lier amitié avec un homme influent au village. Le garde champêtre, un certain monsieur Iriard. Le brave fonctionnaire est au courant de tous les potins du village. Son goût immodéré pour la bouteille fait de lui un informateur facile, de premier choix. Ce 9 janvier 1879, Aguerre accoste le garde champêtre. Il l'invite sans peine à boire ensemble dans le premier cabaret venu. Les deux larrons y retrouvent le vieux Albex, un paysan du coin, et l'instituteur du village, qui a momentanément déserté sa classe. C'est alors parti pour une série de plusieurs tournées de vin.
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5: Dans le canton de Tardets, chacun sait que le garde champêtre, Iriard, est de ces muets à qui la picole alimente surabondamment les paroles. Ce soir de janvier, la nuit tombe tôt et la conversation s'éternise. Ivre à l'excès, Iriard dévoile toutes sortes de fâcheux secrets sur tel ou tel habitant du village. Ses amis, tout aussi ivres, en rajoutent. Soudain, Iriard explose de colère. Il menace ses acolytes de comptoir en ces termes.
7: « Pour un peu, je vous battrai comme on taille le lin !»
5: À peine a-t-il fini sa phrase que Pierre Aguerre, le roi des bohémiens, se retourne. Il lui assène 4, voire 5 coups.

0: Le Ruiriard accuse plusieurs plaies profondes. L'une d'elles a perforé l'abdomen, causant la libération d'une partie de ses intestins. Les gendarmes rappliquent à cheval. Avant d'expirer, Iriard réussit malgré tout à leur balbutier quelques mots, dont le nom de son meurtrier. On se lance aussitôt à la recherche d'Aguerre. Voyant de la lumière à l'intérieur de sa ferme, les gendarmes l'encerclent avec prudence. Qui sait si le roi des Bohémiens n'a pas encore quelques armes qu'il pourrait utiliser pour s'enfuir.
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0: Malin, Aguerre s'éclipse par la porte arrière de la demeure. Il marche à pas de loup avant de se blottir dans les broussailles, espérant tromper la vigilance des gendarmes et s'évanouir dans la nature, afin peut-être de se planquer plus tard en Espagne. Hélas, le bruit de ses pas sur les feuilles desséchées va le trahir. On le saisit avant de le coucher au sol sous la menace d'un fusil. Les gendarmes imaginaient qu'une telle posture lui ôterait toute envie de résistance. Que nenni ! La perspective de sombres lendemains réveille son audace. Aguerre tente les plus violents efforts pour se soustraire à ses gardiens, usant de coups, de nouveaux coups de poing à dessein. Mais la vaillance des gendarmes aura raison de lui. Le voilà maintenant conduit à Tardets, où son interrogatoire commence. Et la première question qui se pose, pourquoi a-t-il tué Iriard ? Le roi des Bohémiens aurait fort bien pu être en proie à des remords, formuler des regrets au besoin. Pas un instant. Il livre une fable ingénieuse à ses yeux. À l'écouter, le garde champêtre l'a d'abord frappé avec un bâton, jeté à terre et menacé de mort. C'est pour se défendre et seulement pour cela qu'il s'est emparé d'un couteau qu'il range habituellement dans sa poche. Il avoue donc son forfait, sans hésitation, mais entendez-le bien, son seul regret est de ne pas lui avoir tranché la gorge. Iriard l'avait saisi au bras et serré si fortement qu'il n'avait pas le choix, dit-il. Hélas, pour Aguerre, cette jolie fable ne convainc personne. Les piliers de comptoir présents le soir des faits démentent formellement son récit. Et le médecin venu l'examiner ne trouve sur son corps aucune trace de plaie, de contusion ou d'ecchymose. Conclusion, Aguerre ment.
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0: Le procès du roi des Bohémiens s'ouvre à Pau le 21 février 1879. Une foule nombreuse a fait le voyage pour l'occasion. Des congénères venus du Pays Basque, des amis et aussi des proches du malheureux garde champêtre que chacun appréciait en Haute-Soule. Le procès d'un bohémien n'a rien d'une première à la cour d'assises des Basses-Pyrénées, mais cette fois, on juge l'autoproclamé roi des Bohémiens. Âgé de 58 ans, il a le teint cuivré, l'air astucieux et même féroce, selon l'un des journalistes parisiens présents au procès. Les préjugés contre les Bohémiens ne manquent pas. Le président de la cour, par exemple, M. de Lagéry, pose en préambule, je cite, « qu'au milieu de la race noble et loyale des Basques vit la race maudite et dangereuse des Bohémiens ». Aguerre, selon les témoins, aurait été proclamé roi des siens à cause de ses innombrables méfaits. Il était si redouté en Soule que même le maire du village de Laguinge en avait peur. L'élu lui délivrait son certificat de bonne vie et de bonne mœurs, non parce qu'Aguerre était vertueux, mais pour qu'il aille migrer ailleurs. Le procès vire au mauvais spectacle. Tantôt calme, Aguerre justifie sa royauté bohémienne et tente de lui donner quelque chose d'imposant. Tantôt en colère, il se dresse sur son banc. Saisissant la rampe des deux mains, il insulte, il menace les témoins qu'il dit être des suppôts du diable. Ses regards menaçants n'épargnent personne, pas même son avocat. Aucune émotion n'affecte son visage quand on lui présente les vêtements ensanglantés du défunt. Avec un tel client qui ne rêve que de représailles et de vengeance, la cour d'assises n'aura aucun état d'âme à envoyer le roi des Bohémiens

0: au bagne, à perpétuité. 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Le roi des bohémiens, c'était ce nouvel épisode en podcast. Merci de l'avoir écouté. Dans un prochain rendez-vous, je vous emmènerai en 2018 du côté de Pau avec une intervention policière qui va faire couler beaucoup d'encre.
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1: Moi, le plus dur à écrire en mots, c'est concessionnellement.
2: J'ai pas compris. Tu peux m'expliquer ? On a tous rien compris.
1: Concessionnellement.
3: Bah moi, c'est aucun mot, sauf ceux où il y a trois, deux lettres qui sont pareilles. Mais sinon, j'ai aucune difficulté sur les mots.
4: Bah, moi aussi, je suis d'accord. Je dirais anticonstitutionnellement, parce que c'est le mot le plus long de la langue française. Et puis, en plus, c'est plus difficile que intergouvernementalisation.
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5: Nous sommes avec Joaquim Cordero dans le centre historique de Montferrand. Joaquim, vous avez un parcours assez atypique. Papa était déjà là, le grand frère, la grande sœur, déjà bien installée. Et vous, finalement, vous êtes resté quasiment une dizaine d'années au Portugal avec maman et les autres frères et sœurs avant de venir.
6: C'est ça.
5: Vous voilà, êtes de Guarda, que l'on dit feia, farta et formosa.
6: C'est ça. Alors, farta, généreuse, fria, parce qu'elle est à 1000 mètres d'altitude.
5: Voilà, fria, c'est la ville la
6: plus haute du Portugal. Après, les mauvaises langues disaient qu'elle était vilaine. Et moi, je dirais plutôt qu'elle est formose, c'est les charmeuses, quelque chose un petit peu dans ce genre.
5: Bon, en tout cas, c'est là où vous êtes né, c'est là où vous êtes. Vous avez passé vos premières années, enfin, à proximité, dans un petit village, Montsoito.
6: C'est ça.
5: Un beau jour, donc, vous décidez de partir. Votre papa est venu vous chercher avec votre sœur. Racontez-nous.
6: On part. À l'époque, on était mal informés.
5: Oui, les gens disaient que, attention, vous n'avez pas de papier, il faut se cacher, etc.
6: Alors, moi, j'ai passé la frontière donc, d'Espagne, d'abord.
5: Villa Formosa,
6: par les petits chemins. Je me suis retrouvé de l'autre côté. Donc, on a pris le train Fontes du Nord, donc côté Espagne. J'étais accompagné de ma sœur, le beau-frère, le papa. On arrive à la frontière donc, de France. Et là, bon, à la douane, ils m'arrêtent, ils me disent, bon, papier. Donc, j'ai montré ma pièce d'identité. On m'avait dit qu'il fallait que je dise que j'étais seul, parce que sinon, ils pouvaient accuser le papa qu'il n'était pas sœur. Enfin, c'était un truc qui ne tenait pas debout. Mais bon, à l'époque, c'était comme ça.
5: Là, ça a été un vrai problème.
6: Eh bien, ça a été un vrai problème, parce qu'il m'envoie dans une salle. Et au bout d'un petit moment, un gendarme me prend et me ramène. Donc, on était deux. Marche arrière, direction la douane espagnole. J'étais pas majeur, j'avais pas le droit de voyager. Il me laisse donc à la douane, il prend l'autre gars, il l'amène ailleurs. Et moi, j'étais là tout seul.
5: Seul ? Qu'est-ce que vous avez ressenti, la joie
6: Là, j'ai dit, je sais pas comment ça va se passer, mais.
5: Vous n'aviez pas un sou en poche ?
6: Pas un sou en poche, c'était mon père qui avait tout. Je sors de la gare et je prends la route en direction d'Andaï, donc de la frontière française. Je vais essayer de voir si je trouvais mes parents. Au bout d'un petit moment, qui sait que je vois un taxi qui s'arrête à côté de moi. Ma sœur à l'intérieur, je peux vous dire que ce jour-là, j'ai dit, bon voilà, ça y est, je suis sauvé. Elle a été très courageuse parce qu'elle a dit, arrive ce qui arrivera. Mon frère, je ne vais pas le laisser comme ça. Ça, c'est quelque chose que je lui dois, ce geste qu'elle a fait.
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7: C'est le bar du village. Situé au bord de la route départementale 80 au cœur d'Herbalong, le bar chez Jeannot est l'établissement historique de la commune de Brando. Pasqua Sanguinetti a décidé de perpétuer la tradition familiale.
8: C'est mes grands-parents, Jeannot et Jean-Baptiste, c'est pour ça que le bar s'appelle chez Jeannot, qui ont repris le bar en 1971. Du coup, depuis ce jour-là, c'est que des membres de la famille qui ont travaillé dans ce bar. Et mon oncle travaillait dedans. Et moi, depuis, je ne sais plus, mais ça fait quelques années que je suis là en tant qu'employé, bien sûr. Et du coup, voilà, on perdure le commerce familial, comme ça. On essaye d'améliorer les choses comme on peut.
7: Et la recette d'antan marche toujours.
8: Avant, on est resté un peu sur nos acquis, c'est vrai. Le bar a toujours marché comme ça, donc on ne veut pas trop changer l'ambiance bistrot du village, ambiance village. Juste moi, je vais essayer d'améliorer un peu l'hiver. L'été, on fait de la restauration rapide. Ça marche très bien, c'est sympa. Et l'hiver, je voudrais aussi faire à manger l'hiver. Faire des trucs tout simples, pas chers, pour les ouvriers de passage, pour les gens qui travaillent autour à la poste et tout ça. Donc on va essayer d'améliorer un peu comme ça.
7: Et les clients sont essentiellement originaires du village.
8: On a ouvert toute l'année, du 1er janvier au 31 décembre. On n'a pas un jour de fermeture. C'est parce que ça fait vivre le village, hein. C'est un peu du social aussi qu'on fait. Hein. Parce que des fois, à l'hiver, il n'y a pas grand monde. Mais bon, c'est bien que si quelqu'un veut boire un café, sortir de chez lui, il sait que le bar est ouvert et qu'il va rencontrer des gens, discuter. Donc c'est un peu du social aussi qu'on fait. On a les gens de passage, les gens du Cap surtout, qui s'arrêtent pour faire deux courses au soir à côté. Donc du coup, ils s'arrêtent pour boire le café avant de rentrer chez eux. Après l'été, il y a pas mal de touristes. Mais oui, il y a beaucoup de gens de passage aussi du Cap. Je pense qu'il faut bien travailler l'été pour que l'hiver soit plus tranquille. Parce que l'hiver, forcément, il y a beaucoup moins de monde que l'été. Mais bon, ça va, on arrive quand même à vivre bien.
7: Attirer plus de gens de l'extérieur, proposer un service de restauration hors saison, tels sont les projets de Pasqua Sanguinetti pour le bar chez Jeannot à Herbalong.
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1: Raymond Coppa, il évolue au Stade de Reims entre 1951 et 1956, des années qui ont marqué l'histoire du foot rémois et aussi l'histoire du foot français. Dès son arrivée, il se distingue par sa technique, son flair et sa vision du jeu. Sous la direction d'Albert Batteux, il devient la pièce maîtresse d'une équipe rémoise qui domine le foot français. Il remporte plusieurs titres de champion de France et la Coupe de France. Mais c'est en Europe que Reims, avec Coppa, va se faire un nom. En 1956, l'équipe atteint la finale de la Coupe d'Europe des clubs champions, où elle s'incline face au Real Madrid, mais s'impose comme une équipe de classe mondiale. Coppa devient une star, non seulement en France, mais aussi à l'international, grâce à ses performances exceptionnelles en compétition européenne. Son départ pour le Real Madrid marque la fin d'une époque dorée à Reims, même si Coppa veut revenir au Stade de Reims entre 1959 et 1968. Il est né Raymond Kopaszewski en 1931, Neuilly-les-Mines, dans le Pas-de-Calais, dans une famille de mineurs polonais. Milieu offensif, au talent précoce, petit par la taille mais immense par la vision du jeu, il débute sa carrière pro à Angers avant d'exploser au Stade de Reims. Sa technique fine, sa vitesse et son sens du collectif séduisent bien au-delà des frontières. Le Real Madrid le recrute, aux côtés d'Alfredo Di Stefano et de Ferenc Puskás. Coppa participe à l'âge d'or du club espagnol. Il remporte 3 Coupes d'Europe consécutives. En 1958, il décroche le Ballon d'Or. C'est le premier Français à recevoir cette distinction. En équipe de France, Coppa brille lors de la Coupe du Monde 58 en Suède. Les Bleus terminent 3e, porté notamment par le duo Coppa-Just Fontaine, autre légende rémoise. À la fin de sa carrière, Coppa s'engage pour la reconnaissance des droits des joueurs professionnels. Il devient aussi consultant pour la radio et la télévision. Raymond Coppa s'éteint le 3 mars 2017. Son héritage perdure dans le cœur des passionnés de foot et pas seulement dans celui des supporters du Stade de Reims. Et c'est l'un des trésors de Champagne-Ardenne.
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2: Bonsoir Émilie.
3: Mais qu'est-ce que je suis contente.